0: 11 000 remplacent des immeubles détruits spécialement dans ce but.
1: Ça y est, le travail de la grignoteuse a commencé. Dans une quinzaine de jours, le bâtiment Ichronie, les pilotis, ne sera plus. Les 40 logements de cet immeuble de 10 étages, emblématique du Forgnelet, datant de 1968, va disparaître au profit d'un nouveau projet. Un projet d'ailleurs mené dans le cadre du nouveau plan de rénovation urbaine.

0: La première bataille, c'est de loger tout le monde dignement. 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
1: 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Une heure pour déconstruire ensemble les enjeux urbains qui touchent les habitants et habitantes du bassin minier du Pas-de-Calais et au-delà. Bienvenue dans Prendre la ville, une émission qui souhaite prendre le temps de déconstruire les enjeux urbains, d'aborder les questions de logement, d'hébergement, de démolition, de reconstruction, d'expulsion, avec un objectif principal, remettre les habitants et habitantes au centre de ces enjeux. En effet, cette émission aspire à donner la parole aux personnes concernées, à celles qui subissent les transformations urbaines, les politiques urbaines dans leur ensemble, personnes qui galèrent à trouver un logement, à défendre leurs droits. Donner la parole également à ceux et celles qui les accompagnent dans leur démarche, à l'instar d'associations ou encore de services sociaux. C'est aussi prendre le pouls des luttes urbaines en interrogeant les collectifs, les militants ou militantes qui tentent de politiser ces enjeux. C'est aller également vers les journalistes et universitaires qui prennent du recul pour analyser des phénomènes sur un temps moyen, sur un temps long aussi. Bref, vous l'aurez compris, le programme est vaste. L'émission d'aujourd'hui est consacrée à un enjeu traité à partir de deux territoires différents et de différentes populations, les bidonvilles et autres habitats informels. Tout d'abord, nous reviendrons sur le traitement politique et répressif des populations roms dans le bassin minier du Pas-de-Calais, via l'interview de Jacques Quentin, qui est membre de Fraternité Roms Bassin Minier 62. Ensuite, nous aborderons l'histoire des enfants des bidonvilles de Nanterre et de Champigny-sur-Marne de l'après-guerre, à partir de l'ouvrage rédigé par Margot Delon, sociologue et chargée de recherche au CNRS, que nous avons eu l'occasion d'interviewer. Allez, sans transition, je vous laisse écouter Jacques Quentin, membre du collectif Fraternité Roms Bassin Minier 62.
2: Depuis quelques années, bon, et ici sur le bassin minier, maintenant, on va dire notamment depuis 6-7 ans, il y a eu un une grosse pression qui a été mise sur les familles, sur les lieux de vie qu'ils avaient, notamment les camps dans un premier temps, ce qui a fait que presque toutes les familles roumaines qui vivaient en caravane sont parties. Par l'expulsion répétée des camps, etc., elles ont décidé de partir ailleurs. Il reste quelques familles qui vivent soit en squat, soit pour certaines familles qui avaient des situations administratives particulières. Elles ont été accueillies dans des logements qui sont mis à disposition provisoirement ou plus ou moins durablement.

Moi, je suis Jacques, je peux même donner mon nom, ça ne me dérange pas, Jacques Quentin. Donc, je fais partie du collectif Fraternité Rome Bassaminié 62. C'est un collectif qui existe depuis 2010, qui a été très actif à cette période-là, pendant un certain nombre d'années, et qui l'est devenu beaucoup moins, à la fois pour des raisons d'abandon de certaines personnes qui faisaient partie du collectif parce qu'ils se sont orientés vers d'autres activités ou parce qu'ils ont pris de l'âge, mais aussi parce que beaucoup de familles qui relevaient de notre intervention sont disparues pour des raisons

cabane ou en bâtisse provisoire. Et puis la deuxième partie était l'action en direction des pouvoirs publics pour sensibiliser, pour essayer d'obtenir justement la participation des élus et des collectivités à l'accueil de ces familles. Vers 2010, on a une cinquantaine de personnes. Et puis progressivement, ben voilà, de par aussi les informations que ces personnes-là nous ont données, on a découvert qu'il y avait d'autres personnes qui étaient ailleurs et d'autres camps. Et on est allé à peu près jusqu'à 400 personnes en même temps, le maximum, ça. Après, sur l'ensemble du temps, ça doit représenter, je ne sais pas, peut-être 2000 personnes, voire plus.

qui a été le plus facile, par exemple, pour les familles qui étaient en camp, ça a été souvent d'être sur les anciennes friches minières, les friches des houillères. Donc voilà, les anciens terris, plus ou moins désaffectés, des choses comme ça. Après, c'était pas la volonté des communes de les diriger vers ça. De toute façon, le choix, il était fait par les groupes, hein, par les communautés, en fonction de ce qui apparaissait le plus disponible, le plus tranquille pour elles. Quand elles étaient un peu éloignées de la ville, de la commune, sur des endroits où il y a peu de passage, elles se disaient qu'elles seraient moins embêtées pendant un certain temps. Depuis quelques années, bon, et ici sur le bassin minier, maintenant, on va dire notamment depuis 6-7 ans, il y a eu un une grosse pression qui a été mise sur les familles, sur les lieux de vie qu'ils avaient, notamment les camps dans un premier temps, ce qui a fait que presque toutes les familles roumaines qui vivaient en caravane sont parties. Par l'expulsion répétée des camps, etc., elles ont décidé de partir ailleurs. Il reste quelques familles qui vivent soit en squat, soit pour certaines familles qui avaient des situations administratives particulières. Elles ont été accueillies dans des logements qui sont mis à disposition provisoirement ou plus ou moins durablement. La pression a été mise par les autorités, souvent à la demande des maires, relayée par le sous-préfet, et ensuite mise en œuvre par les forces de police. Alors, parfois aussi à la demande des riverains, mais ça n'a pas été la majorité. Je pense que la majorité des cas a été l'action des maires, des communes, qui, constater malgré tout, des difficultés, vu la présence des populations qui n'étaient pas accompagnées. Ce non-accompagnement se manifestait par exemple par le non-ramassage des déchets, et forcément des déchets qui traînent, à un moment donné ça dérange le voisinage et ça attire l'attention des élus, des responsables. Mais en fait, rien n'a jamais été fait, sauf quelques communes rares, on peut peut-être en dire 3 ou 4, quoi, sur l'ensemble des 36 communes, par exemple, de la Cale, si on ajoute celle de Hénin, on est à plus de 50 communes, quoi. Et il y a eu 3 ou 4 communes qui ont vraiment essayé d'améliorer le quotidien, de participer, sinon les autres non. C'est là où, par exemple, ça a été plus facile qu'une famille, par exemple, puisse encore être acceptée sur un camp, un endroit, je pense ça. Une autre famille a été acceptée dans une maison des mines qui n'est pas mise à la location, qui ne pourra pas être mise à court terme. Ensuite, une ou deux familles sont dans des situations qui leur permettent d'être accueillies par l'APSA, donc en partenariat avec les communes qui acceptent ça. Auparavant, disons qu'il y avait une présence policière qui était importante. Je dirais que c'était plus du contrôle, alors qui aboutissait aussi, à des PV et donc des situations administratives difficiles pour les

les gens. Mais dans les dernières années, parce que, à mon avis, il y avait la volonté vraiment d'amener les gens à partir, cette présence, elle était vraiment harcelante, oui. Je veux dire, la présence policière, elle était quotidienne. À savoir que, bon, je pense qu'ils avaient aussi comme mission, certainement, de voir que si tout se passait correctement. Nous, on a pu constater que selon les équipes, ben, les choses se passaient de manière plus ou moins sympathique. Je vais dire, bon, voilà, eux faisaient leur boulot, ils passaient, ils voyaient s'ils ne repéraient rien d'anormal, s'il ne se passait rien d'anormal, ils faisaient leur compte-rendu. D'autres équipes étaient plus incisives au niveau, par exemple, du repérage des voitures qui n'étaient pas, qui ne répondaient pas aux normes, des choses comme ça. Et on a vu des quantités de PV dégringoler, voilà. Et puis aussi bon, des ennuis auprès de certaines personnes qui n'avaient pas leur pièce d'identité ou des choses comme ça. Par exemple, la répétition des expulsions des lieux où les familles s'étaient installées, expulsions qui ne s'imposaient pas. Par exemple, expulser tous les mois, tous les trois mois, des gens qui s'étaient installés dans des maisons des houillères, hein, ex-maisons des mines, qui n'étaient plus attribuées depuis 2 ans. Qui 2 ans après sont toujours laissés comme ça, ça ne s'imposait pas, on pouvait les laisser là, quoi. D'autant plus que les personnes qui décidaient de cette expulsion, ou qui demandaient cette expulsion, savaient très bien que de toute façon les familles allaient réentrer ailleurs. Bon, il n'était pas question pour elles de dormir dans leur voiture pendant des mois entiers. Donc, le temps de trouver quelque chose, une autre maison, un autre quartier où il y avait beaucoup de maisons des houillères abandonnées, et puis elles se réinstallaient là. C'était 1 mois, 2 mois, 15 jours, selon justement la pression qui était mise sur elles. Pour expliquer les expulsions, il y a à la fois, je veux dire, la politique nationale. Chacun qui veut faire attention peut constater que tout ce qui est accueil de personnes étrangères, qu'elles soient migrantes, qu'elles soient naufragées, même migrants ou naufragés ou pas, c'est pas quelque chose qui se fait naturellement. Donc, à plus forte raison, des populations dont on a souvent fait une représentation qui était plutôt négative, dérangeante, etc. Et donc, avec cette pression-là, certains préfets qui étaient plus aussi, ou sous-préfets qui étaient plus enclins à suivre ça, pour diverses raisons, ont mis la pression plus ou moins fortement. On a vu des différences à certaines périodes, selon que justement, bon, sur le bassin, le sous-préfet, la sous-préfète n'était telle ou telle personne. Certaines familles, je veux dire, sont parties en France, d'autres sont parties en Belgique, en Allemagne. Moi, je connais quelques familles qui sont parties sur Manosque, où ils avaient déjà été auparavant. D'autres sont parties en Italie. Voilà, éventuellement, c'était des endroits où ils étaient déjà passés auparavant, où ils sont retournés, ou bien ils reviennent, ils y sont allés parce qu'ils connaissaient quelqu'un. Bon, je veux dire, là, c'est le téléphone Rome qui fonctionne bien, et les familles sont quand même des familles élargies, très importantes, et ça leur permet d'avoir des points de contact, éventuellement des points de chute.

Alors la trêve hivernale ne s'applique pas pour les personnes roms puisqu'elles sont en situation irrégulière et que, enfin, pour la plupart en situation irrégulière, notamment les personnes qui ne relèvent pas de l'Europe, d'accord. Et puis elles sont aussi en situation irrégulière dans le logement dans la mesure où elles ne sont pas entrées dans le logement de manière régulière. La trêve hivernale, elle s'applique pour des gens qui ont eu par exemple une location régulière, elles ont payé, à un moment donné elles ne peuvent plus payer. Et donc là, on ne les expulse pas, même si elles ne peuvent pas payer le temps des mois d'hiver. Mais ce n'était pas le cas des familles roms, puisqu'elles rentraient de toute façon de manière irrégulière dans ces logements. On a accompagné les familles pour trouver des avocats qui voulaient bien monter un dossier et défendre leur situation pour que ces familles puissent bénéficier, je veux dire, de la possibilité de rester dans le logement le temps que un temps suffisamment clément revienne. Donc c'était plus ou moins facile selon la composition de la famille. Je pense que les juges devaient prendre leurs décisions en fonction de ça. Une famille qui était avec 6 ou 7 enfants, dont des enfants en bas âge, était plus facilement maintenue dans le logement, alors qu'une famille, un couple d'adultes, pouvait être expulsé, je veux dire, en plein hiver, plus facilement. Peu d'enfants ont été scolarisés. Quelques familles ont eu cette démarche rapidement, notamment les familles serbes. Je pense que, est-ce que c'est une évolution de ces familles plus rapide, ce qu'elles avaient vécu avant dans le pays, la Serbie, qui faisait que ce souci de scolariser était plus important. Et puis ces familles-là vivaient plus facilement en squat, alors que les familles roumaines vivaient plutôt en caravane. Et il y a aussi la difficulté, quand on vit en caravane sur un camp sauvage, de présenter les enfants à l'école dans des bonnes conditions. L'idée d'expulsion étant plus forte aussi sur les camps, les parents craignaient de mettre leurs enfants à l'école, de se voir expulsés dans la journée et de ne pas pouvoir récupérer leurs enfants comme elles le voulaient. Donc elles craignaient parfois de scolariser les enfants. En plus, les expulsions qui se font tous les 2 ou 3 mois amènent les familles à perdre le goût de scolariser. C'est difficile aussi. Et puis les enfants ont moins envie. Ils perdent les copains qui venaient de se faire, les repères dans les écoles. Recommencer alors que les vacances scolaires vont arriver ou les vacances d'été vont arriver, pour un mois, ils n'y retournent pas. Il y a une commune où ça s'est passé comme ça, mais c'était à l'initiative du maire. C'est la commune de Liévin, où le maire a donné comme consigne, à ma connaissance, de ne pas scolariser les enfants. De toute façon, pour que les enfants puissent être scolarisés, il fallait qu'il y ait un document qui soit signé par le maire, en tout cas les services qu'il représente. Et là, le maire a mis opposition à ce que c'est ce document qui permettait aux enfants d'être inscrits à l'école, d'être mis à disposition des familles. C'est le seul endroit où j'ai vu vraiment faire ça. C'est peut-être parce que moi-même j'habite Liévin que j'ai pu le constater. Et aussi suite à une rencontre qu'on avait eue avec le maire, avec l'association Médecins du Monde, qui avait abouti à une fin de non-recevoir par rapport à ce qu'on pouvait solliciter.

0: pense qu'on, je pense qu'aller à la rencontre de ces familles, c'est modifier la représentation qu'on en a. Moi, comme beaucoup d'autres, j'y suis allé au départ avec une certaine crainte. Parce que, bon, déjà, au niveau de la langue, je me disais comment on va faire pour se comprendre. Ils sont souvent dans des conditions qui sont difficiles. Les enfants ont des manières de se comporter beaucoup plus libres que celles qu'on peut voir chez nous et tout ça. Donc, il peut y avoir une certaine inquiétude. Et puis, je me suis rendu compte qu'en fin de compte, ils sont comme nous. Une fois qu'on comporte correctement, qu'on ne les agresse pas, eh bien 99% de chez eux, ben, ils font la même chose, ils sont contents de l'aide qu'on leur apporte, ils savent bien dire merci, ils ne sont pas trop insistants dans ces conditions-là, si on leur explique qu'on ne peut pas faire davantage. Et donc, moi j'ai eu beaucoup de plaisir à les accompagner, à les aider, et je continue à le faire pour environ une dizaine de familles. Voilà, donc c'est important de faire le pas pour aller vers eux, pour découvrir qu'ils ont une richesse qu'éventuellement on méconnaît.
1: Vous venez d'entendre l'interview de Jacques Quentin du collectif Rétanité Rome Bassaminier 62. Avant de passer à la suite de cette émission, je vous propose maintenant une courte pause musicale. On va écouter Jungle Jack et sa chanson Vegapunk.

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2: Donc vous venez d'écouter Vegapunk par Jungle Jack. Après une première partie d'émission consacrée au traitement politique et répressif des populations roms dans le bassin minier du Pas-de-Calais, on va maintenant porter le regard sur une histoire plus ancienne, plus lointaine aussi. On se téléporte du côté de Nanterre et de Champigny-sur-Marne dans l'après-guerre. Il faut s'imaginer en 1966, là où les bidonvilles comptaient en France environ 75 000 habitants et habitantes. Des Marocains et Marocaines, des Tunisiens et Tunisiennes ou encore des Portugais et Portugaises qui ont grandi dans des baraques de fortune, puis dans des cités de transit. Près de 60 ans après, la sociologue Margot Dolon a décidé d'y consacrer une enquête, devenue un livre, « Enfants des bidonvilles, une autre histoire des inégalités urbaines ». Un livre pour lequel elle a été à la recherche de ces personnes, de ces enfants qui ont grandi et qui ont pu témoigner de cette époque-là. Donc nous l'avons interviewée, Margot Dolon, pour qu'elle nous raconte son livre, mais aussi et surtout l'histoire des personnes ayant grandi dans ces bidonvilles. Le 13 mars dernier, Margot Dolon était au théâtre de la Verrière de Lille. Sociologue et chargée de recherche au CNRS, Margot Dolon était là, venue présenter son dernier ouvrage, « Enfants des bidonvilles, une autre histoire des inégalités urbaines ». Nous avons eu l'occasion de l'interviewer, de revenir avec elle sur son parcours, sur son ouvrage et sur cette histoire des bidonvilles des années 1960, sur l'histoire des enfants devenus adultes qui y ont vécu et sur les politiques publiques qui ont produit et qui produisent toujours ces espaces de vie précaires pour les populations marginalisées par la société et les pouvoirs publics. Donc déjà, bonjour Margot Dolon et merci d'avoir accepté l'invitation donc pour parler de votre ouvrage « Enfants des bidonvilles, une autre histoire des inégalités urbaines ».
3: Merci beaucoup, merci aussi pour cette invitation. Moi, c'est vraiment un livre que j'ai écrit pour sortir un peu du public universitaire auquel j'étais habituée, parce qu'à la base, ce livre était une thèse. Donc, je suis vraiment contente d'échanger avec des radios, des associations, des collectifs militants, des librairies. Donc, vraiment, merci pour cette invitation. Je suis très contente de vous parler d'Enfants des bidonvilles aujourd'hui.
2: Ben, y a pas de quoi. Et pour commencer... vous en parliez sur le fait justement de parler de votre ouvrage, de le présenter, et je me demandais si vous pouviez aussi vous présenter, nous dire un peu d'où vient cet ouvrage, raconter cette histoire, et si c'est un sujet personnel, ou la manière en tout cas dont vous êtes rentré là-dedans.
3: Alors c'est une histoire avec laquelle je n'ai pas de lien biographique direct. J'ai un lien plus lié au fait que depuis que j'ai découvert la sociologie au cours des études supérieures, je m'intéresse à la sociologie urbaine. C'est vraiment ça qui m'a amené vers la sociologie, c'est des questions sur la ville, les formes que prennent les inégalités et la façon dont elles se reproduisent. Donc on arrive en master, j'ai une vingtaine d'années, je commence à lire beaucoup d'ouvrages de sociologie urbaine parce que c'est ça qui m'intéresse, et parmi eux je tombe sur un vieux livre d'une anthropologue qui s'appelle Colette Pétonnet, livre intitulé On est tous dans le brouillard. Et en fait, c'était une anthropologue qui était venue au contact des habitants de l'après-guerre, des bidonvilles de l'après-guerre en France, alors plutôt espagnols et portugais, pour le coup, par rapport à ceux que moi j'ai enquêtés, et qui les suit en fait dans la procédure de l'expulsion de ces bidonvilles, de la destruction du bidonville, au relogement en cité de transit. Et ça m'a fascinée à plusieurs égards. Déjà parce que, alors moi, j'avais pas grandi spécialement dans une ville qui avait connu les bidonvilles, mais de manière générale, ça m'a paru fou qu'une histoire urbaine aussi importante, on parlait quand même de 255 bidonvilles, 75 000 habitants d'après un recensement, alors en plus, pas complet parce que c'est dur de recenser les bidonvilles de 1966, dit mais comment ça se fait que j'ai jamais entendu parler de cette histoire? Comment ça se fait que cette histoire, donc on était à peu près au tournant des années 2010, quand moi j'ai découvert ce livre, livre, comment ça se fait qu'on en parle si peu alors que c'était si important? Ça, c'est le premier aspect qui m'a vraiment intriguée et m'a donné envie d'en savoir plus. Le second aspect, c'était quelque chose qu'écrivait Colette Pétonnet, qui a vraiment un style très beau, très, très littéraire, avec beaucoup d'émotions. Et donc Colette Pétonnet écrivait que, à propos des enfants de ces personnes qui avaient été donc expulsées des bidonvilles vers les cités de transit, qu'il y aurait une brisure qui se transmettrait, que ce serait un traumatisme un peu indépassable pour cette catégorie d'habitants. Et en fait, ça m'a donné envie d'en savoir plus, de me dire, bah, finalement, 40 ans après, est-ce que c'est le cas ? Que sont devenus les enfants des bidonvilles ? Et qu'est-ce qu'on peut dire de leur trajectoire et de la façon dont l'expérience du bidonville a influencé les trajectoires. Et c'est de là qu'est partie l'enquête. D'abord une enquête de mémoire de master, c'était vraiment un projet universitaire à la base, qui est ensuite devenu un projet de thèse que j'ai réalisé jusqu'en 2017, puis j'ai soutenu ma thèse. J'ai un peu changé d'objet de recherche, mais est restée l'idée de produire autre chose qu'un écrit universitaire, alors très sérieux, avec beaucoup de références, mais qui s'adressait quand même exclusivement à un public de sociologues, de politistes, d'historiens, et vraiment de faire un objet, donc ce livre-là, vraiment complètement réécrit, que puissent lire les personnes que j'avais rencontrées, que puissent lire mes proches, que puissent lire des étudiants, que puissent lire peut-être des lycéens, lycéennes, des assistantes sociales, vraiment de porter les résultats de cette recherche au-delà du public universitaire.
4: Il y a beaucoup de choses que vous avez abordées, et j'aimerais bien tirer les différents fils. Et déjà, c'est quoi ces bidonvilles qui sont abordées dans l'ouvrage ? À la fois la localisation, hein, mais aussi la manière dont on pourrait les décrire, les caractériser, ces bidonvilles des années 60, à quoi ça ressemblait en fait ?
3: Alors, c'est vrai qu'on pense savoir ce qu'est un bidonville, mais en fait, il peut prendre des formes extrêmement différentes, et on le voit aujourd'hui, et on le voyait aussi, en fait, aussi à l'époque. Un bidonville, je pense que le commun de l'expérience des personnes que j'ai rencontrées, et on va dire de l'expérience en général de cette époque-là, c'est une expérience de conditions matérielles de vie précaires. Donc on parle d'un bâti qui ne protège pas complètement contre les intempéries. Ça peut être dans les cas les plus précaires des tôles, des bois, enfin du bois pour faire les murs, parfois des parpaings, mais pas toujours, pas d'accès à ce qu'on appellerait les éléments ordinaires du confort moderne, donc le courant, l'électricité, le chauffage, etc. Pas de voirie non plus, pas de autour dans l'environnement, pas de trottoir, enfin donc de la boue, etc. Donc déjà, c'est ces conditions, des conditions matérielles de vie qui font qu'il y a une unité d'expérience résidentielle. C'est aussi un objet politique, le bidonville, à savoir que c'est parce qu'il est constitué en tant que bidonville, parce qu'il est considéré par les acteurs politiques en tant que bidonville, que vont se mettre en place un certain nombre d'actions, de manières de le gérer, qui vont renforcer certaines de ses caractéristiques. Alors, peut-être qu'on peut entrer directement dans le vif du sujet à propos de bidonville en particulier. Moi, j'ai enquêté sur deux bidonvilles, celui de Nanterre et celui de Champigny-sur-Marne, qui étaient les deux plus gros bidonvilles de l'époque, 10-15 000 habitants, 15 000 pour Champigny et près de 10 000 pour Nanterre, et qui sont localisés en région parisienne, l'un à l'ouest dans le cœur des Hauts-de-Seine et l'autre à l'est dans le Val-de-Marne pour Champigny. Donc ces deux bidonvilles, première énigme sur laquelle je suis tombée quand j'ai commencé la thèse, en fait, avaient des formes assez différentes. Celui de Champigny était beaucoup plus construit en dur, quand celui de Nanterre avait un aspect beaucoup plus précaire. Donc il y a cette diversité de formes. On peut l'expliquer sociologiquement, historiquement et politiquement, mais en tout cas, il peut y avoir une certaine hétérogénéité de formes résidentielles, malgré quand même, une unité d'expérience. Enfin, habiter en bidonville, c'est aussi, en plus des conditions matérielles, être soumis à un stigmate résidentiel très fort, dont les enfants se rappellent encore. C'était les enfants du bidonville, ceux du bidonville, et donc se met en place aussi un rapport à la frontière, non plus seulement urbaine, mais aussi de catégorie de l'habitant, souvent avec une teneur raciale par ailleurs. Et ça forge vraiment la spécificité de l'expérience dans les bidonvilles par rapport, par exemple, aux logements sociaux ou à d'autres formes d'habitat populaire.
4: Vous parliez de Nanterre et donc de Champigny-sur-Marne. C'est aussi en fait des espaces où les populations ne sont pas les mêmes non plus. À Nanterre, on va retrouver des populations plutôt issues du Maghreb, notamment d'Algérie, et à Champigny-sur-Marne, plutôt des populations portugaises. Et comment on explique cette différenciation et ces concentrations de population dans ces différents endroits?
3: C'est une super question, parce qu'effectivement, les bidonvilles ne s'implantent pas n'importe où, et tous les bidonvilles, en fonction de, ça s'applique aussi, les habitants des bidonvilles, en fonction de l'origine, ne vont pas n'importe où non plus. Et c'était intéressant d'observer les régularités sociales, en fait, derrière ce phénomène. Alors déjà, premier principe, les bidonvilles se sont implantées là où il y avait du travail, notamment pour les hommes. Quand on regarde à l'échelle de la France, c'est la région parisienne, le nord dans une moindre mesure, autour de Lyon, en fait autour des villes industrielles, et puis Marseille pour des raisons industrielles, mais aussi parce que c'était la porte d'arrivée de nombreuses migrations. À l'échelle de la région parisienne, c'est la boucle de la Seine côté Nanterre avec toutes les usines qu'on connaît. Champigny, c'est un peu différent, c'est plus lié au fait de ce qu'on appelle le front d'urbanisation, donc la métropole parisienne qui s'étendait vers l'est. Donc, premier principe, les bidonvilles s'implantent là où il y a besoin de populations immigrées qui, à l'époque, étaient aussi très désirées par le patronat afin de trouver une main-d'œuvre peu chère qui permette de répondre à un certain nombre de besoins en termes d'emploi. Deuxième principe important, c'est que un bidonville se constitue aussi selon des logiques, alors pas affinitaires, mais on va dire des gens qui se connaissent. Ça, on le sait parce que, notamment à Nanterre, il y a des architectes militants, des étudiants architectes militants qui, dans les années 60, sont allés dans un bidonville et ont fait un recensement très précis de ce bidonville. Donc ils sont capables de nous dire, en lisant leur rapport, on est capable de comprendre exactement qui habite dans telle baraque et d'où les habitants viennent précisément, mais pas seulement du pays, mais du village d'origine. Et ils montrent que les bidonvilles se constituent autour de regroupements par cette connaissance. Donc il y a une première personne qui s'installe, et autour de cette première baraque, se constituent des quartiers, et ce qui fait que les gens se connaissent parce qu'ils viennent, ou sinon du même village, du moins de la même région d'origine. C'est comme ça que se constitue, c'est quelque chose qu'on voit à Nanterre et qu'on voit aussi à Champigny, avec des baraques qui se constituent dans la lignée des premières personnes qui sont installées plutôt dans les années 50, et on voit ensuite d'autres constructions qui émergent. Donc c'est vraiment par regroupement progressif, ce qui a un effet très concret, vous l'imaginez, sur les solidarités ensuite sur lesquelles peuvent compter les habitants une fois que les bidonvilles sont constituées et durent depuis plusieurs années.
2: Ouais, mais ça... Moi, je fais le lien justement avec la situation, par exemple, à la frontière franco-britannique, où il y a des espaces de vie aussi qui sont aussi là par ethnie, par pays d'origine. Et donc, on va retrouver le camp éventuellement des Éthiopiens, des Érythréens, et ainsi de suite. Donc, il y a cette logique de créer de la solidarité par la communauté aussi, peut-être pour se protéger aussi, peut-être aussi de l'extérieur. Je ne sais pas s'il y a ça aussi déjà à l'époque.
3: Il y a un aspect de ressources déjà d'accès à des terrains, à des matériaux pour construire ou pour accéder à une baraque déjà construite. Il y a un aspect de solidarité. Effectivement, c'est des conditions de vie difficiles. Les parents sont quand même aussi très exposés. Enfin, les pères notamment sont très exposés aux maladies, accidents professionnels. Et ça, les enfants racontent beaucoup. Enfin, les enfants, donc, vous l'avez compris, qu'aujourd'hui sont quand même plus vraiment des enfants, mais que moi, je continue à appeler les enfants pour qu'on comprenne de qui je parle, ceux qui étaient enfants à l'époque des bidonvilles. Et ils racontent beaucoup. Comment quand les parents étaient malades ou quand il y avait un problème, en fait les voisins les prenaient en charge. Donc c'est évidemment des ressources de solidarité qui sont cruciales pour faire face à l'adversité et aux difficultés des conditions de vie. Le revers peut-être de cette observation, c'est qu'on pourrait avoir tendance à considérer que ces lieux sont des enclaves très fermées sur elles-mêmes. Alors j'ai pas étudié les bidonvilles contemporains, les camps contemporains, je peux pas vous dire exactement comment ça fonctionne, mais je pense que voilà, il y a des choses qu'on retrouve. Moi, ce que j'ai vu pour l'époque, c'est qu'en fait oui, il y a une forme d'auto-organisation interne, à la fois de solidarité, mais aussi économique, avec des petits commerces, avec des échanges de services parfois rémunérés. Mais il y a aussi beaucoup de liens avec l'extérieur. Et ces liens avec l'extérieur, ils sont cruciaux pour ne pas considérer que... pas tomber dans le stigmate du regroupement communautaire fermé sur lui-même, etc. En fait, en tout cas pour l'époque, tous les pères travaillaient. En fait, ils étaient là pour ça, pour travailler. Donc tous les jours, ils sortaient et ils se rendaient sur leurs différents lieux de travail, usines, mairie de Paris aussi pour la voirie. Enfin, beaucoup des boueurs, par exemple, à cette époque-là, dans Paris, venaient des bidonvilles de Nanterre. Il y avait une filière de recrutement. Les mères sortaient. Alors pour le coup, il y a un aspect de genre un peu fort. Elles sortaient un peu moins, mais il y avait quand même une dimension d'accompagner les enfants, aller chez le médecin, faire les courses, etc. Et les enfants, énorme différence par rapport à aujourd'hui, étaient tous scolarisés. Donc tous les jours, il sortait du bidonville pour aller à l'école, enfin un minima pour aller à l'école, et ça je pense que ces circulations sont pas du tout anodines, mais ont un profond impact sur c'est quoi l'expérience des bidonvilles et quel est l'impact sur la trajectoire. C'était certes stigmatisé, relativement fermé à l'écart, mais il y avait beaucoup de circulation aussi vers la ville, et depuis la ville aussi vers les bidonvilles, mais on pourra en parler.
5: Et justement, peut-être avant de parler de ce qu'ils sont devenus, et justement en fait c'était quoi leur... Là, vous parliez justement des parents, du travail, des relations que vous pouvez avoir avec l'extérieur, les familles. Mais comment les enfants que vous avez pu interroger, qui sont effectivement plus enfants aujourd'hui, comment ils le vivaient en fait ? Comment ils et elles vivaient le fait de vivre en bidonville, même si c'était avec la famille, hein, y a quand même cet aspect de l'habitat, de la précarité aussi. Et quels souvenirs en fait ils en gardent juste de leur vie à eux là-dedans, en fait, plus que de leur rapport à la famille uniquement, mais aussi personnel, quoi.
3: Alors, en fait, ce qui est intéressant, c'est qu'il ne faut pas oublier que c'est d'abord des enfants. Donc ils ont aussi des souvenirs d'enfance en partie comme les autres enfants de l'époque. Ils se souviennent de jeux, alors certes dans un univers assez particulier qui était le bidonville, donc avec j'ai une enquêtée par exemple qui se souvient qui a grandi près de la Défense alors en construction, donc de l'esprit très onirique, des tours qui poussent, des grues, etc. Donc il y a ce souvenir d'une pratique de l'espace urbain liée à des jeux. Il y a beaucoup de souvenirs aussi liés les bonbons qu'on mangeait à cette époque-là, la bibliothèque rose, les bibliothèques. Donc il y a quand même ces souvenirs-là qu'il ne faut pas occulter, parce qu'il peut y avoir des bons souvenirs dans les bidonvilles, en fait, ça ressort aussi. Mais c'était, enfin, alors à moins d'avoir été particulièrement jeune et d'avoir plus vécu les bidonvilles par procuration, c'est-à-dire les parents ou les aînés qui racontaient, quand même il y a des souvenirs très directs de l'exclusion, du regard stigmatisant des voisins, mais aussi des instituteurs, institutrices qui, en les voyant arriver à l'école, leur disaient tout de suite d'aller se nettoyer, donc des choses qui pouvaient être vécues extrêmement violemment, aussi en termes de corporel. En fait, le bidonville, c'est un stigmate qui colle littéralement à la peau, même si tous les enfants racontent à quel point leur mère était attachée à la propreté, à l'intérieur, que ce soit propre, dehors c'était sale, mais dedans c'était propre. Mais par exemple, il y avait des poils, donc l'odeur du poil collé à la peau d'un enquêté en particulier, qui raconte comment c'était dur, parce que ça, il ne pouvait pas s'en débarrasser. Donc ce poids du stigmate, donc ce rapport aux frontières toujours, ça c'est quelque chose qui marque quand même beaucoup l'expérience des bidonvilles. Mais après, il y a aussi beaucoup d'autres souvenirs qui ne sont pas liés que à ça. C'est aussi des vies riches, complexes, avec plein d'événements différents, comme toutes les vies.
5: Et par rapport à ces espaces, vous racontiez aussi que ce sont des espaces qui ont été construits, bricolés, en fonction du rapport au travail, à l'industrie, à proximité. Et je me demandais aussi quelle était la part de responsabilité de l'État, des pouvoirs publics, dans le fait que ces espaces ont été déjà créés, qu'ils ont persisté. Quelle place, en fait, les politiques publiques ont dans cette histoire des bidonvilles ?
3: Alors là, on aborde deux aspects qui sont vraiment importants. Le premier, c'est peut-être de quelle ville on parlait. C'était deux villes communistes. Et ce qui ressort beaucoup, alors moins des récits des enfants que des archives que j'ai pu consulter, c'est le récit des villes communistes qui crient au complot de l'État gaulliste contre, en gros, qui leur a envoyé tous ces bidonvilles immigrés pour les déstabiliser. Bon, ce qui n'est pas une catégorisation qui était là au début de la période, en fait. Au début, il y avait quand même un peu une dimension internationaliste, d'accueil, de solidarité avec les travailleurs immigrés, qui disparaît, en fait, au fur et à mesure que l'expérience des bidonvilles s'enlise, pour finir par des pratiques d'exclusion, notamment vis-à-vis de l'accès au logement social. En fait, c'est des populations qui ont été durablement, enfin, qui sont aussi restées longtemps dans ces formes ségrégées et dégradées, parce que les bailleurs sociaux refusaient de les accepter. Donc il y a eu cette dimension d'exclusion qui explique en partie la longévité. La deuxième dimension qui est incontournable quand on parle de cette histoire, c'est la dimension raciale, qui touche à en fait, la structure, enfin la dimension vraiment structurelle des inégalités et de l'ordre inégalitaire, de la façon dont ces inégalités se reproduisent. Donc vous l'avez dit, Nanterre, c'était principalement des Algériens, mais aussi Maroc, Tunisie, un peu de portugais, mais quand même beaucoup moins qu'un Champigny qui était exclusivement portugais. Et cette différence-là, elle est fondamentale pour comprendre, et ce que je disais tout à l'heure, la forme différente des bidonvilles, mais aussi l'expérience relativement différente qui en est faite par les familles. Nanterre, pour remettre dans le contexte, tournant, enfin milieu des années 50, début des années 70, ça veut dire que la période de la guerre d'Algérie est comprise dans l'expérience des bidonvilles de Nanterre. Donc le 17 octobre 61, le massacre du 17 octobre 61, les gens qui allaient manifester venaient en partie de Nanterre. Donc on était dans une période de répression très très forte, et les baraques, en particulier des bidonvilles algériens de Nanterre, étaient strictement surveillées par la police qui venait recenser tout nouvel ajout. Donc c'était impossible d'ajouter par exemple une pièce en plus, s'il y avait un enfant en plus, etc. Les policiers, là, ce qu'on appelait la brigade Z, détruisaient ces baraques. Donc évidemment, dans ces conditions-là, vous comprenez bien que c'est difficile d'arriver à un habitat plus consolidé, enfin plus confortable, etc. Même si, bon, il y avait aussi des différences, on pourrait y revenir, des différences, de petites différences de ressources économiques, et certains habitants étaient un peu mieux logés que les autres, y compris à Nanterre. Mais globalement, c'était extrêmement difficile d'améliorer l'habitat. Changement de décor, on arrive à Champigny. Et là, moi, ce qui m'a beaucoup surprise quand j'ai commencé ce terrain-là, j'avais déjà fait celui de Nanterre, c'était que les habitants me disaient « mais chez moi, c'était pas un bidonville, c'était en dur, etc. Et » et pourtant, je regardais les adresses, c'était clairement une zone du bidonville. L'idée, c'était pas de dire qui ment, qui a tort, etc. C'était de comprendre pourquoi c'était pas exactement vécu de la même façon qu'à Nanterre. Et ça, la réponse, ça se trouve dans les archives, encore une fois, c'est qu'en fait, les bidonvilles portugais ont été considérés très différemment en raison de l'origine de leurs habitants. On compare la façon de les catégoriser, c'était vraiment, les agents préfectoraux disent tel quel, c'est un village portugais qui n'a rien à voir avec la saleté des agglomérations nord-africaines, les habitants sont propres, c'est des bons maçons, ils savent construire, enfin vraiment c'est écrit tel quel dans les archives, c'est assez fou quand on y pense, parce que évidemment il y avait aussi des Algériens sur les chantiers, il n'y a pas de raison, en fait les Portugais sont pas nés avec une truelle, ça a aucun sens, mais pourtant on le retrouve dans les archives, et ce qui explique qu'en fait pendant longtemps, comme c'était pas un bidonville algérien, ça a été considéré comme une forme d'habitat précaire, mais pas très problématique pour l'action publique. Donc pendant longtemps, les Portugais ont été laissés à l'écart et d'un certain point de vue tranquille. C'est quelque chose qui ressort des entretiens. On était tranquille, on avait une légalité entre guillemets parce que personne ne voulait détruire. Et donc les baraques forcément étaient, pour certaines d'entre elles, là aussi il y avait des ressources importantes entre des différences de ressources importantes entre les habitants. Les baraques étaient pour certaines un peu plus en dur et un peu plus confortables.
4: Justement, vous l'évoquiez un peu, c'est ces caractéristiques sociales où finalement il y a des personnes qui travaillent. Donc il y a des formes aussi d'inégalité peut-être entre les personnes qui sont marginalisées, précarisées, et bon, je ne sais pas si on peut le dire ainsi, mais aussi des logiques de classe entre les personnes qui vivent dans ces bidonvilles.
3: C'est fou, parce qu'aujourd'hui on est habitué à avoir un regard quand même assez homogénéisant sur ces lieux de vie, en disant de l'extérieur c'est vrai qu'on a l'impression que c'est tout pareil, il n'y a pas de différence, et en fait si, alors peut-être on pourrait dire des micro-différences de classe. Effectivement, il n'y a pas de gens très très riches dans les bidonvilles. Mais il y a quand même des micro-différences de classe qui jouent et qui se rapportent à ce qu'on peut appeler des ressources pré-migratoires, antérieures à la migration. En fait, les personnes, quand elles arrivent en France et quand elles arrivent dans les bidonvilles, elles n'ont pas le même niveau de ressources exactement. En termes économiques, mais aussi en termes culturels, sociaux. Il y a des gens qui arrivent déjà avec un petit bagage, avec un petit, pas capital, mais en tout cas qui sont en mesure d'acheter. Donc je disais à Nanterre, certaines familles un peu mieux logées que les autres. Je pense à une enquêtée en particulier dont je retrace le portrait dans le livre, la mienne, sa famille avait un hammam. Mais son père, en fait, était un petit commerçant de Casablanca qui était venu en France contre l'avis de sa famille, qui avait déjà une situation là-bas, qui vivait en ville, mais qui a décidé de tenter l'aventure pour permettre à ses enfants... L'idée était que ses enfants deviennent avocats, médecins, qu'ils fassent vraiment des études supérieures poussées et qu'il y ait une grosse ascension sociale à la génération suivante. Donc cette famille, quand elle arrive, elle a un peu plus de ressources et donc baraque avec hammam. Ce qui n'était pas du tout la norme, en fait, dans le reste du bidonville. Donc ces petites différences-là, elles jouent dans l'expérience du bidonville. Bidonville, Champigny, c'est pareil. Les premières familles qui arrivent au milieu des années 50 qui s'installent, elles ont un peu plus de ressources parce qu'elles sont déjà, pour certaines, elles sont déjà passées par la région de Clermont-Ferrand, elles ont accumulé un peu de capital, donc elles achètent entre guillemets, parce qu'évidemment, on passait pas chez le notaire pour acheter une baraque ou un terrain sur lequel construire une baraque, mais disons, elles s'installent un peu mieux et derrière, elles construisent d'autres baraques dans lesquelles loger les populations arrivées plus tardivement et plus précairement, souvent des travailleurs isolés. Et donc là, par contre, on a vraiment la forme baraque classique, les tôles, les planches, etc., et le surpeuplement, quand c'est vrai que la baraque initiale est un peu plus, solide. Confortable n'est pas du tout le terme, mais en tout cas moins précaire.
4: Je ne sais pas forcément comment le dire, mais parce que c'est un côté aussi un peu péjoratif, Mais comment les personnes en sont sorties de ce bidonville ? Comment ils s'en sont extraits ? Et quelles ont été aussi leurs trajectoires ? Comment ils s'en sont extraits ? Et quelles ont été aussi leurs trajectoires, ouais, par la suite ?
3: Là aussi, grosse différence en fonction de l'origine et des lieux, qui implique de revenir un tout petit instant sur comment s'est passée l'expulsion de ces bidonvilles. En fait, l'expérience est finie quand les bidonvilles ont été détruits et quand des solutions de relogement ont été proposées et acceptées ou non par les habitants. Côté Nanterre, on en discutait tout à l'heure, c'est marqué vraiment par un refus des bailleurs d'accueillir les familles, notamment algériennes. Quand les bidonvilles sont finalement détruits au début des années 70, parce que ça devient un problème public tel qu'en fait l'État décide d'en finir avec les bidonvilles. Alors on sait qu'il n'en a pas fini parce que les bidonvilles existent encore, mais en tout cas il y avait cette volonté-là, il y a eu plusieurs lois pour vraiment donner des instruments pour détruire les bidonvilles. Donc l'expulsion se passe en fait, on déplace les bidonvilles, les familles des bidonvilles, non pas vers des logements de droit commun, mais vers ce qu'on appelait des cités de transit. Donc des bâtiments, je crois qu'il y en a eu dans le Nord d'ailleurs aussi, notamment pour... j'avais un collègue, Jeannot Vilbo, qui avait travaillé là-dessus à Roubaix. Mais en tout cas, l'idée, c'est un habitat fait pour avoir une visée socio-éducative, pour apprendre, entre guillemets, aux gens à habiter. Donc on maintient en fait les familles dans des constructions censées être provisoires, mais qui vont encore durer 20 ans, qui sont à l'écart, qui se dégradent rapidement, etc. Donc l'expérience résidentielle, d'une certaine manière, elle se prolonge et elle prend fin quand... Pareil, au milieu des années 80, on détruit ces cités de transit et on finit par disperser la plupart des habitants, des familles, dans des logements sociaux de la région parisienne. Contre souvent leur volonté, parce que leur volonté, c'était de rester souvent à Nanterre, de ne pas perdre ces liens de solidarité dont on parlait au début, et ce qui a été du coup vécu comme un déchirement. À la fois, c'était un soulagement de quitter les conditions de vie précaires, et en même temps, perdre ces liens-là, ça a été vraiment, Colette Pétonnel avait raison, une brisure pour beaucoup de familles. Cadre complètement différent, encore une fois, à Champigny-sur-Marne. Donc vous vous rappelez les agents préfectoraux qui disent que les Portugais, c'est des bons bidonvilles, quoi. Et puis plus généralement, c'est des bons migrants, c'est des personnes de fil, c'est pas les Algériens qui revendiquent, etc. Donc perception très différente. La période de fin des bidonvilles, alors ça change quand même un peu les choses, quoi. Parce que donc les agents préfectoraux commencent à venir au contact des habitants, des familles, leur disent bon voilà, on va détruire le bidonville, donc ça on a des comptes rendus dans les archives. Et sauf que en fait les familles veulent pas partir. Parce que pendant des années, personne ne s'est occupé d'elles, personne ne leur a rien proposé. Elles ont fait pour certaines leurs petits, leurs petits arrangements. Elles ne voient pas pourquoi elles iraient dans... Alors pour le coup, on leur propose souvent directement des logements sociaux. Pourquoi elles iraient payer un loyer plus élevé, loin, en perdant ces liens-là. Et là, les agents préfectoraux, ils changent de ton, ils changent de catégorie. On voit bien à quel point la race, c'est un construit aussi relationnel. Ça change selon la situation. Tout d'un coup, ça devient des Portugais frustres, appâtés par le gain, qui viennent des montagnes.

0: et qu'il faut en fait déloger avec l'aide de la police. Donc ça finit avec la tractopelle, on détruit la baraque pour que les habitants viennent pas, et ça aussi c'est un traumatisme pour des familles portugaises qui vont pour certaines continuer à refuser les solutions de relogement et acheter ou des pavillons à rénover ou des terrains à construire à plusieurs, de certaine manière prolongeant là aussi l'expérience de l'habitat plus ou moins précaire, parce que ça s'autoconstruit au fil des années, donc c'est pas non plus complètement c'est pas le pavillon auquel on pense aujourd'hui quoi. Il y avait aussi une part de logement précaire et à l'écart qui s'est maintenu pour cette population.
1: Je me demandais aussi c'est quel lien vous faites entre vos travaux historiques pour le coup et la situation actuelle pour les personnes exilées mais aussi pour les populations roms, sur le traitement politique qui est fait, quel parallèle en fait on peut faire entre ces deux périodes?
0: Alors il y a un parallèle qui est fait donc moi j'ai pas directement travaillé sur ces lieux, mais il y a un documentariste super intéressant qui s'appelle José Vieira, qui a fait un film très très beau que je vous encourage vraiment à voir, qui s'appelle Souvenir d'un futur radieux. Il sort un roman du même nom ces jours-ci, donc c'est aussi pour ça que je vous en parle. Et José Vieira, il a grandi dans un bidonville près de Massy, dans un bidonville portugais du coup dans les années 60, similaire à celui que j'ai étudié à Champigny. Et ce qu'il fait, c'est qu'en fait il mixe des images d'archives et des sons, des commentaires audio d'archives avec des images du bidonville rom qui s'est reconstitué à genre 200 mètres de ce bidonville-là, et pareil des commentaires audio à propos de ce bidonville rom. On sait pas vraiment on entend, on ne sait pas si on parle des Portugais ou des Roms. Et du coup, c'est extrêmement troublant parce que on est habitué à voir les Portugais comme des immigrés modèles, très bien intégrés, etc. Et en fait, on se rend compte en superposant les images, le son, les commentaires à l'époque, qu'il y a des logiques stigmatisation, de racialisation, de mise à l'écart qui sont en fait extraordinairement semblables. Et c'est un côté un peu désespérant de reproduction des inégalités, des manières aussi de qualifier ces habitants. Et c'est aussi ce que me disait un enquêté. On disait, mais pour nous, c'est désespérant de voir que ça n'a pas évolué. On passe près des autoroutes, on voit ces bidonvilles. La société française, en dépit de son enrichissement, n'est pas capable, en tout cas ne se donne pas les moyens de résorber ces situations. Donc ça, c'est pour le versant un peu pessimiste de reproduction de l'ordre inégalitaire, bon, on le sait. Avec le livre, c'était de... je peux pas parler des bidonvilles sur lesquels j'ai pas enquêté actuellement, mais c'était de bien regarder comment fonctionne cet ordre inégalitaire et comment d'inciter à être attentif à la complexité des situations, à l'agencement en fait des différents facteurs qui disent pourquoi les inégalités certes se reproduisent, mais d'une certaine manière parfois dans certains contextes évoluent, voire dans d'autres s'atténuent. Pourquoi par exemple on a des trajectoires d'ascension sociale? Qu'est-ce qui fait qu'il y ait des enfants des bidonvilles que vous les voyez aujourd'hui? Évidemment, rien ne laisse penser qu'elles ont grandi les pieds dans la boue, les rats, la boue, enfin les incendies, etc. Et je pense que la sociologie, ça sert aussi à ça. Ça sert à décaler un peu le regard par rapport à des phénomènes contemporains, en comprenant mieux, avec aussi le recul de plusieurs décennies, comment se constituent les inégalités et qu'est-ce qu'on peut dire des trajectoires des habitants dans une situation qu'on observe encore aujourd'hui.
1: J'ai une toute dernière question. Depuis la publication de l'ouvrage, vous avez fait plusieurs présentations, et je me demandais quel était le retour des gens, mais aussi des personnes que vous avez rencontrées pour l'enquête.
0: Alors j'ai commencé à l'envoyer à mes enquêtés, ceux dont je retrouvais la trace. Il y a un truc qui est un peu propre aussi à nos métiers de la recherche, c'est qu'on travaille sur des temporalités longues. Donc moi, ma thèse, j'ai soutenue en 2017, le premier entretien, je l'ai fait en 2011. Pour moi, c'était hier. Pour les gens, la vie continue. Bon, parfois, elle s'arrête aussi. J'ai des enquêtés qui sont décédés, enfin, que j'aurais bien, que je pensais revoir, et justement, enfin, l'occasion de renouer un dialogue. Il y a des gens avec qui, quand même, j'avais gardé des liens, et c'est vrai que ça fait quelque chose de se dire qu'on ne pourra pas le renouer et refaire un petit bout de chemin ensemble. Il y en a d'autres, par contre, qui ont commencé un peu à me dire ce qu'ils en avaient pensé. J'ai pas encore... je vais aller à Nanterre, à la librairie qui a ouvert, à la librairie Al Gorba, donc ça va être aussi une occasion de retrouver une partie des habitants de Nanterre. Les premiers retours que j'ai, c'est des retours aussi émus, de voir que ça a donné quelque chose qu'on puisse lire, qu'on reparle de cette histoire aussi. Parce que c'est une histoire qui a aussi été longtemps vécue sous le sceau du stigmate, de l'invisibilisation. Ça a été un peu moins vrai au fur et à mesure que mon enquête progressait, parce qu'il y avait des associations aussi à but mémoriel qui se constituaient, d'anciens enfants des bidonvilles. Donc maintenant, Il y a des ressources, il y a des photos, il y a des supports sur lesquels s'appuyer pour transmettre la mémoire aux enfants. Mais j'espère que mon livre pourra aussi servir à ça, à être utilisé comme ressource pour en parler, notamment à ces enfants, à des gens qui n'ont pas vécu l'expérience et témoigner de cette période, et peut-être en faire aussi une ressource dans certains contextes de lutte politique.

0: Donc vous venez d'entendre l'interview de Margot Delon, sociologue et autrice de l'ouvrage « Enfants des bidonvilles, une autre histoire des inégalités urbaines ». Donc j'espère que vous avez apprécié ces deux interviews, cette émission, que vous avez appris certaines choses. Si vous avez pris cette émission en cours de route, si vous souhaitez partager cette émission avec un proche, une connaissance, ou encore réécouter les deux interviews diffusées, elles sont disponibles sur notre site micro-rebelle.fr, micro et rebelle donc au pluriel. Donc voilà, l'heure file, ce qui signifie que c'est bientôt l'heure de nous quitter et de rendre l'antenne. Cette émission donc Prendre la ville est diffusée chaque semaine sur Micro Rebelle. De fait, on se retrouve la semaine prochaine, même heure, même endroit, et sur la même fréquence, 99.6. Aussi, si vous avez des réactions à ce que vous avez entendu, si vous souhaitez partager un témoignage, si vous avez envie qu'on traite d'un sujet en particulier, vous pouvez nous contacter par mail via l'adresse rédaction@micro-rebelle.fr. Donc rédaction, c'est sans accent, et micro au pluriel, le tiré, c'est le tiré du 6, et rebelle au pluriel également, .fr. Donc on se quitte là-dessus, à très vite, sur Micro Rebelle. Ciao, ciao.
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0: Simon et John forment le duo Hobo Trippin. C'est dans le cadre de la 12e édition du chez Wamfest, festival de musique en milieu rural entre Arras, Lens et Douai, à Noyelles-sous-Bellonne, que ces musiciens des Hauts-de-France ont défendu leur répertoire post-folk. Simon revient sur la naissance de cette aventure musicale qui sent bon les grands espaces américains.
1: Elle se crée il y a longtemps maintenant. Elle se crée de manière un peu impromptue. On se retrouvait dans des ateliers comme ça. Et Simon devait faire un concert solo. Il n'avait pas envie de le faire tout seul. Et donc il m'a invité. On a fait un peu de musique improvisée à partir de plutôt musique traditionnelle irlandaise, écossaise, voilà, que Simon affectionne particulièrement. Et après, à la suite de ce concert-là, ça s'est tellement bien passé qu'on a voulu faire un groupe. Et on a vite dérivé plutôt sur la musique américaine. Ça marchait mieux à deux.
0: Pourquoi ? Parce que c'est un amour
1: commun ? Plus ou moins, et puis ça fonctionnait mieux, en fait. À deux, en fait, entre la musique traditionnelle américaine et la musique traditionnelle irlandaise, il y a plein de ponts. C'est très similaire, c'est très proche, en fait.
0: Pourquoi ? C'est l'histoire de la migration irlandaise vers les États-Unis, justement, qui ont amené cette musique avec eux, mais qui a été réadaptée à l'époque ?
1: Peut-être, je vous avoue que je suis pas trop historien, mais ouais. C'est vrai que dans les harmonies, dans les constructions de morceaux, dans les instruments, dans tout ça, il y a vraiment énormément de similarités, de points communs, et en fait c'est très proche musicalement parlant. Et à deux ça marchait mieux, en fait, cette musique traditionnelle américaine.
0: Et c'est forcément en anglais que ça se passe.
1: Oui. Ouais. Je vais faire court.
2: Pas le choix.
0: Non, mais pourquoi ? Ce serait trahir l'esprit ou
1: En fait, déjà, quand nous, on reprenait à notre sauce, en retravaillant les musiques traditionnelles américaines, forcément, nous, on ne voulait pas les retraduire en français. On voulait les reprendre, quoi. Mmh. Et puis après, quand on s'est mis à composer, on était vraiment dans l'idée de la folk, un peu ouverte avec nos affluences de chacun, d'où l'idée de dire qu'on fait de la post-folk. Mais c'est vrai que on est resté dans cette idée. Alors c'est plus Simon qui écrit, peut-être que lui aura des explications plus détaillées.
3: Mais... Ouais, c'est-à-dire que nous, on est quand même américanisés depuis longtemps, en fait. Donc ce qu'on entend surtout depuis qu'on est tout petit, c'est de la musique anglaise. La musique française de qualité, surtout dans ces styles-là, ça existe peu. Alors, c'est pas qu'on pourrait pas le faire, mais c'est plus une continuité systémique, quoi, tu vois. La question s'est pas posée. On pourrait défendre du français, c'est vrai, mmh. Ça pourrait être intéressant. Mais il y a aussi d'autres choses, c'est-à-dire que, tu vois, la chanson, la langue anglaise, elle est plus mélodieuse, en fait. Elle est moins assurée. Le français, c'est très dur d'écrire parce qu'en fait, tu tombes vite dans les clichés. Quand tu fais de la mélodie, tu tombes vite dans des clichés de mots, en fait. Et puis, il y a un autre truc aussi, c'est que les concepts anglais, tu vois, quand tu dis « I love you », tu dis pas « je t'aime ». C'est pas la même chose. Parce que déjà, le son, c'est pas le même. Ouais. Et culturellement, quand tu dis « I love you », tu dis pas « je t'aime », tu vois. Tu pourrais dire « I like you ». Nous, on pourrait dire « je t'adore ». En fait, toutes ces choses-là, tu vois, l'anglais, il est narratif. Tu vois, on peut dire « I drink a cup of coffee » et le mettre dans une chanson, ça marcherait. Le placer dans une chanson française, ça il faudrait le dire autrement, tu vois.
1: Un peu rude, ouais.
0: Vous êtes nourri de cette musique là-bas sur place. Vous êtes allé déjà à la rencontre des musiciens américains in situ.
1: Non. non, vraiment, c'est plus culturel. On a beaucoup écouté, on a beaucoup regardé de choses, de films aussi. Il n'y a pas forcément que la musique. Enfin, toute cette culture-là, elle passe aussi par le visuel. Tous les deux, on aime beaucoup l'esthétique, le visuel, donc ça passe aussi par tout ça. Mais c'est vrai que ni toi ni moi, on a fait ce pèlerinage encore.
0: Ça semblerait vraiment à ça.
1: Non, je disais ça avec des guillemets, mais c'est vrai que vu ce qu'on joue depuis des années, si on fait le voyage à deux, il y aurait un peu ça.
3: Il y a, en fait, il y a là-dedans ici, il y a le fantasme, c'est-à-dire qu'en fait, nous, ce qu'on écoute de la musique country quand on est français, c'est parce que, tu vois, moi j'avais un pote, Sam Gomez Everett, qui m'expliquait que chez lui, il est américain, c'est un batteur français, il m'expliquait que chez lui, c'est plutôt connoté raciste, en fait. Alors, en fait, dans l'histoire de la country, pas forcément, en réalité. Mais n'empêche que lui, il l'a vécu comme ça. Parce que, pareil, dans son système à lui, ce qu'on appelle la musique de redneck, en fait, tout simplement, c'était plutôt connoté raciste. Nous, on est français, donc en fait, on n'a pas ce recul-là, on n'a pas cette... moi, j'ai jamais écouté de la country en me disant ça. tu vois. De la même façon que j'écoute pas du rockabilly en me disant c'est tous des fachos, tu vois.
1: Et puis aussi, nous, en tant que Français, ce qu'on appelle country, c'est pas forcément ce que les Américains appellent country. C'est-à-dire que quand il y a des prix Country Awards ou tout ça, quand nous on regarde avec notre prisme français ou européen, je pense que c'est pareil, on est là, c'est pas du tout l'image qu'on en a. C'est-à-dire c'est de la pop, des fois, faut être honnête, c'est un peu de la soupe, hein, il y a quand même des trucs, c'est très très grand public, on va dire. S'il y a des choses pas ultra recherchées, on n'a pas, ils mettent pas le même la même chose derrière ce mot-là, quoi.
3: Surtout aujourd'hui, hein. Aujourd'hui, la musique country américaine, elle est vachement virile, en fait. Tu sais, c'est des grosses voix, des grosses chemises, tout ça, alors qu'à la base, pas tellement, quoi, tu vois, c'est plutôt des pécores, tout simplement, qui jouent de la guitare, quoi. Ouais.
0: Cette musique, justement, il y a une partie de votre public qui la découvre. Vous êtes en perpétuelle découverte par un public où il y a des gens qui disent « Ah, mais c'est ça, j'ai jamais écouté ce genre de musique-là et je commence à comprendre comment ça peut sonner, ce que ça véhicule comme émotion, comme rythme. » Là, après, on parlera de la forme que vous prenez sur place, où on a le batteur qui guitariste simultané, hein, carrément. Pourquoi c'était trop compliqué que de faire de l'harmonica avec la guitare, et tant qu'à faire, on y va avec la batterie.
1: On a fait aussi un peu on a eu des chansons un peu avec harmonica. Là, on en a moins, mais on l'a eu aussi. On a fait les deux, c'est-à-dire on avait batterie basse, guitare harmonica et chant. Donc là, pour le coup, à deux, ça a toujours bien marché. Mais on a voulu essayer d'ouvrir un peu le spectre musical. Pas que ça soit trop lisse ou qu'on fasse toujours la même chose. Et pour ça, l'idée d'avoir plus d'instruments. Ah, c'est génial. Ça ouvre des perspectives. On peut avoir de la batterie, on peut avoir de la basse, on peut avoir des percussions, des chœurs, de la guitare, du chant, etc. Et donc, du coup, si on voulait rester à deux, il a fallu faire un peu en orchestre, quoi, des fois.
0: Ouais.
1: Ça fait pas mal de temps qu'on fait ça et ça tourne bien comme ça. C'est chouette.
0: Il y a un plaisir dans cette performance.
1: C'est pas forcément l'idée de la performance technique. La technique, honnêtement, je m'en fous. Par contre, ça ouvre des possibilités musicales. C'est-à-dire qu'à un moment, je vais pouvoir faire de la basse et dire « Oui, mais ce serait bien qu'il y ait de la percu. » Eh ben, pas de souci. On va en remettre en plus. « Oui, mais ce serait bien qu'il y ait des chœurs. » Eh ben, pas de problème. On en remet en plus. En fait, c'est plus que musicalement, on peut aller plus loin. Plus que l'idée d'une performance, en fait.
0: Le jour où des tas d'instruments permettent de multiplier, justement, par le recours à la technique, les instruments, ce serait pas raccord avec l'authenticité que vous recherchez dans votre musique ? Que de lancer des loops.
1: La question s'est posée. Et nous, on a fait le choix de dire, on va, enfin, pour l'instant, on...

0: C'était Obotripping Landscape. Simon et John étaient donc à l'affiche du festival chez Wamfest, festival de musique en milieu rural dans un village de 300 habitants, Noyelles-sous-Bellonne, un cadre idéal pour ces deux artistes. John.
1: Moi, je crois beaucoup au fait de, tu sais, de pouvoir en fait avoir des petits lieux, plusieurs petits lieux. Et je sais pas pour lancer la pierre à chaque aponc, hein, mais tu vois, le fait de décider d'arrêter tout court, je trouve ça dommage. Parce qu'en fait, quand t'as les moyens de pouvoir dire, bah venez, nous les gros groupes, on va essayer d'imposer une autre vision de la production musicale. Et donc, par exemple, on va jouer dans les petites salles, partout en France. Et on va essayer de vraiment gérer un truc, je sais pas au niveau de la com, je sais pas comment on pourrait faire, hein, c'est tout ça c'est purement théorique, mais de se dire venez nous voir parce qu'on va, enfin on va venir chez vous, donc venez pas de Marseille pour venir à Arras, on va venir chez vous, on va jouer et en fait on va faire plus de concerts et vous pourrez nous voir quand même dans des bonnes conditions parce que dans les salles il y a des systèmes de fou quoi. Moi c'est un peu ce que je défends maintenant aujourd'hui, c'est de me dire les Zénith, bon bah pourquoi pas, mais finalement ce qui est génial c'est de pouvoir faire des trucs qui ont du sens.
0: Et on arrive à suffisamment développer son projet, à en vivre même si on n'accède pas aux Zénith et aux grandes salles.
1: Bien sûr, après c'est des choix. Moi je suis musicien, j'interviens dans des projets sociaux, ça a du sens, tu vois la musique traditionnelle à la base... On chante pour des cérémonies, on chante pour des mariages, des enterrements, des fêtes du village ou que sais-je, tu vois. Et en fait, la place du musicien, je pense qu'elle a été complètement oubliée par ce professionnalisme qu'on s'obstine à avoir, tu vois. Et en fait, on perd notre place, nous, en tant que tels. Donc en fait, la retrouver dans ce genre d'endroit, c'est merveilleux. Et oui, je pense qu'en fait, il y a un coup à jouer pour des gars comme nous, de recréer du lien du plus petit en fait avec les gens, et oui je pense qu'on peut en vivre.
2: Quand on fait du local comme ça, un truc à échelle humaine, il y a aussi l'idée que la rentabilité elle est autre. C'est super dur de toute façon pour tous les festivals, les salles. Là tu parlais tout à l'heure des Zéniths, mais alors t'imagines la promotion, ça coûte une blinde à louer, les places sont très chères, on est serré, enfin tu vois, c'est toujours plus pour plus pour plus pour plus. Au final, si on comment dire ça, redimensionne tout, les objectifs sont pas les mêmes non plus.
0: On vous retrouve sur les plateformes, au bout de pin.
2: Tout à fait.
0: C'est important également, ça, la promo.
2: Oui.
0: Faut la faire.
2: Oui. C'est ce que tu dis, il faut la faire.
0: Ouais.
2: On a du mal. On n'est pas très doué là-dessus, mais oui.
0: Bah,
2: on nous retrouve sur les plateformes, sur les réseaux sociaux. On privilégie un peu, enfin, pas on privilégie, mais on aime bien YouTube. On essaye de mettre quand même des lives, pas mal, ouais. Des trucs qu'on nous voit jouer. Alors, on retrouve notre EP et tout ça, mais on essaye d'alimenter un peu YouTube avec des lives et tout. On trouve que bah, c'est sympa de voir aussi les choses.
0: C'était Obotripping, duo de post-folk des Hauts-de-France. Simon et John répondaient aux questions d'Hervé Dujardin pour Radio Scarpe Sensée.
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0: Depuis 5 ans, le Vidéo Mapping Festival s'installe sur le site minier d'Arembert à Wallers-Arembert. Les artistes projettent des vidéos sur différentes surfaces, mapping monumental, immersif, sur objet, performance live. Une expérience unique organisée par les rencontres audiovisuelles. Ce rendez-vous culturel en région pour sa 9e édition se veut une vitrine artistique et une expérience sur le mapping. Carmen Boré en charge de la communication.
1: Oui, c'est vraiment l'enjeu de cet événement. On a à cœur de montrer toute la diversité du vidéomapping dans les supports qu'on propose. C'est pour ça qu'on, dans ce parcours, on montre à la fois des créations monumentales, de l'immersif, mais aussi des formes un peu plus expérimentales qui mêlent par exemple d'autres disciplines artistiques comme de la danse, comme aujourd'hui. Et donc le mapping qui se renouvelle dans la forme et puis aussi dans les techniques d'animation, de la 3D, des éléments qui sont plus abstraits, plus d'autres plus figuratifs. Voilà, on veut vraiment montrer de la diversité.
0: Du mapping aussi qui se transmet aussi à des nouveaux créateurs.
1: Ouais, c'est un travail qu'on mène sur la filière vidéomapping depuis quelques années maintenant. On a tout un dispositif de formation et d'accompagnement dans l'emploi des jeunes talents en animation ou dans les métiers de la technique audiovisuelle. Et donc ce soir sur le parcours, on avait effectivement une œuvre qui a été réalisée par un groupe de jeunes qu'on a accompagné pendant 3 mois en formation pour leur apprendre comment on fait du mapping. Et puis pour eux, c'est l'occasion de voir leur première création diffusée en public aux côtés d'autres créations professionnelles.
0: Dans ce parcours du Vidéo Mapping Festival à Wallers-Arembert, arrêtons-nous devant l'œuvre El Diablo, une création qui fait revivre le Paris-Roubaix à travers plusieurs styles visuels déjantés. Réalisée en 5 semaines par les jeunes professionnels en accompagnement à l'emploi métier du Vidéo Mapping Amiens, Lille et Wallers-Arembert. Et encadré par Jules Camille Uvig.
2: Alors nous, notre festival, il a commencé en 2018. Après, on en retrouvait encore ça et là. Moi, j'ai commencé, mon premier, je l'ai fait en 2015 à Dunkerque. Mais le Video Mapping Festival a débuté en 2018 à Lille, puis dans toute la région.
0: Là, l'évolution, c'est d'accompagner des jeunes performeurs.
2: Oui, en fait... Nous, on a aussi un intérêt de, avec notre structure, avec les rencontres audiovisuelles, de développer la filière et ça passe par la formation des jeunes au métier du vidéomapping, que ce soit les métiers de création ou les métiers techniques.
0: Par quoi on commence? Parce que c'est vrai que c'est grandiose, il y a un travail sur l'image, sur l'animation, sur la projection. Par quoi on commence?
2: De mon côté, je commence par présenter qu'est-ce que c'est le vidéomapping, son histoire, etc. Avoir une petite base sur les arts numériques. Le vidéomapping, c'est un art numérique, comme on en trouve en région. Et ensuite, on va faire un petit peu de dessin, de l'apprentissage des logiciels. Et assez rapidement, on va essayer de passer à la pratique, d'appliquer ça sur des projets concrets, avec des maquettes et avec, en bout de course, une projection dans les conditions, histoire de se rendre compte de différentes choses dont on ne peut se rendre compte que dans le cadre d'un événement.
0: Alors, devant nous, une projection de El Diablo, une projection en continu. Racontez-nous la genèse de ce projet.
2: Alors, El Diablo, l'Enfer du Nord, c'est la première création qu'on fait la session 2 d'accompagnement au métier du vidéomapping à Amiens. Donc, c'est 6 personnes qui ont travaillé sur l'image pendant 5 semaines. C'était leur première création. Donc, ils ont chacun un petit segment avec un petit cycliste qui font la course de manière un peu cartoon du Paris-Roubaix sur la façade de la salle des machines de Wallers-Arembert. Donc ils ont travaillé sur cette façade pendant 6 semaines. Il y a aussi 2 étudiants en sound design qui ont travaillé avec leur professeur sur la création sonore. Donc c'est vraiment un travail d'étudiants qu'on a accompagné pour leur première réalisation sur cette façade.
0: Et c'est quoi les étapes pour en arriver là, du projet jusqu'à la projection?
2: Alors, une première étape qui est une étape d'écriture, de recherche, où en fait, il faut se mettre d'accord sur l'histoire, il faut un peu anticiper la production. Et après, les étapes de repérage, de calcul technique, de fabrication de ce qu'on appelle le gabarit, donc qui représente la façade du bâtiment sur lequel on va réaliser les storyboards, les dessins, les recherches préparatoires. Et ensuite, il y a la réalisation de l'animation, des décors, des animations des personnages, et ensuite un assemblage avec à chacune des étapes différents tests pour valider, pour voir qu'est-ce qui doit être retravaillé, amélioré pour avoir le résultat le plus intéressant et le plus satisfaisant possible.
0: Ce qui est intéressant dans ce projet, c'est que c'est un hommage au Paris-Roubaix avec ses figures du Paris-Roubaix sans vraiment les représenter.
2: On a plutôt utilisé le Paris-Roubaix comme inspiration et on a voulu retranscrire l'énergie, la difficulté, l'épreuve, les différentes villes qui sont traversées avec différents décors et en faire une version un peu plus stylisée et fantaisiste.
0: On est ici au cœur du site minier où c'est projeté sur un monument ici dans ce site minier. C'est quoi le travail pour la projection aussi parce que c'est au millimètre près hein.
2: Oui, alors du coup, les équipes techniques arrivent la veille pour tout installer, doivent installer toute l'électronique, toute l'électricité, le son, etc. Et c'est un travail de plusieurs heures au cours de la nuit pour pouvoir faire les ajustements et aligner la projection sur la façade du bâtiment.
0: Parce que par exemple, les mains de El Diablo, à un moment, on les voit et elles sont vraiment au-dessus des fenêtres. Il faut vraiment tout calculer.
2: Oui, alors ça a été travaillé en fait à l'étape de conception. On a un gabarit, donc un dessin du bâtiment sur lequel vont travailler les artistes. On découvre le résultat final uniquement au dernier moment, le jour de la projection. Avant ça, on peut faire des tests, on peut essayer sur des maquettes, mais il n'y a que le jour même qu'on aura le véritable résultat. Je pense que c'est un art qui est à la frontière entre la création et la technique. C'est un peu un milieu de bidouilleurs, un peu comme on peut en retrouver dans le théâtre. Donc c'est aussi un intérêt, il y a des particularités. C'est du travail de nuit, c'est du travail le week-end, c'est des choses un petit peu étonnantes. Mais il y a aussi cette dimension super chouette d'avoir sa création projetée en immense, avec un grand public, public familial. Donc c'est aussi ces dimensions-là qui sont attrayantes pour les artistes. Et aussi une forme de liberté de création, quelque part.
0: Liberté de création, liberté d'exposition. Dernière question, le lieu aussi. Il y a du mapping qui est diffusé à Lille et partout dans la région. Mais ici, le site minier d'Arembert, il y a ce petit truc en plus, ce lieu qui a servi pour les mineurs et qui aujourd'hui sert pour les artistes.
2: Oui, le site minier d'Arembert, c'est un lieu auquel on est très attaché, auquel on a un grand plaisir à revenir, qui est très inspirant. Nous, on est une association basée dans la région et qui travaille dans la région. Et c'est vrai que c'est un lieu emblématique avec l'histoire des mines, il y a la proximité avec la nature. À chaque fois qu'on ramène des artistes internationaux ici, ils sont super intrigués par le monumental des chevalements.
0: Et c'est inspirant.
2: C'est très très inspirant, ouais. C'est très très inspirant. On est toujours ravis. C'est inépuisable. On peut toujours revenir sur ces façades et proposer quelque chose de nouveau.
0: Carmen Boré, chargée de la communication à l'association Les Rencontres du Visuel.
1: L'enjeu toujours d'aller toucher de nouveaux publics, mais effectivement de faire revenir aussi les habitués. Mais on peut le voir d'ailleurs, on reconnaît, nous on est là chaque année, on reconnaît des têtes qui viennent nous voir. On a su aussi que le restaurant à côté avait fait complet parce qu'il y avait le Videomapping Festival qui était de retour à Wallers. Donc ça veut dire que oui, le public qui vient découvrir le mapping a envie d'en découvrir d'autres. Aux rencontres audiovisuelles, on développe par exemple en ce moment particulièrement la forme du mapping immersif qu'on peut retrouver un petit peu sur le parcours, notamment avec la transformation de notre salle à Lille qui s'appelle l'Hybride, avec une toute nouvelle proposition de mapping immersif qui permet vraiment de rentrer dans l'image, pas seulement d'assister au vidéomapping de manière frontale sur une façade de bâtiment. Avec l'immersif, on est vraiment immergé dans l'image. Donc ça, c'est une forme qu'on est en train, nous, d'expérimenter, de développer.
0: Être spectateur en fait, c'est faire image.
1: Faire image, oui, et puis effectivement aussi avec les formes interactives qu'on peut proposer, voilà, des formes qui sont un peu plus expérimentales où le public, le spectateur peut interagir sur la temporalité, la narrativité d'une histoire ou même comme on a pu le voir aujourd'hui simplement se déplacer sur le bâtiment, prendre des décisions et puis voilà, faire évoluer l'œuvre.
0: Plus qu'une œuvre visuelle, se veut de plus en plus immersif.
1: Oui, je pense qu'il y a une volonté aussi des spectateurs de découvrir ces formes-là. On assiste à beaucoup de formes immersives maintenant. Comme j'ai dit, nous, c'est vraiment quelque chose qu'on développe en ce moment de manière très concrète à Lille à l'Hybride, et on essaye aussi de le proposer en région lors de nos événements du Vidéo Mapping Festival. Là, aujourd'hui, à Arenberg, il y avait donc un mapping immersif et aussi une forme un peu différente d'exposition où le mapping ne nous enveloppe pas, mais on est quand même immergé dans un parcours avec du vidéomapping tout autour de nous, là sur des objets, des bas-reliefs qui avaient été créés pour l'occasion, vraiment pour cette exposition, mais qui avaient effectivement été pensés comme un format immersif où le public joue un rôle presque, en l'occurrence d'un visiteur d'une usine alimentaire un peu loufoque. Mais effectivement, il y a cette volonté-là, oui.
0: Quelques mètres plus loin, un vidéomapping, la vie de la mine. Un hommage aux mineurs à travers le temps, l'évolution et les moments marquants. Le public est invité à les mettre en lumière et en action. Explication avec l'un des créateurs, Pierre Colle.
2: Alors moi, je suis le président de la société Chronix. On est spécialisé dans la création d'éléments interactifs pour le monde du spectacle, l'événementiel, etc. Et aujourd'hui, on intervient sur le mapping interactif, sur le thème de l'histoire de la mine. Alors en fait, on a choisi de représenter l'histoire de la mine sous les différentes périodes, donc entre 1889 et puis 2026. Et donc on a 5 scènes qui s'alternent et qui racontent une histoire différente de chaque étape de la mine.
0: Le spectateur peut interagir, comment ?
2: Alors en fait, on a conçu une tablette lumineuse et interactive qui permet de détecter la hauteur de la main. Et en fonction de la hauteur de la main, sur chaque scène, on a une interaction différente, soit pour varier entre l'ancienne époque et la nouvelle, soit pour faire monter un ascenseur avec quelques gestes différents, plus ou moins complexes.
0: Comment on arrive à allier en même temps l'animation et l'interaction ?
2: Alors là, en fait, c'est une interface qui est conçue exprès et qui pilote le logiciel de vidéo mapping. En fait, au lieu de simplement appuyer sur play, eh bien, on vient contrôler les paramètres de chaque vidéo. Et c'est un empilement de vidéos, de calques, et on fait varier chaque élément de ces calques.
0: C'est une manière de faire autrement du mapping vidéo. Comment vous avez pensé ce projet ? À quel moment vous l'avez pensé ?
2: Bah en fait, on l'a pensé dans le sens où on voulait faire participer le public, mais d'une manière très simple. C'est-à-dire que là, on a deux enjeux, que les gens prennent part au spectacle, mais aussi de ne pas créer une file trop longue de public. Donc ça doit être à la fois intéressant et à la fois pas trop, pour pas que les gens se stationnent et que ça devienne une file d'attente ingérable.
0: La 5e édition du Vidéo Mapping Festival au site Niais d'Arenberg, organisée par les Rencontres Audiovisuelles. Retrouvez le festival près de chez vous en vous rendant sur le site videomappingfestival.com. Ce reportage a été réalisé par Joris Nassens de Radio Club.
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0: Henrik Terrin est désormais le directeur de l'atelier lyrique de Tourcoing, une structure et un lieu chargé d'histoire, qu'il s'est approprié au fil de ses expériences bien avant sa récente prise de direction.
1: Exactement. Alors, je travaille à la programmation déjà depuis 2020, mais maintenant j'en ai en effet l'entière responsabilité artistique depuis cette année.
0: Donc déjà au départ, vous aviez l'idée de comment l'atelier lyrique se projetait dans le temps, et maintenant vous confirmez peut-être vos choix non exprimés en revendiquant des saisons.
1: Exactement, et puis aussi peut-être avec une fidélité un peu plus assumée avec certains ensembles avec qui on construit les saisons de manière collaborative.
0: Voilà, donc on a beaucoup connu l'atelier lyrique de Tourcoing du temps de Jean-Claude Malgoire. Évidemment, il a posé des fondations, on va dire, de cette maison. Qu'est-ce qui reste de son héritage et comment maintenant cette programmation évolue vers le futur ?
1: Alors, Jean-Claude Malgoire était vraiment un précurseur en France, puisque c'est le créateur du premier ensemble indépendant, donc du premier ensemble non permanent en France, la Grande Écurie et la Chambre du Roi, qui a fait tout un travail de redécouverte de répertoire, de création aussi contemporaine, de rejouer aussi certaines œuvres sur instruments d'époque. Et donc, on perpétue cet héritage majeur dans l'histoire de la musique française et européenne, hein, puisque Jean-Claude a vraiment été un des grands précurseurs de l'interprétation historiquement informée, en élargissant à d'autres ensembles, on va dire à ses héritiers, tous ses petits-enfants, j'ai envie de dire. La Grande Écurie était le premier, mais maintenant, aujourd'hui, en France, il y a à peu près 150 ensembles indépendants. Et donc, l'idée, c'est de mettre ces ensembles au cœur de la programmation, comme des héritiers de ce que Jean-Claude Malgoire a initié à Tourcoing.
0: Donc, est-ce qu'on peut dire que lui, il avait créé une sorte de répertoire et que ce répertoire évolue avec, bien sûr, vos initiatives ?
1: Alors, il a créé plutôt un modèle de comment faire de la musique. Et aujourd'hui, il y a beaucoup plus d'ensembles qui ressemblent à ce modèle, mais qui ont leur personnalité, selon les directeurs artistiques, selon les projets. Mais c'est ce modèle de, à la fois la prise de risque, la recherche musicologique, aller chercher des raretés, aller chercher des instruments d'époque, trouver de nouvelles partitions. C'est vraiment ce côté redécouvreur qu'on va montrer à Tourcoing.
0: On peut dire que vous avez eu aussi une âme d'archéologue ?
1: Alors moi, un peu moins que les artistes, mais je m'intéresse quand même à leur travail. Oui, moi je suis toujours très heureux de découvrir, c'était le cas la semaine dernière encore, de redécouvrir des œuvres qui n'ont pas été jouées depuis deux siècles. Personnellement, je trouve ça très émouvant. C'est un peu comme si on découvrait un tableau inconnu d'un grand maître vénitien ou d'un grand maître flamand et que vous le découvriez pour la première fois. Ben, c'est un peu ce qu'on fait en musique et c'est quelque chose de très émouvant, personnellement, je trouve, et que le public aussi apprécie, puisque voilà, c'est comme découvrir un chef-d'œuvre en temps réel.
0: Alors des œuvres, bien sûr, en redécouverte, mais aussi des instruments originaux que certains musiciens aiment aller rechercher et travailler d'une certaine manière.
1: C'est ça, donc la redécouverte d'œuvres peut aussi s'accompagner et s'accompagne très souvent d'une recherche musicologique sur les partitions, donc la façon d'interpréter la musique, mais aussi sur l'organologie, donc les instruments qu'on utilise. Et les ensembles vont chercher les instruments que les compositeurs avaient à leur disposition au moment où ils ont écrit les œuvres. C'est des instruments qui sont vraiment totalement différents de ce qu'on connaît aujourd'hui. Vous prenez un hautbois de 1650, ça n'a rien à voir avec un hautbois moderne. Le bois n'est pas le même, la perce n'est pas la même, le nombre de clés n'est pas la même, et donc le son n'est pas le même et les couleurs ne sont pas les mêmes. Et c'est vrai que c'est très intéressant de redécouvrir ces œuvres avec ces couleurs faites pour ces musiques.
0: Est-ce que dans votre réseau ou vos réseaux, peut-être les préciser, il y a cette volonté justement de retourner parfois aux sources des sons ?
1: Ah oui, c'est un travail important qui est maintenant un écho européen et mondial. Hein. Maintenant, c'est ce travail d'interprétation historique. Il a des échos même jusqu'en Asie, aux États-Unis, enfin même dans le monde entier, hein, au Chili, etc. Donc oui, c'est quelque chose maintenant qui s'est très développé, dont Jean-Claude a été un précurseur dans le monde, hein, vraiment. Donc ça, c'est vraiment quelque chose qui est né à Tourcoing et qui maintenant est devenu courant. Voilà, vous allez en Chine, vous avez même déjà en Chine des gens qui jouent maintenant sur un instrument historique. Et c'est vrai que c'est quand même aussi une spécialité française. grâce à Jean-Claude, je remets le point dessus, puisque ça fait depuis les années 50-60 qu'on le fait. Donc on a vraiment acquis un savoir-faire très fort maintenant. Et là, il y a des pays, les autres pays d'Europe et l'Asie, ils s'y mettent depuis un peu moins longtemps. Mais c'est vrai que maintenant, on a un très grand savoir-faire en France sur ça, qui s'étend sur d'autres répertoires. Au départ, c'était plutôt sur la musique baroque. Maintenant, ça va aussi sur le répertoire romantique, sur le répertoire renaissance, sur le répertoire médiéval. Et c'est un travail à la fois infini et très intéressant. Je compare souvent les instruments aussi aux variétés de tomates. Vous avez la possibilité d'avoir, quand vous allez dans un supermarché, en général, les tomates, elles sont toutes rouges, rondes et pas très bonnes, objectivement. Si vous allez sur un marché où vous avez des variétés de tomates anciennes, elles ne sont pas forcément rouges, elles ne sont pas forcément rondes, mais alors elles ont un goût extraordinaire. Et bien les instruments d'époque, c'est un peu la même chose. C'est pas forcément, ça ne ressemble pas forcément à un hautbois moderne, mais la couleur et le son, et c'est quelque chose de différent que vous allez après. Si vous apprenez à l'apprécier, vous n'allez plus manger que ça.
0: La musique est universelle et circule partout dans le monde. Pour Henrik Terrin, l'atelier lyrique de Tourcoing est l'un des grands lieux français d'accueil d'orchestres reconnus à l'international.
1: Les ensembles indépendants qu'on programme à Tourcoing sont beaucoup programmés à l'international, ils ont une belle notoriété, et ils sont demandés justement pour cette spécificité d'archéologue et aussi de qualité interprétative. Hein. C'est des artistes merveilleux qui jouent ces œuvres avec un brio génial, et donc qui fait qu'ils sont très demandés à l'étranger.
0: Et en région, donc, quels seraient vos partenaires, je pense, partenaires orchestres, bien sûr?
1: Alors, on a nos six ensembles en résidence. Donc, on a Les Siècles, l'orchestre symphonique, qui est en résidence à l'atelier lyrique de Tourcoing. On a trois ensembles de musique ancienne. L'ensemble Emiolia, la Grande Écurie et la Chambre du Roi, l'orchestre historique de Jean-Claude Malgloire. Et l'ensemble Il Caravaggio, dirigé par Camille Delaforge. On a le chœur Aedes, qui est un magnifique ensemble vocal basé en région également. Et la compagnie Miroirs étendus, qui est un ensemble spécialisé sur la création contemporaine.
0: Et donc vous, votre rôle, vous êtes presque le chef d'orchestre d'une saison où vous allez chercher des partenaires pour nourrir le public de choses originales souvent.
1: Oui, alors j'alimente aussi les artistes avec des idées ou des souhaits personnels. Alors c'est pas forcément des souhaits, mais c'est en tout cas j'émets des pistes d'intérêt que les artistes vont souvent suivre ou pas. Mais en tout cas, voilà, je leur suggère par moment d'aller chercher dans tel ou tel domaine. Et après, c'est un savant équilibre entre trouver un équilibre sur la saison entre la variété des répertoires, la variété des formats, pour que le public en effet ait une saison assez représentative du courant des ensembles indépendants. Dans les six ensembles que je vous ai cités, vous avez vu, on va quand même de la musique ancienne jusqu'à la musique contemporaine. C'est pour pas aussi être figé sur une seule époque et essayer d'avoir une variété de répertoires qui soit quand même représentative aussi de la musique dans toute son histoire.
0: Ces ensembles indépendants, on peut dire qu'ils ont une certaine forme d'énergie différente d'orchestres classiques, par exemple ?
1: Alors, ça dépend des orchestres, hein, mais en tout cas, ce qui est sûr, c'est que les gens dans les ensembles indépendants, ils savent pourquoi ils viennent et ils sont contents d'être là, parce qu'ils ont le choix, ils ont la liberté d'aller d'un ensemble à l'autre. Donc, en tout cas, quand ils sont là, c'est qu'ils ont fait une démarche et qu'ils sont déjà convaincus du projet artistique qui est porté par l'ensemble, parce qu'ils sont là.
0: Et donc le lieu Atelier Lyrique de Tourcoing travaille avec d'autres partenaires, je parle de lieux d'accueil, qui peuvent permettre une tournée pour ces orchestres.
1: Tout à fait, donc on a un réseau très important au niveau national, avec des lieux comme à Paris, le Théâtre des Champs-Élysées ou l'Opéra Comique, mais on travaille aussi avec tous les opéras en région, Rennes, Avignon, Reims, Bordeaux, Lyon, etc. Donc ça c'est vraiment quelque chose qui est très important, et on a aussi, on s'inscrit aussi dans un réseau international assez important, avec des festivals prestigieux, pas mal de salles de concert en Belgique, puisqu'on est frontalier, mais voilà, on est dans un réseau aussi qui est assez international.
0: Qu'est-ce qui vous étonne encore en termes de création musicale ?
1: Déjà, la création contemporaine, moi je suis toujours friand de découvrir de nouvelles œuvres composées aujourd'hui. C'est le cas, cette année on a créé une œuvre d'Otman Nouati, à qui on avait déjà commandé un opéra avec la coopérative. Moi je suis toujours très, très intrigué de réécouter les œuvres que je ne connais pas. Voilà. Et aussi les redécouvertes, c'était le cas avec l'Atalia de Gasparini, de revivre des œuvres qui n'ont pas été réécoutées depuis trois siècles. C'est toujours très émouvant. Après, sur des œuvres du répertoire très connu, c'est toujours aussi très très intéressant d'écouter une interprétation d'un ensemble qui va avoir fait un travail extraordinaire sur l'interprétation, sur le phrasé, et de découvrir ce que l'ensemble a travaillé pendant, a cheminé pendant plusieurs années pour arriver à ce résultat. C'est aussi, je m'en lasse pas. Donc en fait, j'ai envie de vous dire à peu près tout ce qui, tout ce qu'on programme. Je suis toujours très heureux. Voilà, là, on vient de faire la Boréade avec Annotier Temporis. Ils se sont plongés dans les partitions, etc. Et c'est une œuvre qui reste connue, même si peu jouée de Rameau, mais c'est toujours un régal de la réécouter, interprétée par, avec cette vision.
0: Donc quand vous êtes convaincu, c'est plus facile par rapport au public d'être convaincant.
1: J'espère, en tout cas. Oui, c'est sûr que je suis passionné. Je trouve qu'on a une chance, enfin j'ai une chance extraordinaire de pouvoir programmer et vivre tous ces concerts et ces soirées d'opéra. Et c'est vrai que j'espère que pouvoir transmettre cette passion au plus grand nombre, au public mélomane, mais aussi aux enfants, aux néophytes, vraiment, et leur faire aimer toutes ces belles créations des œuvres de l'esprit.
0: Alors pour le public qui ne serait jamais venu à l'atelier lyrique de Tourcoing, peut-être qu'on pourrait présenter le lieu et donner quelques clés d'accès de la programmation pour qu'il puisse venir à un moment donné où d'un seul coup il va se dire « Ah, là, je reviendrai ».
1: Alors le lieu, alors on a différents lieux, mais le lieu principal, ça reste le théâtre municipal à Tourcoing, qui est un théâtre ouvrier, donc assez facile d'accès. C'est plutôt vraiment un opéra populaire. Donc il faut pas déjà avoir peur de venir, parce que c'est vraiment très, comment dire, très bon enfant. L'ambiance est plutôt très bon enfant. Le public est très sympathique. C'est vraiment un public de supporters pour les artistes, donc il y a quand même une ambiance générale déjà qui est plutôt très très sympa. Ensuite, moi j'aime bien aussi encourager les gens, quand ils connaissent rien à la musique classique, souvent de commencer par les œuvres les anciennes. En général, la musique ancienne, la musique baroque par exemple, elle évoque souvent des choses, parce que c'est souvent des danses, etc. Et c'est assez facile d'accès. Et après, plus vous avez d'habitude d'écouter de la musique, plus vous pouvez avancer dans le temps, jusqu'à la création contemporaine, puisque l'histoire de la musique, c'est ça aussi. Hein, c'est la musique n'a fait qu'évoluer dans le temps et s'enrichir de ce qu'il y avait précédemment. Donc c'est toujours intéressant de commencer par ce qu'il y a de plus ancien et d'aller progressivement dans le temps. Donc moi je dis toujours, commencer par Jean-Sébastien Bach, c'est un fondamental. Tous les jazzmen adorent. Enfin voilà, et en général, voilà, c'est quelque chose qui est super. Même par la musique renaissance, et en général ça plaît beaucoup, c'est assez facile d'accès. Et après vous pouvez progresser. Et après, moi j'invite toujours aussi les gens à venir découvrir la création. Il y a toujours des belles surprises. Il y a des œuvres. Là, l'œuvre qu'on a faite avec Othman Nouati, il y avait beaucoup de musique électro dedans, et ça parlait beaucoup à un public jeune notamment, qui avait fait ses références culturelles en tête. Et Othman, son langage musical parle énormément à la jeunesse. Donc il ne faut pas avoir peur de se dire « Tiens, je vais tenter quelque chose que je ne connais pas ».
0: C'était Henrik Terrin, directeur de l'atelier lyrique de Tourcoing. La prochaine saison est présentée sur le site atelierlyriquedetourcoing.fr. C'était un sujet de René Lavergne de Radio Campus Lille.
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4: Tant qu'il y avait du boulot avec les mines, tout le monde avait un boulot, tout le monde avait de l'argent, et puis maintenant c'est...
5: Il y en a qui l'ont critiqué, c'est passé dans les journaux, le taux de chômage, et patati, et patanoua, merde quoi, il n'y a pas que ça la grand combe.
6: On fait tout à la Grand Combe, on est bien à la Grand Combe.
7: Franchement, on est entre deux montagnes et moi j'aime bien.
8: Voyez le monde et je partirai ailleurs, mais vraiment, hein, les grandes villes, tout ça, je suis allé m'installer un mois à Paris, je suis resté. Je suis monté en train, je suis revenu à pied.
5: J'ai connu moi la Grand Combe, c'est que quand on était en blanc, on ressortait tout noir avec le charbon. Charbon.
9: Là, sous nos pieds, il y a des couches énormes partout. Si on est sur le charbon en permanence.
5: La terre, elle était noire, mais noire. Et donc, ma fille a joué dedans, elle ressortait là-dedans, elle était pourrie. C'est vrai qu'elle s'est un peu embellie, la Grand Combe, parce que bon, j'ai connu moi la Grand Combe, c'est que quand on était en blanc, on ressortait tout noir avec le charbon.
9: Les mineurs, quand ils sortaient à mine, quand ils sont lavés, et après les yeux, ils sont comme un maquillage.
10: Et oui, c'était noir parce que là où il y a la route, la plaide, quand on monte, tu vois, tu prends la route d'en bas, là, tu descends la rue Sainte-Barbe, tu prends la route, tu fais le tour du rond-point et tu montes comme si tu allais à Porte. Hein. Et là, c'était là, et il y avait le parc à charbon. Et toute la rue était noire. Hein. Et les maisons, elles étaient noires. Alors si tu étendais ton linge dehors, comme ma tante à Malbos, quand elle étendait son linge, s'il y avait du vent, le linge était gris, il n'était pas blanc. Et oui, c'est ça. Hein.
11: C'est vrai qu'il y avait une couleur noire hein, qui a disparu aujourd'hui. C'était une ville très poussiéreuse. Il y avait des usines hein, de transformation du charbon et tout. Par rapport au textile, à la sévène textile, etc., c'était une autre culture. Les gens du textile ne se mélangeaient pas avec les gens de la mine. Hein. C'était quand même très industriel. Hein. Ça faisait très peur, ces villes noires, ces villes à l'Est, à Grand Combe, Bessèges, ça faisait très peur. Le charbon, c'est extraordinaire. Je ne sais pas si vous êtes déjà chauffé au charbon. Ça dégage une chaleur extraordinaire. Et c'est pour ça que les gens ont du mal à s'habituer après aux personnes âgées à d'autres énergies, parce que le charbon chauffe d'une manière considérable.
12: Le chauffage, c'était important à l'époque, très important. On a eu la chance, nous, d'avoir du chauffage gratuit pour tous les mineurs. Et donc tout le monde avait son petit poêle, tout le monde se chauffait.
11: La compagnie offrait, je ne sais pas combien ici, si c'est 2 à 3 tonnes par famille, mais je crois que la veuve avait la moitié. Ils avaient leur charbon gratuit, mais certains ont abandonné le charbon, ils avaient l'équivalent en argent.
13: C'est une maison qui avait été donnée par les mines, et le charbon aussi était donné. Mais même encore, après la fermeture des mines, hein, ils avaient le charbon. Et je me rappelle quand on descendait dans la maison, il y avait une cave. C'était tout un mécanisme en fait pour livrer parce que à Ribes, c'est l'aménagement de failles en fait, de terrasses. Et les caves étaient souvent en souterrain. Et quand le camion de charbon venait livrer les boulets de charbon, ben, il n'avait pas accès. Soit c'était avec une brouette. Soit ben, il y avait tout un mécanisme en fait, je me rappelle le camion qui arrivait et il se mettait une espèce de planche inclinée avec tout un circuit qui descendait mais sur des mètres et des mètres, c'était très technique et puis ça passait par une petite bouche de la cave extérieure et ça arrivait, c'était rigolo de voir ça.
14: ...43 ans d'exploitation. Et en ayant un charbon qui était de haute qualité, qu'on appelait l'anthracite, qui est la même famille que le diamant. Il y avait d'autres énergies qui pouvaient suppléer au charbon. C'est pour ça qu'on a abandonné le charbon, entre guillemets. Coûtait, du point de vue de l'État, coûtait trop cher. Il n'était pas rentable par rapport au pétrole, etc. À une certaine époque. Maintenant, on s'aperçoit que bon...
15: Vous pensez que ça pourrait rouvrir
14: Non, je pense que ça ne rouvrira pas pour une raison simple. C'est que le charbon pollue énormément. Il envoie du CO2 dans l'atmosphère.
9: On savait qu'on polluait. Parce que moi-même, et comme beaucoup de mineurs, on avait notre centrale thermique. Et je peux vous dire qu'il y avait du noir qui sortait. On disait qu'il faut faire de la recherche, comment on peut faire en sorte d'éviter de polluer l'atmosphère. Mais l'État ne mettait pas des moyens pour faire ces recherches. Quand ils ont été formés à l'école d'ingénieurs, on a dit « bon, on va vous former, mais le charbon, il faut tirer un trait dessus. » Et puis tirer un trait dessus.
14: Il y a des pays qui produisent encore du charbon en Europe, l'Allemagne, la Pologne, etc. 50% de l'énergie au monde provient du charbon, encore aujourd'hui, quand on parle de réchauffement climatique. Mais je pense qu'on va vers l'abandon du charbon.
12: On sait que c'est fini. Le charbon, même s'il y en a sous nos pieds encore pas mal, eh bien on sait qu'on ne l'exploitera plus de la même manière. On ne fera plus descendre des mineurs au fond de la mine. Voyez. Donc, du moment qu'on sait ça, nous, il nous faut aller de l'avant. Les voisins, qui sont les villages à côté, arrivent à vivre. Je ne vois pas pourquoi nous, on n'y arriverait pas. Et c'est à nous à donner ce grand coup de pied que je vous disais quand on est au fond du puits, pour pouvoir justement émerger, pour pouvoir s'en sortir. C'est à nous à le faire.
16: C'est un grand con, voilà. Soit on se dit que c'est un charbon, soit on se dit que peut-être, en fait, s'il y a les bonnes conditions qui sont des fois extraordinaires, bah, ça peut être un diamant, quoi.
15: Oh, c'est beau.

C'est une culture d'entreprise très forte, très puissante. Une culture d'entreprise.

0: Elles travaillaient, les jeunes filles, à la Gancombe.
1: Les femmes à la mine ne rentraient pas au fond. Hein. Les femmes étaient placières. Et elles travaillaient au tri. Alors on dit au tri du charbon, c'était pas le charbon qu'elles triaient, c'était les pierres. Et quand il y avait une pierre qui passait, ben, elles la prenaient, elles la jetaient, elles la mettaient de côté. Et ces pierres, eh bien, elles partaient au terril. Vous voyez, les montagnes, les terrils, tout ça. Elles étaient très solidaires. C'est elles qui ont donné un peu qui ont levé un peu le poing en l'air pour dire, il y en a marre, il y en a assez, eh bien, on va foncer. Et les hommes les plus courageux les ont suivis. C'était pour obtenir de meilleures conditions, alors de salaire. Elles disaient qu'elles ne mangeaient pas à leur faim, ce qui est vrai. Elles se sont battues pour ça, pour une avancée sociale, pour la sécurité sociale, pour beaucoup de... un grand pas à faire dans le monde du travail. Et ça a été un mouvement, hein, ça a été un mouvement assez rude, parce qu'il y a même des mineurs qui ont été arrêtés de leur travail, hein, qui ont été limogés.
0: C'est une main-d'œuvre très importante, effectivement, mais c'est une main-d'œuvre volatile.

0: travail. Ça apparaît comme quelqu'un, on épargne des souffrances aussi à son épouse. Ça peut être aussi considéré même par certains hommes comme un idéal et tout. Les enfants ont toujours été exploités. Pendant l'époque industrielle, c'est 11 ans. On descend ou on travaille à 11 ans. Ça, je parle du 19e. À partir du début du 20e, c'est 12 ans. Puis après 1918, c'est 13 ans. Puis après le Front Populaire, 1936, c'est 14 ans. Bon, c'est quand même relativement jeune. Alors, la compagnie, c'était plus encadré, parce que vous étiez considéré quand même comme un véritable apprenti. On vous donnait un petit salaire, c'était rien du tout. Hein. Mais on est quand même, on a une rétribution qui peut aider la famille, hein, ce que je veux dire.
1: C'était quoi la vie des mineurs? Alors, levés très tôt, ils avalaient une tasse de café, ils partaient, ils rentraient à la mine, ils allaient se dévêtir, prendre les habits de travail, ils les rependaient à la salle des pendus, qu'on appelle, sur les paniers, et puis ils rentraient au fond. Et au fond, pour eux, c'était une autre vie. C'était une vie de camaraderie, de collègues, d'amis, parce qu'on s'est aperçu qu'une seule personne, au fond de la mine, pouvait sauver 30, 50, 60, jusqu'à 300 personnes. Ils étaient solidaires, très solidaires.
2: Votre grand-père, il travaillait dans la mine.
3: Alors, il a été apprenti mineur. Après, il a passé plusieurs examens et il a fini ingénieur. Donc, il a travaillé au fond très peu de temps. Et après, il a travaillé dans différents puits, au puits des Houles, un peu à Ricard. Et notamment, il a travaillé aussi dans les salles de machines. Voilà, c'est les salles de machines qui permettaient aux ascenseurs de descendre au fond du puits. Ben après, il avait de grandes responsabilités. Enfin, après, je pense qu'il n'y avait pas de sous-métier dans la mine. Tout le monde avait son importance. Tout le monde dépendait de notre corps de métier. Donc, ben c'est sûr que s'il y avait quelque chose qui était mal fait, il allait se coucher le soir. Mais oui, ça pouvait s'écrouler. Donc, voilà, au niveau sécurité, tout le monde était conscient du danger, je pense.
4: Ça ne nous amenait pas à l'individualisme de travailler. On était en permanence côte à côte parce qu'on se donnait un coup de main. À un moment donné, il fallait que l'autre pousse ça. Alors, Dieu demande, pousse-moi le castin. Parce que quand vous étiez devant au charbon, il fallait traverser le panzer, partir derrière pour aller chercher le castin pour le remettre. Le collègue, il était de l'autre côté. Il dit, pousse-moi le castin en passant. Et même on faisait travailler chef, on disait, oh, puisque tu passes là, mets ta main et pousse. Les conditions de travail étaient physiques, mais pas que physiques. Parce que si vous êtes que physique, vous mourrez à la mine. Il faut réfléchir, parce que ça va vous tomber dessus. Si vous travaillez mal, vous boisez mal, le collègue qui va arriver à contre-poste, il risque de se faire tuer. Dans la mine, il y a des conditions de travail où il y avait beaucoup de poussière, il y avait beaucoup de chaleur, etc. Le puits que je vous dis là-haut, la maison du mineur, moi j'ai dû travailler là-haut, ça m'est arrivé d'être en slip et pas de sanitaire. Il y a des odeurs qui me remontaient des fois parce qu'il y a les retours d'air. Et oui, quand il y a quelqu'un qui faisait ses besoins plus bas, si l'air remontait, ben, on mangeait au fond de la mine, hein, pour savoir. Pour savoir qu'on rentrait, on faisait 8 heures, on avait notre gamin, là, hein, on avait 25 minutes pour manger.
1: Vous savez, ils avaient de la compagnie, dessous, au fond de la mine. Ils avaient leurs amis, les rats. Et les rats, bien souvent, ils prenaient le goûter, le manger. Mais le mineur qui s'était fait prendre son cabas, qu'on appelle, eh bien, il ne restait pas au fond de la mine sans manger. Tout le monde lui donnait un morceau de pain.
4: Pour un mètre de charbon, on nous payait tant le mètre. Le boisage, dans les tailles, c'était comme ça, à tâche. On s'est battu longtemps contre

0: travailler la tâche pour dire qu'il faut arriver à trouver des solutions parce que physiquement, les gens. Oui. Quand vous avez un certain âge, c'est plus pareil. Le brassage est aussi lourd. Les étançons sont des choses qui pèsent entre 70 et 90 kilos, et voire les étançons hydrauliques, 120 kilos. Et ce qu'on met en haut, qui s'appelle des castings, ça pesait aussi 60 kilos. Voilà.
1: C'est un métier d'esclave. Il n'y a rien de plus difficile et de plus aliénant que le métier de mineur. Aliénant, hein ? Parce que les poussières, la mortalité, les accidents, la silicose, bon. La silicose, ça vous étouffe, hein ? Ça, vous ne pouvez plus respirer. Après 1946, il a fallu quand même contrôler un peu si les gens n'avaient pas trop de poussière. Ça a été mesuré, tout ça. On voyait qu'ils mesuraient très bien que leurs poumons étaient très atteints. C'était terrible, hein ? Après, il y a eu un peu l'oxygène qui a permis aux mineurs de tenir. Hein. Les retraités, ils ont eu l'oxygène, mais pendant très longtemps, ils sont morts étouffés, les gens. Et il y avait des gens qui sont morts sans arriver à leur retraite. Certains aimaient leur travail, hein. Certains ne seraient pas sortis. Et puis, il y en a certains qui étaient déjà très atteints par la silicose, et il fallait les sortir. Hein. Mais au jour, vous gagnez 2-3 fois moins qu'un enfant, parce qu'au jour, vous avez un fixe. Et ça a l'air, on va dire le SMIC, c'était pas le SMIC, mais en fait... La compagnie des mines de la Grand Combe, c'était un monde clos. C'est-à-dire, tout était fait pour que les gens restent sur place. Parce qu'on vous prenait tout en charge. C'est une culture d'entreprise très forte, très puissante. Ça vous emprisonnait quelque part. C'est un métier très dur. Mais en dehors de ça, quand vous êtes à l'extérieur, vous avez tout. Ils avaient tout. Ils avaient leurs loisirs gratuits, ils avaient les écoles, ils avaient leurs soins. Ils n'avaient pas de mutuelle, ils n'avaient pas besoin. C'était payé par l'entreprise, ils avaient tout. Alors, bien sûr, ce n'était pas des soins comme aujourd'hui. Hein. Bon. Donc, ils étaient pris en charge dans tout ce qu'ils faisaient. Donc, tout ça fait que ça retient. Comment vous voulez ? Vous contestez certaines choses, mais vous ne contestez pas l'existence de l'entreprise, par contre. Vous allez contester sur les 8 heures, sur les salaires, sur des tas de choses, mais vous n'allez pas contester l'entreprise elle-même. La ville-usine, elle comprend la ville et l'usine en même temps. C'est un tout. On appartient à la ville, on appartient à l'usine.
0: Pendant la grande grève, on a...
2: Celle qui a duré un an, presque.
0: 13 mois, en 80 et 81. Grande grève, grève.

Je m'appelle Alain Tassera. Je suis né aux Salles du Gardon, canton de la Grand-Combe. J'ai été mineur de fond pendant 27 ans. Moi, j'étais syndicaliste et en plus, au fond de la mine, j'étais délégué mineur. Le délégué mineur est un homme qui est élu par les travailleurs. Il est représentant du personnel. Il est aussi là pour l'hygiène et la sécurité dans les mines. Et il ne dépend plus de Charbonnage de France. Quand il y avait des gros problèmes, Charbonnage ne pouvait pas faire pression sur les délégués mineurs. En 1952, il y a eu le fameux plan Schuman qui disait « fermeture des charbonnages de France ». Oui, il n'y a plus de charbon, c'est que des cailloux, ça ne sert à rien. En plus, socialement, l'État bouffe de l'argent. On allait avoir de l'énergie pas chère dans les pays qu'on exploitait, dans les colonies, etc., etc. Un jour, on décide d'exposer du charbon. Alors, il y a des gens qui venaient. Mais moi, je vous en achète. Ah bon? Vous l'achèteriez? Oui. Bon, et c'est là que ça fait le clic. On va produire du charbon. Pas la grande production, mais une production raisonnée. On avait un camion que la CGT a mis à notre disposition. Et une équipe qui allait livrer à droite et à gauche. Les gens étaient contents. Ils payaient le charbon un peu moins, très moins cher. Et en même temps, c'était pour montrer que le charbon était, c'était pas des cailloux. Donc, on a mené cette bataille comme ça, là. Chaque jour, il y avait quelque chose de nouveau. On allait manifester à tel endroit, tel endroit, mais on avait toujours du monde dans la mine et toujours des gars sur le carreau. On avait même mis la radio dans la mine, Radio Castagne. On s'exprimait du fond de la mine. On était surveillés en permanence. Hein. Il y avait les renseignements généraux en bas, là, à la route nationale, en bas, en permanence. On décide un jour, on dit, tiens, allez, on va amener un camion de charbon à la région. On dit, voilà, on va l'escorter. Et on prend un car. Et alors, un car, il y a 55 places, 55 mineurs dedans. Et allez, on part. Alors, premier barrage, en sortant d'Alès, là, vers Saint-Christol, on partait en direction de Montpellier. Premier barrage, une estafette en travers, les gendarmes, on sort comme les commandos, là. On dit au chauffeur, ouvre les portes et roulez et sortez du car. Et l'estafette, on saute, estafette, hop, dans les bartasses. Le gendarme, il y en a une qui a sorti son revolver. Francis, il fermait, il a été, paf, un coup sur la main. Hop, le revolver, il est accroché, mais il est tombé. Ah. Ouais. Et donc, les gendarmes se sont retirés et on a continué à avancer. On a retrouvé des estafettes un peu plus. Et allez, pareil, hein, on passait. Hein. Les estafettes en travers, selon comment on les prend, ça les rippe sans trop de dommages pour le camion. S'il avait un bon pare-choc quand même. Et puis on est arrivé à un endroit, qu'on montera, rentrer de Montpellier. Alors là, des gendarmes, trois rangées de gendarmes. Là. De l'autre côté, les fourgons de service. Du côté des deux côtés de la route, c'était des talus, tout le long des CRS derrière, couchés dans les talus. Ouais, c'était. Ils nous avaient mis un hélicoptère qui nous a suivis jusqu'à là-bas. Alors on descend, on s'avance, et on commence à dire où est le chef là ?
Parce que les gendarmes, ils étaient alignés, là, pour arriver. Où il est le chef? Ça branchait, ça bougeait pas, hein. Où il est le chef? On veut passer. Qu'est-ce que c'est, ça? Vous mettez des gens armés, là, pour nous empêcher de passer? Attention, hein. Nous, on va venir avec les fusils, hein. Et puis, nous, on tombera, mais il y a des têtes qui vont tomber, hein, parce qu'on n'est pas plus fous que vous, hein. C'était vraiment tendu. Le chef, l'autre, il était derrière, là-bas, il entendait, mais il ne bougeait pas. D'un coup, les mineurs, on était devant, d'un coup, il y a un gendarme du troisième rang qui sort, qui traverse ses collègues, il lève son képi, il va en direction de deux mineurs, et les embrasse, alors tonton. Il a embrassé ses deux oncles, et puis il a regagné sa place. Là, le chef est sorti. Bonne négociation, le chef il va à la voiture appeler, bon, préfet, pour toute l'armada, quoi. Le maire de ce village, il descend en courant, son écharpe à la main, je vous rappelle. Il dit, bon, commandant, moi, je veux qu'il passe. Ça a commencé un peu à coincer. L'autre, il va faire son rapport, vous savez, comme c'est long, c'est pas... À bout d'un moment, il nous dit, bon, vous pouvez passer avec le car, mais le camion ne passe pas. Après la décision, on a dit, bon, on va passer avec le car. Mais on a dit, attention, le camion, on le met sur la place du village, là-haut. On ne veut pas qu'il soit abîmé, rien du tout. On veut quatre gendarmes à chaque angle qui montent la garde toute la journée, tant qu'on n'est pas revenu. Les gendarmes se sont reliés pour monter la garde autour du camion toute la journée, tant qu'on était à Montpellier. Montpellier, on est ici, bon, on n'est pas arrivé à faire ce qu'on voulait, mais... Après, le préfet de région, il nous dit, mais le charbon, vous le ramenez à son propriétaire. Ah bon? Le propriétaire, ben, c'est nous. Ah non, non, le propriétaire, c'est pas vous. Le propriétaire, c'est la direction. Ah oui, d'accord. On récupère notre camion, on remonte, et en remontant, on dit voilà, le camion de charbon, on va aller le vider au château du directeur. On est rentré dans le château, là, ouvert le portail, il y avait un tennis, allez, on vide le camion dans le tennis, voilà. Tant mieux, on n'a pas vu. Ah, si le téléphone marche, c'est bien. Allô? Oui? D'accord, je suis toujours en train de parler là. Excuse-moi. Ouais, d'accord. Allez. Rappel à l'ordre.

0: La ville est un peu un archipel.
1: Quand les mines marchaient, toutes les écoles étaient pleines. Partout, il y avait des commerces. Il y avait des cafés, il y avait des boulangeries, pâtisseries. En allant vers la gare, du côté où il y a les maisons, là il y avait une fromagère qui vendait du bon fromage.
2: Vous donnez une image un petit peu, créer une image mentale dans la tête. Il y avait Hakim, reprends-moi, plus que ça, il y en avait peut-être 20, 25 bars. Il y avait 3 cinémas. Il y avait des dancing, il y avait un. Ouais, non. Enfin, moi j'en ai connu 3. Voilà.
3: 25 000 habitants.
2: Alors, c'était marrant parce que, moi je me rappelle, c'est que vous avez des habitations qui n'avaient pas les toilettes à l'intérieur, ni les douches. Donc, vous n'avez pas de salle d'eau. Donc, il fallait aller dehors. Chacun avait ses toilettes, avec ses clés, chaque famille, bien sûr, avait. Chacun ses toilettes, donc il fallait sortir dehors. À 1h du matin, si vous avez envie d'aller aux toilettes, il fallait sortir dehors et, avec votre clé, là, qu'il fasse au moins 5, moins 10, moins 15, vous étiez obligé. Voilà. Toutes les habitations à l'époque qui gravitaient autour de la Grande Combe étaient destinées aux mineurs.
4: Alors, la ville de la Grande Combe date de 1860. 1820 jusqu'à 60 à peu près. Elle a commencé à s'ériger par rapport à la Houillère. La Grande Combe, il n'y avait que 3 masses, elle ne s'appelait pas du tout la Grande Combe. Elle n'avait pas de nom. Quand les mines sont arrivées, eh bien, ils ont pris du terrain à Sainte-Cécile-d'Andorge, aux Salles du Gardon, à Porte, au Pontil, et ils ont pris du terrain aussi au Pradel et à Laval. Et ils ont érigé la Grande Combe, qui n'avait pas de nom. Mais on a un ruisseau qui s'appelait la Grande Combe, qu'ils ont débaptisé, et ils ont donné ce nom à la ville. Mais comme le ruisseau n'avait plus de nom, eh bien on l'appelait le ruisseau sans nom.
5: Les gens, ils se situent par rapport au quartier quand même. Hein. Ils sont d'abord de leur quartier à la Grande Combe. Hein. Saint-Clauzon, Trescolles, Ribes, la rue de la Clède qui était mythique, la moitié disparue, hein, c'est celle qui descend là. C'était des quartiers où il y avait une, tout le monde se connaissait, par quartier tout le monde se connaissait. Je ne dis pas qu'on connaissait pas l'autre quartier, mais beaucoup moins. C'était la proximité, il y avait le puits de mine qui était à côté, il y avait les commerces, etc. Donc il restait beaucoup dans leur quartier quand même les gens. La ville est un peu un archipel, elle a été conçue, conçue sur des concessions de mines. Donc sur chaque... Sur chaque morceau de concession exploité, on a construit un quartier. Les Houillères avaient fait construire pas mal de logements. Quand c'était, on appelait ça les casernes. Les maisons des mineurs, y a beaucoup qui ont été détruites. Vous en avez à Saint-Clauzon, les casernes. Vous avez aussi tous les HLM du RIST et tout ça, c'était pour loger les mineurs. Hein.
6: Dans mon enfance, je vois du monde de partout. Il y avait vraiment du monde partout. Et un quartier qui me parle plus que les autres, c'est le centre-ville de la Grande Combe avec la place Bouzac, où il y avait le marché, l'animation, la Sainte-Barbe, les floralies, le 14 juillet, enfin vraiment tous les grands événements sur cette place Bouzac. Quand on va sur le marché le samedi matin, ça pour moi c'est quelque chose qui n'a pas changé. Quoi. On retrouve, tout le monde se rassemble, tout le monde prend des nouvelles de tout le monde. Et après, le quartier de Ribes, qui est le quartier de mes grands-parents. Voilà, ils habitaient là-bas. Mes grands-parents me gardaient, mes parents travaillaient. Et chaque jour, on descendait à pied avec ma grand-mère faire les courses. C'est un quartier qui est un peu étagé, en fait. Il y a des petits chemins, on passait pas par la route, on descendait à pied. Et tout le monde se connaissait, tout le monde avait son petit jardin, et les murs n'étaient pas plus hauts que moi. Alors, je devais avoir 8 ans, et j'étais petite. Et moi, mes parents sont de Branousse, et déjà à Branousse, les maisons et tout étaient carrées et on avait des hauts murs en fait, on ne voyait pas les uns les autres. Et quand j'allais chez mes grands-parents, ben, j'étais petite, mais on voyait tout chez les gens, chez les voisins. Et ça, c'est quelque chose qui... Enfin, quand je passe à Ribes, je pense à ça. Je disais à ma grand-mère, mais on dirait qu'ils habitent dehors, quoi, en fait. Tous les gens que tu connais, ils sont toujours dehors, ils sont toujours assis là. Et elle me dit, ben oui, mais ils profitent du soleil, ils profitent... Bon, et aujourd'hui, quand je compare avec, moi, la vie qu'on a aujourd'hui, c'est vrai qu'on est très peu dehors. Enfin, on travaille, puis vite, on rentre à la maison. Ce qui me frappe aussi, c'est qu'il y avait beaucoup d'animaux. Alors chacun avait ses poules, avait ses moutons, ses brebis et tout. Et voilà, donc c'est pour moi le quartier de Ribes, un quartier très animé, où il y avait beaucoup de monde, où tout le monde se connaissait. Tout le monde se disait bonjour, tout le monde savait l'histoire de tout le monde. Pourquoi mes grands-parents habitaient là-bas? C'est parce que mes grands-parents travaillaient dans la mine et c'était proche de tous les puits de mine en fait. Petite, avant qu'ils détruisent les derniers vestiges miniers, quand on descendait de Ribes, on traversait un pont en béton et métallique. Un jour, ils ont détruit ce pont et on est allé voir le jour où ils l'ont détruit. Je me rappelle qu'on nous avait bien habillés, comme si c'était un grand moment, une grande occasion. Et moi, je disais, mais on va où? On va au cinéma? On va... Non, tu verras, il faudra que tu bouges tes oreilles, ça fait du bruit. Ils avaient fait un genre de périmètre de sécurité. On était du côté de Ribes, un peu en hauteur. Et là, ben, ils avaient détruit ce pont qui, pour moi, était le pont qui reliait notre quartier au centre-ville de la Grande Combe, quoi. Je me rappelle de cette destruction, quoi. Et même le lendemain à l'école, moi j'étais à l'école Saint-Pierre en centre-ville à la Grande Combe, ben on en avait parlé longuement avec les professeurs. Ils nous avaient tous mis dans une salle et puis ils nous avaient dit, ben vous voyez, là il y a beaucoup de destruction, qu'est-ce que ça évoque pour vous? Enfin, on en avait beaucoup parlé à l'école, ouais. C'était une page de l'histoire de la Grande Combe qui se tournait. Quand mon grand-père me disait... Bon, ben, quand je me projette, ben, j'espère que dans 50 ans, ben, on visitera nos mines. Et ben, en fait, aujourd'hui, je pense qu'on aurait été conscient de ce patrimoine plus tôt, on l'aurait conservé. On aurait beaucoup plus de vestiges, hein. On le voit en France, dans les mines du Nord, il y a des villages entiers qui ont gardé leurs bâtiments miniers et tout ça. Ben, nous, je pense que les gens ont voulu tourner la page et passer à autre chose, quoi.
5: C'est certain que beaucoup de choses ont changé, notamment les anciens qui sont partis quand même. Il reste l'accent grand combien. Alors là, je l'ai, hein. J'ai l'accent de la grand combe. Et aujourd'hui, c'est vrai que l'occitan, on l'entend plus dans la ville, pratiquement le patois. Ce qu'on appelle, bon, ils appellent le patois, mais c'était de l'occitan. C'est une langue très proche de romane, très proche de l'italien, de l'espagnol. Hein. La génération de mes grands-parents, c'était de langue occitane. À l'époque, quand on était enfant, on était bilingue. On parlait le français et l'occitan. Il y a même des gens qui arrivaient à l'école, de la génération qui sont nés dans les années 30, qui, en arrivant à l'école, ne savaient pas un mot de français. Et oui, dans les masses isolées et tout, là, c'est l'école qui a imposé le français. Mais après, chez eux, ils parlaient l'occitan.
1: Oui, on promène.
6: Moi, je trouve toujours la Grande Combe aussi jolie. Chaque fois que je vais là-bas, j'ai rien qu'à tourner les yeux, voilà, j'ai un souvenir qui vient. Donc pour moi, ça reste la Grande Combe et ouais, un endroit auquel je suis attachée, quoi, ouais.
2: C'est vrai que c'est une belle ville quand même. On a une belle place, tout c'est charmant, c'est une belle ville.
5: Je pense qu'on y vit quand même relativement bien la Grande Combe, parce qu'on a une très mauvaise image d'elle de l'extérieur. On a cette réputation d'être une ville aujourd'hui un peu plus pauvre, mais bon. Je pense que c'est une belle ville quand même. Vous avez vu la place, vous avez vu l'église, vous avez vu, c'est quand même une belle ville.
3: Et qu'est-ce que vous verriez pour la ville, pour le futur?
6: Là, elle est à côté de Grand Pôle, on va dire. Alès est une grande ville, mais la Grande Combe offre des opportunités pour les jeunes, pour ceux qui sont en devenir, en voie de s'installer. C'est vrai qu'il y a pas mal de terrain, l'environnement est agréable, on est près des axes de circulation, on a tous les avantages. Donc je pense que ça peut devenir un bassin de vie assez important. Je ne fais pas de soucis particuliers pour le développement de cette commune, quoi.
7: Vous avez remarqué que la pendule de l'église a 10 minutes d'avance.
8: Je te dis, s'il n'y a pas ma pauvre mère, moi c'était direction Garouche, hein, Andalousie. Hein. C'est ce que je
9: mange. 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
10: 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Oui,
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1: 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Il est 7h30 en temps universel, 8h30 à Yaoundé.
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1: Un nouveau point complet sur l'actualité africaine avec vous, Arthur Ponchelet. À la une, Arthur, derniers ajustements à Philadelphie pour les joueurs de Côte d'Ivoire.
3: Les éléphants qui débutent ce soir leur mondial face à l'Équateur. Ce sera 23h, temps universel à suivre sur nos antennes africaines. Le Maroc, lui, a parfaitement lancé sa compétition en bousculant le Brésil un partout. Le journal du mondial dans 10 minutes. L'opposition mauritanienne vend debout face à une partie de la classe politique. Ces derniers jours, plusieurs élus ont appelé un troisième mandat du président. On sera à Nouakchott. La une, c'est aussi la riposte à Ebola qui se heurte à la méfiance des populations de l'Est congolais. Le Nigeria et l'Éthiopie qui renforcent leur coopération judiciaire. Et puis la prévention porte ses fruits. Le nombre de grossesses précoces est en baisse au Togo. Mais il ne faut pas se reposer sur ses lauriers, prévient l'association togolaise pour le bien-être familial. Les éléphants réussiront-ils à imiter le Maroc pour lancer leur mondial avec la manière? Les Lions de l'Atlas ont arraché le match nul un partout face au Brésil. Au terme d'une rencontre plus que convaincante pour les hommes de Mohamed Ouabi, les Ivoiriens, eux, vont chercher la victoire ce soir face à l'Équateur. Début de mondial pour eux du côté de Philadelphie. Les éléphants privés de leur fidèle comité de soutien, faute de visa. Mais la diaspora installée aux États-Unis a pris le relais. Et il y avait du monde vendredi pour encourager les joueurs lors de leur dernier entraînement public. Reportage Thomas de Saint-Léger.
4: Le CNSE, Comité National de Soutien aux Éléphants, ne déploie pas son groupe d'animation à ce mondial comme il le fait depuis toujours. La raison, les entraves administratives liées au voyage. Son président Adonis Kouadio s'appuie donc sur la diaspora.
5: Nous avons donc créé le CNSE États-Unis et le CNSE Canada. Dès qu'ils ont su que le CNSE pourra pas être là et qu'on devait compter sur ceux qui étaient présents sur le sol américain, l'esprit patriotique s'est réveillé.
4: Résultat, 2500 Ivoiriens aux États-Unis et 1300 au Canada se sont déjà inscrits.
5: Vu le coût des tickets pour les mettre à tout ce monde-là et en plus de les transporter, on a demandé de stopper l'enregistrement des Ivoiriens qui se manifestent parce que nous ne serons pas en mesure de prendre en charge tout le monde.
4: Le comité met donc en place des points de ralliement des supporters de la diaspora. Pareil en Côte d'Ivoire où la zone phare est à l'INJS. Mais les particuliers ont aussi leur déploiement. Ils s'attendaient d'un ancien de maquis.
6: Nous avons prévu une projection grand public et pour les matchs de la Côte d'Ivoire, on déborde de notre espace en termes de badauds, de clientèle et personnel. Vraiment, il y a une très très bonne ambiance. On est prêt pour ça.
4: Au stade, en fan zone, au maquis ou chez soi, les supporters ivoiriens sont prêts. Molamine Sissavané, Abidjan, RFI.
3: Et on retrouvera bien Thomas Saint-Léger ce soir pour vivre en intégralité ce match. Si vous nous écoutez en Afrique, coup d'envoi à 23h, heure d'Abidjan. Pas de visa donc pour le comité de soutien ivoirien, pas de sésame non plus pour leurs homologues sénégalais. Cette compétition est émaillée, vous le savez, d'imbroglios administratifs. Le milieu de terrain ghanéen, Thomas Partey, n'a pas obtenu non plus de visa pour se rendre au Canada, en raison cette fois des accusations de viol et d'agression sexuelle qui pèsent contre lui. Le Ghana a adressé une note officielle de protestation au Canada. C'est ce qu'a indiqué hier la diplomatie ghanéenne.
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3: Se dirige-t-on vers un troisième mandat pour Mohamed Ould El Razouani? En tout cas, depuis plusieurs jours, le débat est ouvert en Mauritanie. Plusieurs élus locaux ont lancé des appels en ce sens. Appels qualifiés d'initiative individuelle par le pouvoir. L'opposition, elle, est vent debout et y voit une stratégie pour tâter le terrain. À Nouakchott, correspondance d'Oumar El Hadjtiam.
7: Le spectre d'un troisième mandat s'invite au cœur des débats mauritaniens. À l'origine de la crispation, des sorties réputées d'élus locaux appelant le chef de l'État à Rampili. Pour l'opposition, c'est une ligne rouge. Maître Le Gourmou Abdoul, vice-président de l'IFP, ne décolère pas.
8: Nous sommes intraitables, intransigeants, parce que celui qui n'accepte pas de respecter la Constitution sur cette question-là n'acceptera pas aussi d'avoir des élections libres, démocratiques et transparentes. Donc l'opposition continue à se mobiliser. Nous allons organiser d'autres actions également de renforcement.
7: L'opposant dénonce une manœuvre de l'entourage présidentiel en chiffon rouge, agité pour saboter le dialogue. Mais au sein même de la majorité, les avis sont nuancés. Aïssat Al-Sarangaïdé, membre du Conseil national du parti INSAF, parti au pouvoir, appelle à dépasser cette polémique tout en évoquant une idée originale.
9: Pour ma part, je parle à titre personnel, je pense qu'aujourd'hui, la priorité n'est pas d'ouvrir un débat sur un troisième mandat. C'est de donner au président de la République le temps d'abord d'achever les chantiers qu'il a lancés.
7: Une suggestion qui illustre le malaise au sein du pouvoir officiellement. La majorité évite de confirmer s'il s'agit d'une stratégie concertée ou d'initiative isolée. En attendant, le dialogue reste un point mort, laissant le paysage politique mauritanien dans une incertitude croissante. Omar El Hadji Thiam, Nouakchott, RFI.
3: Les débats autour d'une possible réforme de la Constitution ouverts aussi en République démocratique du Congo. La coalition d'opposition C64 manifestait vendredi contre un troisième mandat du président Tshisekedi. Rassemblement qui a tourné à l'affrontement avec les forces de l'ordre. Le gouvernement a réagi, condamne les incidents et parle de plusieurs blessés dans les rangs de la police et parmi les manifestants. L'opposition annonçait hier 2 morts après la répression brutale de la manifestation. L'un des 2 militants a finalement été retrouvé vivant, mais dans un état comateux, selon le parti de Martin Fayulu. La République démocratique du Congo, face aussi à l'épidémie d'Ebola, 710 cas et 149 décès confirmés selon le dernier bilan. Et la riposte sanitaire se heurte à la désinformation, mais aussi aux agressions. Depuis plusieurs semaines maintenant, ONG et équipes de santé sont régulièrement attaquées, victimes de la méfiance d'une partie de la population. Ce fut encore le cas en début de semaine à Rouampara, dans la province de l'Ituri, dans l'est de la RDC. Reportage Coralie Pierret.
10: Vêtues de leur blouse de tous les jours, 3 infirmières sont occupées à faire l'inventaire du matériel médical. Dans ce centre de santé de Rouampara, c'est le calme plat. L'une d'elles explique que les malades désertent les lieux par peur d'un diagnostic Ebola.
11: Il y a vraiment la diminution. Même des derniers jours ici, ils ont commencé à fréquenter.
10: Une méfiance qui se retourne parfois contre elle.
11: On nous dit, c'est vous qui nous dites, c'est vous les infirmiers, c'est vous. Ça se passe toujours, à tout moment.
10: Cette suspicion, elle se ressent jusque dans les allées du marché de Rojo. Là-bas, une vendeuse de vêtements qui a souhaité rester anonyme vit sa toute première épidémie d'Ebola.
12: Il y a encore des résistances parmi la population. Le personnel soignant a fait du porte-à-porte pour sensibiliser la communauté. On nous a dit qu'en cas de symptômes, comme la diarrhée par exemple, il faut se rendre le plus tôt possible à l'hôpital.
10: Juste à côté de son stand, Solidarité International a installé un point de lavage des mains. C'est l'un des 50 prévus par l'ONG dans la zone. Bienvenue Kamangou est le responsable des activités eau, hygiène et assainissement.
13: Ce n'est pas tout le monde qui l'accepte, vu que c'est une pratique qui n'est pas courante dans la communauté.
10: Lors de la dernière grande épidémie en 2018-2020, la résistance communautaire était devenue l'un des enjeux majeurs de la riposte sanitaire. Coralie Pierret, de retour de Rouampara, RFI.
3: Un ancien général nigérian est mort en captivité. Rabé Aboubakar, ancien porte-parole de la défense, avait été enlevé le mois dernier par des hommes armés dans l'état de Katsina, dans le nord-ouest du pays. Sa mort est confirmée par le gouvernement local. C'est le 2e général à avoir été enlevé dans cet état. En février dernier, Maharadzou Tsiga avait été kidnappé avant d'être libéré grâce au paiement d'une rançon. Le Nigeria et l'Éthiopie signent un accord de coopération judiciaire. C'était plus tôt cette semaine. Abuja va rapatrier 100 de ses ressortissants détenus en Éthiopie pour qu'ils purgent la fin de leur peine dans leur pays d'origine. Conclusion d'une visite de la ministre nigériane des Affaires étrangères et du ministre de la Justice à Addis Abeba, Lisa Fabian.
14: La ministre des Affaires étrangères, Bianca Odumegwu Ojukwu, a incité les ressortissants du Nigeria à respecter les lois de leur pays d'accueil et à protéger l'image de leur pays tout en déclarant que leur bien-être est une priorité pour son gouvernement. Une 100aine de citoyens nigérians sont actuellement détenus dans les prisons éthiopiennes de Kality et d'Abba Samuel. Depuis 2023, plusieurs alertes ont été lancées au Nigeria sur les mauvais traitements que ces prisonniers subiraient en Éthiopie. surpopulation carcérale, privation de soins médicaux ou de nourriture, voire même accusation de torture. La ministre des Affaires étrangères, Bianca Odumegwu Ojukwu, a d'ailleurs exprimé sa préoccupation face au décès de 4 prisonniers nigérians pendant le processus de négociation et de ratification de cet accord de rapatriement, insistant sur l'urgence d'une intervention humanitaire. Reste que la situation dans les prisons nigérianes n'est guère meilleure à en croire les rapports de différentes ONG qui dénoncent régulièrement surpopulation et insalubrité.
3: Lisa Fabian, comment lutter contre les grossesses en milieu scolaire? Question que l'on pourrait se poser dans de nombreux pays du continent, tant le nombre de jeunes filles qui tombent enceintes est important. Mais c'est au Togo que l'on s'arrête. Là, un programme national de lutte contre les mariages et grossesses précoces a été mis en place. Le pays a même intégré l'éducation sexuelle dans les programmes scolaires. De quoi faire baisser le nombre de grossesses précoces, qui s'établit tout de même à 2300 pour l'année scolaire 2024-2025. L'association togolaise pour le bien-être familial salue les mesures prises par les autorités. Hervé Wagbini est responsable des programmes jeunes et adolescents de l'association.
15: Il y a les pesanteurs socio-culturels qui sont également à la base de ce nombre pléthorique de grossesses. La sexualité est un sujet tabou dans nos sociétés. Et les parents n'arrivent pas à aborder facilement cette thématique avec leurs enfants. Il y a aussi certaines pratiques néfastes à la santé sexuelle et de la reproduction qui persistent encore dans certaines zones de notre pays. Donc, nous allons inviter tous les acteurs en charge de l'éducation des jeunes à jouer leur rôle, en commençant par les parents. Il faut penser également à mettre à l'échelle l'éducation sexuelle complète dans tous les établissements afin que cette discipline soit effective. Et il faudrait également penser à rendre gratuits les services de santé sexuelle de la reproduction. Et nous allons aussi convier les leaders religieux à intégrer effectivement l'éducation sexuelle complète dans leur prêche.
3: Hervé Wagbeni de l'association togolaise pour le bien-être familial, joint par Magali Lagrange. Avant de retrouver Baba Kardira pour le journal du Mondial, un rapide mot de basket et de la victoire historique des New York Knicks en finale de NBA face aux San Antonio Spurs. 94-90 au terme du cinquième match. Cela faisait 53 ans que le titre échappait aux New Yorkais.
1: C'est la joie dans la grosse pomme. Merci Arthur Ponchelet. Le journal de la Coupe du Monde avec Baba Kardira à 7h42, temps universel.
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1: Babacar, battu en 1998 au Mondial, le Maroc n'a pas pu se venger hier face au Brésil dans le New Jersey. Pourtant, les Lions de l'Atlas ont étouffé la Seleção d'entrée.
16: Oui, leur temps fort initial a été concrétisé par un lob d'Ismaël Saïbari. Les Marocains se pensaient alors parfaitement lancés, mais l'attaquant du Real, Vinicius Junior, est venu gâcher ce sentiment avec un exploit personnel, un partout, résultat qui déçoit le Maroc autant que les Sud-Américains. Écoutez le sélectionneur du Brésil, l'Italien Carlo Ancelotti.
17: Je ne suis pas déçu, je ne suis pas satisfait. C'est le meilleur, on doit travailler, mais ça c'est tout normal.

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1: Courant des Arts est un collectif regroupant des artisans, métiers d'art et des créateurs.
2: Quartier de la Fosse 12 à Lens, la maison familiale des Riquet, anciennement un estaminet minier, se transforme actuellement en centre d'art contemporain.
3: Ce qui tombe bien, c'est qu'on est juste à côté de l'œuvre à laquelle tu as participé avec les habitants et habitantes. Est-ce que tu peux nous en dire un peu plus ?
4: On va parler ensemble, évidemment, des prochaines dates, des prochains spectacles qui sont proposés dans la programmation de Culture Commune.
5: La culture, c'est ce qui nous permet souvent de garder le moral, et le moral, c'est la santé.
2: Et dans cette idée de corps en mouvement, il y avait l'idée de raconter quelque chose.
6: Et sinon, vous avez toujours une visite qui est dite commentée.
7: Elle nous a fait vivre les œuvres, et quand on les voit, j'ai cru que je les avais vues en face.
8: C'était très intéressant, et malgré le fait qu'on n'ait pas les œuvres en face, on a quand même vécu le truc ensemble, c'était vraiment très bien, je pense que j'y retournerai.
9: On vient d'assister à un super beau discours d'artistes qui se sont mis à nu, seulement vêtus d'un masque, mais le poing levé.
10: Des mots, en fait, peuvent amener des idées politiques, peuvent amener ailleurs.
11: S'il y a une nécessité de dire et de raconter ce qui se passe dans notre monde aujourd'hui, alors ça peut être un peu un cri du cœur et du corps.
12: En fait, comme si on avait un regard neutre, mais en fait, on n'est pas neutre, notre regard, il est tout sauf neutre. Il est construit, il est influencé, il est orienté.
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14: Bonjour à toutes et à tous et bienvenue dans l'émission Le Coin des Arts. Vous entendrez pour commencer l'interview de Jérôme Bailly au sujet d'un nouvel album qui vient de sortir, Musique pour plantes et âmes sensibles. Nous enchaînerons ensuite avec l'interview par ma collègue Roxane de Luc, co-organisateur du festival Écoute que coûte, le festival de l'écoute et de la radio qui se tiendra en juillet, août et septembre prochain. Puis nous entendrons un reportage de mon collègue Pierre au sujet de l'exposition à voir au 99 bis de Wany jusque début décembre sur le thème du risque et de la mine. Et enfin, nous terminerons par une interview par mon collègue Pierre de Pierre Gauthier, co-créateur du festival Rock in Bourlon, qui se déroulera les 26, 27 et 28 juin prochains. Ce sera un extrait. Belle écoute à vous sur Micro Rebelle 99.6. Un bourdonnement d'insectes, un cri de poule d'eau démarrée ou de pique et pêche, le vent dans les branches, le bruit de l'eau d'une mare ou d'une rivière, la pulsation de l'écorce d'un arbre centenaire. Voilà la matière sonore qui compose le nouvel album de la mécanique des sons intitulé « Musique pour plantes et âmes sensibles », sorti fin mai sous forme de livre CD. L'artiste sonore à l'origine du projet, Jérôme Bailly, parcourt les coins de nature de notre région pour enregistrer la faune, la flore, les minéraux qui nous entourent. Un travail de montage et de mixage permet la création de 5 morceaux rythmés ou planants à écouter sans modération. Comme Ode aux fleurs, le premier morceau de l'album que nous entendons ici. Jérôme Bailly nous en dit plus sur son activité d'artiste sonore au sein de la mécanique des sons.
3: Effectivement, la mécanique des sons, au début, je faisais beaucoup de créations radiophoniques, même de documentaires radio, et beaucoup de prises de sons. Et je me suis spécialisé un peu dans le paysage sonore au fur et à mesure. Et maintenant, je propose vraiment ça, des paysages sonores, donc là, que du son d'un lieu, par exemple, et avec, bien sûr, pas mal de montage et des morceaux choisis. Hein, je peux enregistrer quelquefois plusieurs jours sur un lieu pour en tirer 5 minutes à la fin, que j'aime beaucoup ça, en fait, faire parler, raconter quelque chose rien qu'avec le son, un lieu, raconter un lieu. Et j'aime beaucoup la musique aussi, donc mes créations, c'est un mélange de paysages sonores et de compositions musicales que je fais depuis quelques années, et sur scène, en live, on va dire, je propose sous la forme de sieste musicale. Donc voilà, depuis Mécanique des sons, ça fait depuis 2016 que ça tourne officiellement, et puis depuis après Covid, ou à 2020, 21, où vraiment je fais des compositions musicales et sonores.
4: Tu dis hein, dans la présentation de cet album que les plantes sont sensibles à la musique et en particulier aux ondes sonores. Tu proposes beaucoup de paysages sonores, ça veut dire aller en pleine nature, prendre du son, voilà. Comment tu fais pour collecter tous ces sons ?
3: Oui, en pleine nature, mais pas que. Ça peut être dans des lieux industriels, par exemple, ou en ville, hein, milieu urbain, même si je préfère vraiment la nature. C'est pour ça que là, je voulais un album consacré à ça, aux plantes. Et donc, pour ma façon de faire, après, bah, je parlerai un peu des musiques des plantes, la sensibilité. Mais en fait, voilà, j'ai des micros sensibles, donc j'ai des tout types de micros. Hein, j'ai une panoplie maintenant de matériel. Et donc, je vais dans des lieux, je choisis un lieu, que ce soit dans des marais, par exemple, de la Sensée, ou dans un parc, et puis je vais enregistrer pendant plusieurs heures, quitte à revenir pour réenregistrer, parce que malheureusement, le jour-là, il y a une tondeuse, il y a toujours des contraintes, il y a toujours ce que j'appelle la pollution sonore, donc, ou des avions, ou un tracteur, ou des voitures, des motos, enfin, il y a plein de choses, en fait.
4: Dû à l'activité humaine.
3: L'activité humaine, oui, et notamment tout ce qui est travaux de jardin, les tondeuses, les souffleurs, tout ça, ben, ça pollue la prise de son, donc des fois, il faut attendre, il faut revenir. Donc une fois que j'ai récolté cette matière-là, là je vais les trier et puis les monter hein, sur ordinateur. Donc comme on monte un podcast ou une interview, mais là qu'avec du son. Et par la suite, ou alors même en amont, ben je compose des mélodies musicales. Il y a des soirs où je vais vraiment être sur ordinateur à chercher des petites mélodies, des choses qui me plaisent et à faire aussi ce qu'on appelle du design sonore. Donc transformer des sons. Et notamment les sons d'ambiance que j'ai, pouvoir les boucler, pouvoir en faire d'autres textures sonores avec des choses un peu plus techniques qui s'appellent par exemple la synthèse granulaire. C'est-à-dire qu'on va reprendre un son et on va réexploiter les grains sonores pour en refaire des textures comme on entend un peu plus dans les morceaux ambiantes de l'album. Hein. Et donc là, je vais avoir pas mal d'éléments sonores un peu à part au départ et de temps en temps, je vais me dire, bah, tiens, ça pourrait être bien cette petite mélodie que j'ai fait là avec ce paysage sonore. Donc je vais faire un mélange des deux et que je vois, c'est même des sons de plusieurs endroits. C'est pour ça que c'est suite à des demandes que j'ai mis dans l'album, hein, dans le livre, les endroits où sont faites les prises de son. Parce que justement, on voit qu'il y a plusieurs endroits, et notamment sur l'eau, voilà, je recrée des sortes de paysages sonores et musicaux fictifs, quoi, finalement, à partir de plusieurs lieux de prise de son.

0: Et pour ta question sur la sensibilité des plantes, en fait, c'est des études scientifiques qui montrent aujourd'hui que les plantes sont sensibles à la musique. Il y a même des expériences un peu loufoques, je crois, en Norvège ou aux Pays-Bas, où ils font écouter du Rammstein à des pousses, je sais plus quoi, à des plants pour qu'ils poussent mieux. Et apparemment, c'est prouvé qu'ils poussent mieux avec certains types de musique, certaines fréquences sonores. Il s'agit de fréquences, en fait. Et notamment, là, durant les siestes musicales, je fais écouter les plantes, et pendant les ateliers aussi, la musique des plantes, on branche des capteurs sur les plantes, et grâce à ces capteurs, un petit appareil, ça permet de capter les fréquences bioacoustiques de la plante avec la photosynthèse, et ils captent les fréquences et ça les change en notes de musique. Donc on entend des petites mélodies aléatoires avec des instruments qu'on choisit dessus, hein, souvent les xylophones, des choses comme ça. Ça marche très très bien avec les vibraphones, mais on peut mettre de la voix dessus, c'est très rigolo, mais en même temps c'est pas farfelu, c'est scientifiquement prouvé, quoi.
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3: Le morceau « Ce fragile géant » nous raconte l'histoire d'un arbre robinier qui ne s'est pas laissé abattre.
0: C'est vraiment un arbre qui est plus que centenaire, va même quasi

0: Oui, c'est ça. En fait, il y a énormément de compositions aussi, je disais, de design sonore où je vais aller. On veut essayer de voir comment ça peut sonner quand même. Et j'ai fait moi-même le mixage sonore aussi à la fin, ce qui n'est pas évident. Mais là, le mastering a été fait à Audioblend à Roubaix, mais c'est moi qui ai fait tout le mixage audio aussi. Donc, c'est intéressant que je puisse le faire, parce que d'habitude, je ne le faisais pas, parce que ça permet à faire des choix artistiques justement là, à ce moment-là, de me dire, bah, tiens, je vais entendre plus tel instrument, telle texture sonore.
1: Parle de son, je souhaiterais maintenant qu'on parle d'image, puisque nous sommes également en contact avec Luc-Marie Martin, qui t'a accompagné sur ce projet. Merci d'être avec nous donc à distance. Toi, tu es photographe, et alors effectivement, je tiens dans les mains votre livret qui accompagnera le CD. C'est magnifique, c'est-à-dire que l'objet livré en lui-même est très beau, le papier est épais, glacé, avec même du relief, et les photos, donc des photos de nature, sont assez exceptionnelles. Et donc c'est toi, Luc, qui a fait tout ce travail photographique. Est-ce que tu peux peut-être nous parler de cette collaboration? Comment t'en es venu à travailler sur ce projet-là? Qu'est-ce qui t'a donné envie de faire des photos pour ce projet? Est-ce que à la base, ce qui concerne la nature, c'est quelque chose qui t'attire?
2: J'ai rencontré Jérôme il y a environ 4 ans et j'ai trouvé son projet particulièrement intéressant. D'autant plus que, à mon niveau, c'est vrai que je fais de la photo depuis un certain temps aussi. Et je trouvais justement qu'il pouvait y avoir une dimension sonore, musicale, qui rajouterait une certaine profondeur à mes propres recherches. Alors finalement, il s'agit d'une sorte d'accord entre nous qui se fait de manière assez naturelle, où j'essaye d'accompagner Jérôme par rapport aux morceaux qu'il compose et donc j'essaie de trouver des correspondances et des contreparties visuelles pour renforcer peut-être l'expérience de celui qui vient au contact de nos créations. Par exemple, pour cet album-ci, il m'avait indiqué qu'il cherchait quelque chose de très coloré, très dynamique au niveau des couleurs. Et donc je vais piocher parfois dans des photos déjà existantes parce que je trouve qu'elles correspondent bien avec les thèmes qu'il essaye de mettre en place. Et ça m'arrive aussi d'aller à des endroits précis pour faire des photos. C'était le cas pour l'album précédent qui s'appelle Echo, où je me souviens que Jérôme tenait à ce qu'il y ait des images de flamants roses. Je suis de Saint-Amand-les-Eaux dans les Hauts-de-France, donc il n'y a pas beaucoup de flamants roses par chez moi et je me suis déplacé finalement en Normandie pour en trouver au parc de Claire, avec grand bonheur finalement.
1: Et pour le dernier titre, on parlait tout à l'heure avec Jérôme, le fragile géant, donc ce robinier qui a été menacé d'abattage. Est-ce que tu es venu spécifiquement prendre une photo de ce robinier-là?
2: Tout à fait, avec Jérôme, j'ai pris mon petit baluchon et mon matos photo et on est parti. Enfin, je suis parti pour le rejoindre sur place et prendre différents clichés de cet arbre.
3: Le bruit de la musique, le bruit des fleurs.
0: En fait, l'album Echo, j'avais fait sans CD, et puis finalement, j'ai remarqué que le CD n'est pas mort. Tout le monde voulait quand même avoir le livre CD. Donc là, il y aura directement le CD dedans, dans ce petit livre.
1: Et oui, nous avons encore nos petits posts
0: Oui.
1: avec lecteur CD.
0: C'est important le côté physique, on se rend
1: Ouais.
0: compte, même le vinyle, il y a un regain, mais c'est avant tout, même pas forcément l'écoute, et on peut discuter hein, là-dessus de la qualité d'écoute, etc. Mais c'est aussi avoir l'objet et de ne pas avoir tout en numérique, tout numérisé, mais avoir aussi chez soi l'objet, de pouvoir le balader, comme bien le feuilleter de temps en temps, etc.
1: Musique pour plantes et âmes sensibles, le dernier album de la Mécanique des sons est sorti fin mai en livre CD et courant juin en vinyle. Retrouvez toutes les infos sur le site internet mécaniquedessons.com. Merci à Jérôme Bailly et Luc-Marie Martin de Diagonal Horizon. Ce reportage a été réalisé par Elsa pour Micro Rebelle.
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0: Bonjour à vous, voyageuses et voyageurs des ondes. Sachez que dans les arrière-boutiques des radios associatives de la région se prépare un événement pour vous qui aimez la radio, qui aimez l'art, qui aimez la création. Que vous préfériez l'écouter ou y participer, que vous soyez curieux, curieuse ou carrément férus d'écoute et de radio, le festival Écoute que coûte vous tend les bras avec plusieurs rendez-vous en juillet, en août et en septembre. C'est un festival nomade dont la 4e édition qui s'annonce aura lieu à M, à Elem et à Roubaix. Si cela vous intrigue, je vous propose de prêter une oreille attentive à cet échange avec Luc Chaden qui fait partie des organisateurices. Bonne écoute. Salut Luc.
1: Salut Roxane.
0: Merci d'être avec nous. Pour nous parler du festival Écoute que coûte, tu fais partie de Radio PFM qui est une des radios participantes. Est-ce que tu peux nous annoncer un petit peu ce qui va s'y passer dans le cadre de ce festival de la radio et de l'écoute de la radio ?
1: Alors le festival Écoute que coûte, cette année c'est la 4e édition. Ce qui va se passer cette année, on a choisi de regrouper sur deux temps forts. Un premier qui sera le 3 et 4 juillet au Théâtre de l'Aventure à M, et un peu axé sur le spectacle. Cette année, il y aura deux spectacles radio, quand même, les deux soirs, et puis d'autres moments, mais on va peut-être en reparler après. Et un autre temps fort qui se passera sur les journées du matrimoine. C'est un peu dans le collectif à l'initiative de Alessa Boom, et ça, ce sera le 19 septembre.
0: Donc c'est une organisation collective ce festival. Qui est-ce qui fait partie des associations, artistes, organisateurices ?
1: À la base, c'est quand même porté par une association qui s'appelle Hors Piste, qui avait pour objectif de surtout faire des séances d'écoute radiophoniques avec des discussions, voilà, ce qu'ils appelaient des cinémas pour les oreilles. Ça, c'est la base. Il y a des gens qui ont commencé à se greffer individuellement, des associations. Et puis maintenant, c'est un peu plus intégré à la FRANF, quand même, Fédération des radios associatives du Nord de la France, qui, elle, participe en tant qu'entité. Il y a des radios associatives qui participent, donc cette année il y a PFM et Radio Scarpe Sensé et Boomerang, parce que Alessa Boom c'est à la base une émission de Radio Boomerang, et il y a aussi le Théâtre de l'Aventure et notamment les gens de Super Cambrousse. Alors après c'est assez ouvert, il y a des gens qui peuvent être là à titre individuel, il y a des gens qui sont là au nom de leur radio, qu'ils soient bénévoles ou salariés, au nom de leur association. Il y a des gens qui vont chaque année, il y a des gens qui vont, il y a des gens qui viennent. On essaye d'avoir un fonctionnement comme ça, assez collectif, assez collégial. Et on va dire que les années ne se ressemblent pas forcément. Chaque année, on remet un peu tout à plat pour l'instant. Voilà, c'est pas forcément qu'on cherche la formule idéale, mais c'est comme ça que ça nous convient. Donc en fait, cette année, c'est ça, c'est deux temps fort plus concentré, mais il se peut que l'année prochaine ce soit complètement différent. Et d'ailleurs l'année dernière c'était complètement différent. Il y avait des trucs partout dans les Hauts-de-France, à Marly, à Douai, à Arras et j'en passe.
0: Alors si on parle du programme lui-même, les spectacles du 3 et 4 juillet, qu'est-ce que c'est ?
1: Alors on accueille le vendredi soir un spectacle qui s'appelle Les Podacastières. Donc il est fait par Irène de Cotigny et Audrey Fenas, mise en scène par Martin Boris. Et alors c'est un spectacle radio en fait qui mêle le théâtre et la radio et qui repose sur toute une série de témoignages radiophoniques qui ont été faits en amont de la représentation et tout ça, qui seront un peu mis en scène ces témoignages au moment de la représentation et qui interrogent le ratage artistique. Alors bon, moi je ne suis pas à l'origine de ce spectacle donc je ne peux pas en dire énormément plus, mais en tout cas la thématique c'est ça, et on sait que ça va mêler ces témoignages là et puis une mise en scène théâtrale, parce qu'à la base c'est quand même une troupe de théâtre et mais voilà, qui aime la radio, qui aime faire des podcasts, et donc ils ont essayé d'hybrider les deux. L'autre spectacle qui s'appelle Live and Love, et c'est s'appelle Dit à penser à éteindre la radio, de Annabelle Brouard et Olivier Minot. Alors là, on n'a pas grand chose, je peux vous lire le pitch, mais ça va pas beaucoup indiquer, et moi-même je sais pas trop ce qu'il y aura dans ce spectacle. Ça dit: parfois il suffit juste d'allumer le poste et on se fait des films. Parfois, il suffit juste de fabriquer des sons ensemble et on chavire. Parfois, la fin d'une émission sonne comme une rupture. Comment se tisse ce fil invisible ? Qu'est-ce qui se noue entre les oreilles de l'auditeur et la voix derrière les micros ? Autant de questions sensibles et existentielles auxquelles vous trouverez peut-être des réponses grâce à ce Radio Live and Love. Donc Olivier Minot, je connais moins Annabelle Brouard, mais Olivier Minot, c'est une grande figure de la radio qui a fait énormément de choses, qui a été à Radio Canu, qui a été à Arte Radio, qui maintenant fait ce spectacle. Bon, moi personnellement, dans ma pratique d'écoute, ça fait longtemps que je le suis et je suis pas le seul dans notre collectif. Donc on est super content de pouvoir l'accueillir. Voilà pour les deux spectacles du 3 et 4 juillet.
0: Est-ce qu'il faut s'inscrire ?
1: Oui, c'est mieux. C'est mieux. Alors, on peut retrouver ça sur les réseaux sociaux. Bon, là, il y a un QR code qui mène à un truc super bien fait où on peut s'inscrire à tout. Donc, il y a ces spectacles, c'est mieux de s'inscrire. Tout est gratuit. Tout est gratuit pendant ces deux jours et même toutes les autres choses qu'on va faire. Tout est gratuit, mais c'est mieux de s'inscrire. Voilà, mais il faut suivre un QR code. Alors, à part ça, comment faire ? Bah, vous allez sur les réseaux et puis vous tapez « Écoute que coûte numéro 4 ». Et puis vous trouverez, je pense, assez facilement, c'est bien référencé. Voilà, écoute que coûte. Puis il n'y a pas que des spectacles le 3 et 4 juillet, il y a deux séances d'écoute. Parce qu'à la base, c'est quand même ça qu'on aime bien faire. C'est proposer des séances d'écoute et de rencontres pour discuter de radio. On a toujours fait ça depuis le départ. Il y a des choses assez variées. Donc, on va dire, il n'y a pas vraiment de ligne éditoriale. On ne se fixe pas de plan. Ça marche sur proposition. Une rencontre écoute avec Aurélie Sfez, qui elle est réalisatrice, autrice, productrice de documentaires bon, pour des grandes radios, hein, France Inter, France Culture, Radio Nova, Arte. Donc ça, c'est le vendredi, donc avant le spectacle, de 18h à 19h30, et c'est animé par Iman Olwig. Donc là, voilà, on propose, c'est sur scène quand même, comme dans un petit théâtre, on écoute des extraits, il y a une interview qui est menée, et puis on donne aussi la parole au public. Le but, c'est de parler de la radio, parce que c'est ce qui nous passionne et c'est ce qui nous anime. Et la seconde séance d'écoute qui aura lieu le samedi, c'est à 16h celle-là, c'est moi qui l'anime, et c'est avec Inès Duperron et Aurélie Charron, qui, elles... produisent une tranche sur France Culture qui s'appelle L'Expérience, qui est assez intéressante parce que ils offrent vraiment la possibilité de produire des formats très originaux, très divers. C'est d'ailleurs difficile à classer, mis à part que le but, c'est de favoriser la création radiophonique. Et il y a des super trucs qui sont faits dans cette émission grâce à ces productrices. Voilà. Un peu le même format, on écoute des extraits, interviews, discussions, on parle de radio. Comment ça se fait tout ça ?
0: Et pour apprendre comment ça se fait, il y a aussi un atelier Reaper.
1: Alors ouais, parce que ça a été une demande, mais des gens du collectif. Alors c'est ouvert au public quand même, place limitée. Ça c'est le vendredi toute la journée, donc il y a deux ateliers. Un atelier d'initiation qui est mené le matin. C'est moi qui anime l'atelier d'initiation à Reaper le matin, et c'est Jérôme Bailly qui lui est journaliste à Scarpe-Sensée et qui est aussi artiste sonore, qui sait super bien bidouiller les sons et maîtrise absolument la prise de son et notamment de paysage sonore. Il a un truc qui s'appelle la mécanique des sons où il fait ces choses-là.
0: Et on peut dire qu'il vient de sortir un album pour planter âme sensible. Voilà. Donc vous pouvez retrouver une interview sur Micro Rebelle.
1: Exactement, ouais, c'est vrai ça. Qui sera là plus du perfectionnement. Donc on essaye en fait aussi de faire des trucs qui soient, on va dire, à la base aussi pour nous. En fait, on essaye de s'ouvrir au public, bien évidemment, mais le but, c'est aussi de se retrouver, nous, pour faire de la radio, parce que parfois, dans les radios, dans nos associations, on est un peu tous isolés, on n'a pas souvent l'occasion de se rencontrer, on n'a pas souvent d'avoir une pratique radio collective. Alors, c'est un peu moins le cas cette année, mais on l'a beaucoup plus fait l'année dernière, et on essaye aussi, voilà, de faire ces ateliers où tout le monde est convié, on fait de la radio ensemble, on fait de la radio peut-être un peu différemment que dans notre routine, en fait, de radio habituelle, mais ça reste à chaque fois ouvert au public. Voilà, donc initiation. Alors là, c'est montage sonore, c'est pour apprendre à faire du montage sonore grâce au logiciel Reaper. Voilà, sans vouloir leur faire de pub, mais c'est un logiciel qui marche bien, qui est assez accessible. Voilà, ça, voilà, on a fait tout le programme du 3 et 4 juillet. Ça va être super. Théâtre de l'Aventure à M pour ces deux jours. Et alors, effectivement, tu me posais la question du 19 septembre. Alors, entre deux, l'été, Alessa Boom anime des ateliers. 19 août et 20 août, C'est pareil, alors il faut aller voir sur notre petite page internet écoute que coûte pour pouvoir s'inscrire. Il y en a deux, mettre en voie le parcours, les femmes à l'honneur. Et le deuxième atelier, le jeudi 20, c'est décrypter le parcours, les femmes à l'honneur. Donc voilà, tout ça s'inscrit dans le but de produire des sons pour ces journées du patrimoine en fait. Avec un accent féministe évident, mené par cette émission qui s'appelle Alessa Boom, qui a aussi une association qui s'appelle Alessa Va Production, et voilà, qui est animée aussi par l'idée de faire la radio, de la radio sur des thématiques féministes, et qu'ils le font très bien. Et voilà, et puis changer de regard aussi sur ces journées du patrimoine, et puis ne serait-ce que déjà de changer le nom, ça change déjà un peu tout. C'est vrai qu'on s'en rend pas compte, mais si on essaye de percevoir un peu le sens que ça véhicule, voilà, le patrimoine fait par les hommes, le matrimoine, ça existe aussi, c'est déjà bien de le dire. Bon, il y a une petite journée aussi le 1er juillet, mais là, il est à destination des radios de la Fédération des radios associatives du Nord de la France. Et là, c'est axé sur, on va dire, la question du journalisme, de la déontologie, du statut, des conventions, et aussi sur quel journalisme dans nos radios associatives. Là, c'est pareil, c'est plutôt entre nous, Radio de la France, avec l'idée essayer d'alimenter des réflexions, de réfléchir à des pratiques, voilà, d'essayer de progresser en fait aussi dans ce qu'on fait, dans la manière dont on fait de la radio.
0: Top, c'est super, c'est très enthousiasmant tout ce programme, et puis si on est disponible seulement début juillet, si on est disponible en août ou alors en septembre, il y a des choses à faire dans le cadre de ce festival Écoute que coûte.
1: J'ai oublié un truc. J'ai parlé des ateliers Reaper, mais en fait il y en a un autre, toujours avec Jérôme Bailly de Radio Scarpe Sensé, et qui a pour thématique écouter au-delà de la pollution sonore. Donc c'est ce qu'on disait tout à l'heure, Jérôme il est un peu spécialiste aussi des paysages sonores, il fait ça très très bien, et c'est vrai que c'est pas facile d'écouter en milieu urbain. Donc là il va faire son atelier de prise de son, mais directement dans l'environnement du théâtre de l'aventure. Essayer de réfléchir comment on se positionne, quel type de micro on emploie, qu'est-ce qu'on fait des sons qu'on a, et comment essayer d'en retirer quelque chose dans un environnement sonore qui est effectivement assez pollué. C'est vrai que dès qu'on met un micro dans une ville, ce qu'on entend de manière assez frontale, ce sera toujours les voitures qui passent en fait. Et c'est un peu gênant parce que c'est pas forcément ce qu'on veut faire écouter. Là, je sais pas, on est à l'extérieur, on va peut-être entendre un petit peu les oiseaux derrière. Mais ça reste un peu lointain. Donc qu'est-ce qu'on fait de tout ça? Voilà, animé par Jérôme Bailly.
0: Super, j'espère que ça vous a donné envie. À vous, auditeurs, auditrices, merci beaucoup Luc.
1: Avec plaisir, avec plaisir. Donc n'hésitez pas, allez taper ça sur internet, écoute que coûte. Vous trouverez ça facilement, c'est sûr.
0: Ainsi, le prochain rendez-vous du festival Écoute que coûte, le festival de l'écoute et de la radio, sera le vendredi 3 juillet pour deux ateliers de découverte ou d'approfondissement du montage, une séance d'écoute et un spectacle. Le samedi 4 juillet pour un atelier sur la prise de son, une séance d'écoute et un spectacle. Puis, les femmes seront à l'honneur les 19, 20 et 21 août à Elem. Et finalement, les festivaliers et festivalières se retrouveront pour les journées du matrimoine le 19 septembre avec plusieurs surprises au programme. Merci d'avoir écouté, c'était un reportage de Roxane pour Micro Rebelle.

0: Depuis le 4 avril et ce jusqu'au 6 décembre 2026, le 99 bis de Oigny, situé dans le Pas-de-Calais, accueille l'exposition « Remontée au jour ». Une exposition qui met en lumière les risques encourus par les travailleurs des mines et qui interroge sur la manière dont les mineurs vivaient avec la crainte de ne pouvoir remonter vivant de la mine. L'exposition réunit les œuvres de 11 artistes contemporains mêlant œuvres de palette, photographies et images animées pour interpeller les visiteurs et visiteuses. Pour en savoir plus sur Remontée au jour, le dimanche 7 juin 2026, nous sommes allés à la rencontre de la commissaire de l'exposition, Sophie Huc, ainsi que de Philippe et Denis, deux visiteurs d'un jour qui reviennent sur leurs premières impressions. On écoute tout d'abord Sophie Huc, médiatrice du patrimoine au 99 bis de Oigny. Elle nous en dit plus sur le contexte de création de cette exposition et sur le message qu'elle souhaitait faire passer à travers la sélection des œuvres.
1: Pour remonter au jour, en fait, on parle spécifiquement des dangers auxquels étaient confrontés les mineurs. En réalité, on pensait déjà en parler sur l'exposition de l'année dernière, donc Révéler l'impact, qui était une exposition sur l'impact de l'extraction minière au sens global. Dans cette expo de l'année dernière, on voulait parler vraiment de l'impact de l'extraction sur les paysages, sur les sols, les sous-sols, sur les hommes. Et en fait, on s'est rendu compte que tout ça n'allait pas rentrer dans une seule expo. Donc c'est un peu comme si on avait choisi de scinder l'exposition de l'année dernière en deux, avec un premier volet sur l'impact de l'extraction sur les paysages, les sols et les sous-sols. Et cette année, avec Remontée au jour, on a plutôt travaillé sur l'impact sur les hommes, en faisant un focus vraiment sur les dangers auxquels ils étaient confrontés quand ils étaient au fond, mais aussi la manière dont on a un peu répondu à ces dangers avec toute la mise en place de normes de sécurité, d'équipements, etc. Et avec le fait que, malgré tout ça, malgré tout ce qu'on a pu mettre en place, n'empêche qu'envoyer des hommes à plusieurs centaines de mètres sous la terre pour extraire du minerai, ça reste et ça restera toujours un métier dangereux.
0: Comment on représente justement la dangerosité du métier? Comment on le représente à travers des œuvres, que ce soit des photos, des illustrations, que ce soit des œuvres aussi construites, hein? Comment on peut le représenter?
1: Alors pour commencer, en fait, la conception un peu de l'exposition, avec les collègues, on est vraiment revenu à la base de se dire les dangers, qu'est-ce qui faisait peur aux mineurs? Donc très rapidement, on est arrivé sur les grisous, les incendies, les éboulements, accidents, catastrophes. Et en fait, c'est vraiment en tirant chacun de ces fils où on a pu ensuite arriver à des thématiques particulières, à des artistes peut-être qu'on avait croisé dans d'autres expos, des artistes que moi j'ai repéré par ailleurs, et donc vraiment en s'attachant à des choses à la fois simples, des artistes par exemple qui ont travaillé sur le feu, des artistes plutôt spécialistes de la monumentalité, des artistes qui travaillent plutôt sur de la sculpture de bouteilles de gaz, enfin voilà, des choses assez variées, d'autres plutôt sur les questions d'enfermement. C'est vraiment par cet angle thématique qu'on a choisi les artistes, et après soit on a accueilli des œuvres déjà existantes, soit pour certains, on a eu la chance de pouvoir faire des commandes pour des installations in situ, donc qui ont vraiment été construites pour la salle des douches, qui n'existeront plus après cette exposition, ou plus sous la même forme en tout cas.
0: Quand on rentre maintenant dans le 99 bis, on rentre avec une œuvre qui est assez monumentale. Je ne sais pas si vous pourriez la décrire, puis un peu nous dire aussi ce que ça signifie en fait.
1: Alors effectivement, la salle des douches, c'est une salle qui est assez particulière, hein, comme le lieu d'exposition. On est loin des salles de musée avec les murs blancs. Ici, on est vraiment dans un espace qui lui-même est monumental, très haut de plafond. Donc il fallait trouver une œuvre et des artistes qui ont cette habitude du monumental. Et donc on a fait appel à deux artistes, Camille Bello et François Potier, qui travaillent sur un bestiaire fantastique, souvent avec la seule ligne de conduite qu'on leur a donnée au départ, c'est de se dire, la mine, le danger était partout. Comment est-ce qu'on pourrait illustrer tout ça? Et donc, ils ont créé cette espèce de créature mi-bestiole, mi-plante, on sait pas trop, qui serait un petit peu venue du fond des âges, qui donne l'impression qu'elle sort comme ça du carrelage de la salle des douches pour envahir tout l'espace avec ses multiples tentacules. Et c'est une créature qui est recouverte comme ça d'écailles faites de bois brûlé, qui peut avoir à la fois pour certains un côté inquiétant, pour d'autres un côté rassurant, le côté un peu cabane. Donc c'est vrai qu'on a des points de vue publics très différents. Et on a l'impression que cette créature chercherait à s'échapper vraiment de la salle des douches, sortir par les fenêtres en hauteur, venir nous happer aussi quand on passe trop près. Donc voilà, c'était vraiment l'idée comme ça d'une créature et d'un passé qui viendrait ressurgir, même des années après la fermeture du charbon, qui viendrait ressurgir et qui pourrait nous happer à tout moment en fait.
0: Et une seconde œuvre, moi, qui m'a un peu marqué en baladant un peu ici, c'est ces écrans avec ces personnes là qui donnent un peu une impression d'enfermement. Je ne sais pas comment la décrire et comment décrire aussi le sentiment qu'on peut avoir en regardant ces différents écrans.
1: Alors, effectivement, il s'agit de l'œuvre de Nicolas Close Frames, qui est une série de 8 écrans qui donne l'impression d'être des boîtes, en fait, dans lesquelles des personnes qui ont été filmées donnent l'impression de se, alors pas vraiment se débattre, mais essayer de se mouvoir comme ça en espace contraint. Et c'est vraiment cette sensation-là que je trouvais qu'il faisait vraiment, en tout cas, un lien avec la mine, c'est de se dire que, bah voilà, la mine a forcé les mineurs à travailler dans des espaces très contraints, avec des positions de travail très inconfortables. Et c'est vraiment, l'œuvre fait vraiment penser à ça. Et au niveau du sentiment qu'elle procure, c'est vrai que l'artiste ne s'est pas contenté de filmer ces personnes dans les boîtes et de ensuite diffuser le film. C'est qu'il a choisi, avec les mouvements qui sont faits par ces personnes qu'il a filmées, il a choisi de fragmenter le mouvement, de le répéter, de le ralentir. Et ça donne un côté qui peut être un peu malaisant, en fait, quand on le regarde. Après, ça dépend des gens. Je dirais, pour le ressentir, c'est une œuvre, pour le coup, il faut vraiment venir la voir, y être confronté. C'est une œuvre qui est aussi assez monumentale. Et c'est vrai, tant par l'échange de regards entre les personnages qui sont filmés et le public, que ce côté, justement, fragmentation du mouvement, oui, il y a un côté, je pense, qui peut mettre mal à l'aise beaucoup de monde. C'était pas forcément le but d'être mal à l'aise. En tout cas, c'était vraiment de comprendre que nous, on a une grande liberté de mouvement. Je veux dire, là, aujourd'hui, on est ensemble, on peut se déplacer comme on veut, on peut étirer les bras, on peut lever les bras, on peut faire ce qu'on veut. Ben non, il faut se dire qu'encore aujourd'hui, il y a des mineurs qui travaillent dans des espaces extrêmement contraints, avec des conditions de travail qui sont effroyables. Et c'est vrai que de montrer, essayer de se mettre à la place de ces personnes et sentir son corps contraint, voilà, ça aussi, ça met mal à l'aise.
0: Et justement, ça, c'est cette question du risque dans la mine, et on en parle aujourd'hui, en tout cas en France, ou en tout cas au 99 bis au passé, mais c'est pas le passé partout, parce qu'en fait, il y a d'autres pays où encore il y a des mines en activité, où il y a des personnes qui risquent encore leur vie, justement, peut-être cette exposition, c'est aussi à la fois faire un rappel au passé, mais aussi de parler du présent.
1: C'est vraiment quelque chose qu'on essaye de faire dans chacune des expos, c'est de dire qu'il y a toujours une résonance avec notre monde contemporain. C'est-à-dire, quand on discute avec les gens, on se rend compte que tous, hein, nous-mêmes, on a tendance à parler de la mine au passé, alors que non, au moment même où on parle, là, il y a des mineurs, parfois même très jeunes, qui sont en train de descendre dans des mines, dans des conditions effroyables, parfois des mines clandestines, donc dans lesquelles, autrement dit, s'il y a un accident, tout le monde s'en fiche, mais royalement. Donc c'est vrai que c'était quelque chose d'important pour nous. Il y a notamment la dernière salle d'exposition qui est plus une salle qu'on a conçue aussi comme une salle un peu mémorielle, où il y a des œuvres qui parlent justement de toutes ces catastrophes, de la mort aussi de tous ces mineurs, et auxquelles on a essayé de confronter des chiffres très contemporains des catastrophes minières, des 10, 15 plus grandes catastrophes qu'il va y avoir au fil du temps. Et c'était justement montrer qu'il y a un côté universel et intemporel à ce monde minier, à ces extractions et malheureusement du coup à ces catastrophes. Et donc oui, c'est pas fini. Et quelque part, alors, on ne voulait pas qu'il y ait de côté moralisateur là-dedans, mais ça nous pose la question aussi du fonctionnement de nos mondes d'aujourd'hui, puisque tous ces minerais, ces métaux, ces terres rares qu'on va chercher, on en a cruellement besoin pour nos vies modernes. Mais voilà, il faut se dire que tout ce qu'on utilise, que ce soit nos voitures ou nos téléphones ou nos ordinateurs, pour les créer, il y a quelqu'un à l'autre bout du monde qui est descendu dans une mine.
0: On entend maintenant Philippe, artiste plasticien issu du bassin minier, est venu découvrir cette exposition. Il partage au micro ses impressions et les œuvres qui l'ont marqué.
2: C'est une très belle expo, j'ai beaucoup aimé. Surtout les œuvres photographiques, en fait, là, sur le feu, les premières qu'on peut voir là. Et aussi l'œuvre vidéo qui est en haut, sur les 20 jours, 20 nuits, en fait, sur la catastrophe de Courrières. Que je connaissais la catastrophe de Courrières, mais je n'avais pas du tout cette notion que des personnes avaient été restées 20 nuits, en fait, enfin 20 jours, 20 nuits, dans les galeries pour ressortir par un autre puits, en fait. Donc c'est assez incroyable. Et voilà. Et après, l'endroit est aussi magnifique. Donc ça, enfin, je sais pas, il y a quelque chose quand même au niveau de la mémoire, de ce qu'on peut ressentir de fort. Enfin, aussi surtout ce patrimoine, ce travail des hommes que je trouve incroyable. Enfin, voilà.
0: Comment décrire ça, ce 20 jours, 20 nuits, l'œuvre? Comment la décrire?
2: C'est un peu particulier parce que c'est une œuvre vidéo, alors qui mélange finalement des repérages, en fait, des galeries, donc avec des nouveaux moyens, en fait, hein, qu'on a actuellement pour pouvoir peut-être faire éviter qu'il y ait des effondrements ou en tout cas les prévenir, avec des témoignages aussi de personnes, donc ce que j'ai compris, hein, des témoignages qui avaient été récupérés des personnes, des survivants justement, qui avaient pu sortir après 20 jours, 20 nuits. Et puis des images actuelles aussi du paysage en surface, qui sont assez tristes finalement. Enfin, même si je viens du Nord, j'ai quand même beaucoup de paysages qui sont quand même assez tristes. Et donc voilà, tout ce mélange et des images 3D aussi finalement de ce qu'on peut avoir maintenant des galeries, grâce avec les nouveaux moyens techniques. Et tout ça mélangé, en fait, ça crée quelque chose de très... je sais pas, très, très calme et en même temps comme un voyage, en fait. Ça nous emmène un peu dans ce voyage, sans dire que c'était dans ce travail de 20 jours, 20 nuits de ces personnes, des survivants, hein, mais quand même dans un voyage presque d'une. Pour sortir de quelque chose, j'ai l'impression, enfin de sortir peut-être de quelque chose qui est d'horrible quand même. Enfin, on ressent ça, je pense, ouais.
0: Et cette exposition, Remonter au jour, ça évoque vraiment la question du travail. Bon, le travail dans les mines à l'époque, mais ça pose aussi des questions sur le travail aujourd'hui aussi, sur la question des risques au travail. Je ne sais pas si vous l'avez ressenti aussi comme ça, si vous pouvez aussi projeter peut-être aussi le travail aujourd'hui en lien avec la difficulté, la dangerosité du travail dans les mines.
2: Dans la salle noire, par exemple, où on voit qu'il y a encore eu des catastrophes comme ça, et pas plutôt récentes. Et on sait encore qu'il y a des mineurs partout dans le monde actuellement. Alors même pour le charbon, mais après pour tout ce qu'on a besoin actuellement. Donc tous ces nouveaux, ces nouvelles ressources en fait. Et je pense que ouais, il y a toujours le même danger. Enfin, même si maintenant il y a des façons de prévenir qui sont peut-être différentes, mais je me dis, bon, selon les pays et selon les propriétaires de ces mines et les droits de l'homme, enfin, je pense qu'on a encore quand même des endroits où c'est horrible, quoi, tout simplement, et qu'il y a des catastrophes, on n'est même pas au courant, je pense. Donc,
0: Nous sommes toujours dans la salle des douches du 99 bis de Wany, et tendons dorénavant notre micro à Denis, issu de l'agglomération lilloise, et qui découvrait ce lieu et cette exposition remontée au jour. Il nous en dit plus sur ce qu'il retient de cette exposition.
3: Ce que j'en retiens d'abord, c'est le mélange de culture contemporaine et puis d'histoire industrielle. Donc ça, je trouve ça vraiment très intéressant. Et puis le lieu architectural également.
0: Est-ce qu'il y a une œuvre en particulier qui vous a un peu marqué ?
3: Oui, justement, celle dont on vient de parler, c'est une compilation de boîtes où il y a des écrans vidéo où des gens sont enfermés dedans avec des mouvements très saccadés, en couleur.
0: Là, Remonter au jour, donc c'est une exposition qui parle des risques dans la mine, dans les mines. Et qu'est-ce que ça vous évoque peut-être avec aujourd'hui, la question des risques au travail ? Est-ce que c'est quelque chose qu'on peut un peu transposer ou qu'on peut laisser justement à ce qui se déroulait dans les mines auparavant ?
3: Je dirais, moi, je connais pas forcément très bien les risques à la mine, mais bon, évidemment, les coups de grisou, etc., la difficulté physique du travail, ça on connaît. Est-ce qu'on a l'équivalent aujourd'hui, alors ce serait peut-être moins des risques physiques, mais plutôt des risques psychologiques?
0: Vous venez d'entendre un reportage réalisé le dimanche 16 juin 2026 au 99 bis de Wany, situé dans le Pas-de-Calais, entre Lille et Lens. Ce reportage portait sur l'exposition en cours, Remontée au jour, et vous a permis d'entendre successivement Sophie Huc, médiatrice du patrimoine et commissaire de l'exposition, ainsi que Philippe et Denis, deux visiteurs d'un jour. Cette exposition est accessible jusqu'au 6 décembre 2026 et est ouverte en libre accès au public du mercredi au dimanche de 14h à 18h, tandis que des visites guidées gratuites sont organisées le samedi et le dimanche à 16h30. Ce reportage a été réalisé par Pierre pour Micro Rebelle.

0: Les 26, 27 et 28 juin prochains, c'est la 14e édition de Rock in Bourlon, un festival de rock, de métal, de musique alternative qui se déroule chaque année dans le village de Bourlon, situé à 15 minutes de Cambrai. Pour aborder la programmation 2026, ainsi qu'un concert gratuit qui se déroulera le 15 mai à Arras, nous sommes en compagnie de Pierre Gauthier, donc co-créateur du festival, donc créé en 2010, date de la première édition qui se déroulait à l'époque sur une remorque de camion. Depuis, le festival a bien grandi. En 2025, la 13e édition réunissait 6000 personnes. Donc salut Pierre, et merci d'être avec nous aujourd'hui.
1: Salut, mais merci de m'avoir invité.
0: Peut-être pour commencer l'interview, est-ce que vous pourriez nous dire quelques mots déjà sur la création de ce festival? Donc c'était il y a 16 ans maintenant.
1: C'est ça, ouais, c'était il y a 16 ans. C'est parti d'un truc très simple. À l'époque, j'étais étudiant en BTS et j'avais un groupe. Et tout simplement, l'idée, c'était juste d'organiser un concert à Bourlon, puisque je suis originaire de Bourlon, j'ai grandi à Bourlon et j'y ai vécu pendant longtemps. Et on a tout simplement été voir un des cafés du village et on lui a demandé si on pouvait faire un concert devant son bar, sur une remorque de camion, puisque ça coûtait 0€ de ramener une remorque de camion devant le bar. Et voilà, du coup on a juste fait ça, c'était un peu à l'arrache, hein. Moi j'avais 18 ans, 18-19 ans à l'époque, avec une bande de potes du même âge quoi. Et on a mis 4 groupes locaux sur la remorque, et puis en fait il y avait du monde, plus que ce que j'aurais imaginé finalement. Et du coup ça a fait germer un peu l'idée de faire un festival de rock à Bourlon, un vrai festival quoi. Et on a créé du coup l'asso l'année d'après en 2011, année où il n'y a pas eu de festival. Et ensuite, en 2012, on a bougé sur l'Abreuvoir, qui est le site toujours le site actuel du festival, qui est la deuxième place du village, qui se prête parfaitement à faire un festival. En gros, c'est un triangle d'herbe entouré d'arbres, donc voilà, c'est dur de faire mieux. Et le festival s'est depuis développé là-dessus. Au départ, le modèle, c'était une journée, donc il n'y avait pas de camping, rien, c'était entrée gratuite. Et puis ensuite ça s'est développé presque tout seul, j'ai envie de dire, au fil des années quoi.
0: Et justement là vous dites donc fait avec une bande de potes, ils sont toujours là aujourd'hui avec vous
1: ou... Ouais, il y en a qui sont toujours là, d'autres non, il y en a qui sont partis qui reviennent, enfin c'est un peu l'histoire de beaucoup de projets associatifs quoi. Ça reste du bénévolat pour l'immense majorité d'entre nous. Et du coup, il y a des événements de vie, des choses qui font que certaines années on est plus dispo que d'autres. Mais en tout cas, enfin pour donner une idée, on est entre 15 et 20 personnes à être actives vraiment à l'année et à être là tous les ans.
0: Après, c'est quoi, c'est des personnes actives en tant que bénévole, en tant que salarié aussi?
1: Il y a pas de salarié permanent. Après il y a certains techniciens les plus importants qui sont employés en intermittence, enfin qui sont des intermittents, donc qui travaillent sur le festival à ce titre-là, et quelques autres personnes qui sont payées pour des missions spécifiques, comme moi depuis quelques années sur la programmation par exemple. On a quelqu'un qui s'occupe de l'administration, quelqu'un qui s'occupe de la gestion des 230 bénévoles qui viennent travailler sur le week-end. Donc voilà, on a quelques postes rémunérés, mais après tout le reste est bénévole, en sachant qu'on a quasiment aucun prestataire, à part sur les domaines où c'est obligatoire, comme la sécurité privée par exemple, ou le secourisme, mais tout ce qui est restauration, on le gère nous-mêmes. Il n'y a pas de stand extérieur qui vend des t-shirts qui n'ont aucun rapport avec le festival, etc. Donc ça reste un modèle purement associatif, où tout est géré par l'asso quoi.
0: Ok, et justement là, par rapport à cette création de festival, donc ça partait justement d'une volonté en tant qu'artiste de se produire aussi dans le village, enfin, c'est ce que vous dites là
1: à la
0: première
1: base,
0: année.
1: Oui. Ouais.
0: Et justement, peut-être parler un petit peu de votre rapport à la musique entre cette bande de potes, de dire c'est quoi justement votre rapport à la musique, votre rapport à la production musicale aussi, et qui vous a amené justement à créer ce festival quoi.
1: À l'époque c'était pas forcément, il n'y avait pas un gros fond... pas intellectuel, mais je sais pas comment dire, mais il y avait pas une grosse réflexion en fait forcément derrière. Enfin comme je disais, j'avais 18-19 ans à l'époque, j'avais un groupe, l'idée c'était juste de faire un concert dans le village dans lequel j'avais toujours habité du coup à l'époque, et ensuite ça a fait j'ai toujours eu par exemple moi personnellement la volonté de travailler dans la musique, je voulais faire de la musique ma vie en gros, et ça a été clairement un des trucs qui a mis le pied à l'étrier pour que ça finisse par arriver, ce qui et ça a fini par arriver. Et en fait, ce qui est super en fait avec ce festival, c'est que finalement dans cette bande de potes, on est plusieurs à vraiment avoir un peu pour qui le festival ça a été comme un stage pratique en fait. Donc moi,
2: par l'apprentissage quoi de jouer, de l'organisation, de la cordo.
1: Plutôt de l'organisation. Par exemple, moi aujourd'hui, mon travail c'est d'être programmateur de ce festival, de programmer aussi des concerts. En majorité sur l'île, mais aussi ailleurs, et d'organiser des événements en fait, etc. De booker des tournées, c'est un autre aspect de mon travail. Bah, on retrouve tous ces aspects-là, ils sont dans le festival, donc forcément d'année en année, ça a été à chaque fois un exercice pour apprendre en fait, et moi à un niveau personnel à me professionnaliser. Et ça a été le cas pour d'autres personnes. Je pense à mon ami Adrien qui s'occupe de la vidéo par exemple, parce qu'on filme tous les concerts. Il a commencé à le faire en 2015 et c'est super drôle en fait de regarder les vidéos de 2015-2016 et de les comparer avec celles de maintenant où là on atteint une qualité vraiment pro. Et
2: il y a une petite montée en compétence.
1: Ouais, voilà, il y a une montée en compétence de tout le monde en fait avec ce festival et ouais, ça c'est quelque chose quand même de super important. Et en plus, c'est quelque chose qu'on essaye en tout cas de perpétuer, c'est-à-dire que les gens qui peuvent être plus jeunes, qui ont moins d'expérience, qui nous rejoignent, bah il y en a aussi certains qui, je pense à par exemple des étudiants qui sont en études de son, bah ils viennent faire bénévole 3 jours sur la grande scène du festival, bon bah quand ils repartent ils ont appris des choses quoi, et ça se voit sur plein de pôles différents en fait, parce que finalement sur un festival on couvre plein de compétences et plein de domaines en fait, parce qu'il faut construire en fait comme une salle de concert éphémère à partir de rien. Nous la place où on organise c'est juste une place, il y a rien dessus quoi. Donc ouais, ça c'est un côté qui est vachement important et qu'on veut faire perdurer quoi.
2: Et justement sur cet esprit du festival, avant d'en venir hein, toujours un peu au concert, hein, c'est quoi un peu l'idée que vous voulez transmettre via ce festival? C'est, il y a le côté justement les bénévoles pour apprendre, il y a le côté aussi un peu humain de le faire aussi dans un espace un peu rural hein, aussi du côté de Bourlon. C'est quoi un peu les objectifs, mais aussi un peu l'idée qui est derrière, parce que c'est pas anodin de faire un festival dans ce genre d'endroit et non. Pas forcément dans des grosses villes, des grosses métropoles où on attire un autre public aussi, quoi.
1: Bah c'est vrai. Alors c'est paradoxal parce qu'à la fois ça peut paraître plus difficile et à la fois c'est tellement plus facile. C'est-à-dire qu'il y a vraiment les deux aspects. Je pense que ce qui a fait que le Rock in Bourlon, ça a pris, en fait, parce que maintenant, dans la population à Bourlon, on est vraiment soutenu de façon très forte, que ce soit par les riverains ou par la municipalité. On a de plus en plus de bénévoles qui sont des gens qui habitent à Bourlon, en fait. Et leur proportion, elle fait que augmenter, ce qui est forcément un bon signe. Mais je pense que si on avait débarqué du jour au lendemain avec un événement de 3 jours qui ramène 6000 personnes, ça aurait pu mal passer, plus mal passer en tout cas. Je dis pas que ça aurait pu bien se passer aussi, mais je pense qu'on aurait en tout cas eu à faire face à plus d'opposition. Là, en fait, ça a commencé avec quelques centaines de personnes, puis ça a pris petit à petit. Les gens, en fait, ils ont vu l'événement grossir de façon un peu cohérente et du coup, ça a fait, je pense que ça a facilité l'acceptation du truc. Après, à l'inverse, bah, même si c'est un événement, voilà, alternatif avec des esthétiques musicales qu'on retrouve pas à la télé à 20h, bah, c'est un village. Donc, moi, étant originaire de ce village, forcément, on connaît un peu tout le monde dans un village. Tout le monde se connaît un peu, et ça facilite les choses en fait quand on a besoin de quelque chose, de matériel par exemple, bah on peut souvent se le faire prêter, il y a des ressources dans le village, il y a des petites entreprises qui sont très contentes de filer un coup de main, il y a des agriculteurs qui peuvent prêter des tracteurs, de la paille, j'en sais rien, plein de tout ce qui peut servir en fait. Et ça, je pense que dans un environnement de grande ville ou de grande métropole, ça aurait été beaucoup plus compliqué parce qu'on aurait dû louer ou acheter toutes ces choses-là. Et le fait qu'on ait eu accès à plein de services et de dons, en fait, comme ça, spontanés, ça aussi fait que c'était facile dans un sens.
2: Et avant de parler encore une fois du festival, hein, y a une date qui approche déjà, c'est le 15 mai prochain. Donc là, il y a déjà eu le 2 mai dernier, c'est ce que vous appelez les warm-up.
1: Ouais.
2: C'est quoi, des séances un peu d'échauffement?
1: C'est ça, ouais.
2: Et donc là, le 15 mai, c'est à Arras, c'est ça?
1: Ouais, le 15 mai, c'est à Arras, au théâtre. Alors pas au théâtre, c'est dans une des salles du théâtre, la salle Rébasse du théâtre d'Arras. Bah ça s'est fait de façon super spontanée en fait. Il y a une asso que certains connaissent sûrement à Arras qui s'appelle PAM, qui est une asso d'organisation de concerts. Ils organisent notamment un festival le 1er mai qui s'appelle Call of the Rats, qui a eu lieu du coup il y a quelques jours. Et ils nous ont contactés en disant qu'ils avaient réussi à avoir le soutien de la ville d'Arras pour un événement au théâtre. Et que du coup ils auraient aimé le faire avec nous pour promouvoir le festival, donc ça s'est fait comme ça. Après on s'est mis d'accord sur une programmation et voilà, tout simplement. Du coup là c'est on part sur une programmation plus stoner doom, pour ceux qui connaissent un peu les multiples niches de notre jungle musicale, et avec des groupes que locaux. Sauf Kermes qui vient de Tours, mais voilà, Mihar, Slow Temple et Bagarre 288, c'est trois groupes assez connus de la scène stoner psyché dans la région. Mihar d'ailleurs qu'on a vu sur la scène du Rockin' Bourlon le dimanche de l'année dernière.
2: Et l'idée c'est quoi? C'est quelque chose que vous faites chaque année, d'avoir cette petite séance pré-festival, ou c'est une première?
1: Non, ça arrive, c'est pas forcément régulier, ça dépend du temps qu'on a, ça dépend aussi des propositions qu'on a. Par exemple, là, celui d'Arras, c'est venu d'une proposition d'une autre asso qui nous a approché. Ça dépend vraiment des circonstances de chaque année. Là c'est vrai que ça s'est présenté comme ça. Et c'est cool, on en a aussi à Paris le dimanche 17 mai. C'est l'occasion de faire des events où, pour une fois, on fait pas grand chose.
2: En termes d'organisation.
1: C'est ça, et du coup, les bénévoles peuvent venir aussi profiter. Et voilà, c'est l'idée de se retrouver, de créer du lien aussi, sans être en train de charbonner pendant tout un week-end et d'être un peu plus tranquille, quoi.
2: Profiter du concert.
1: C'est ça. Et puis ça offre à chaque fois des aperçus de programmation du Rockin' Bourlon. Enfin, c'est forcément à chaque fois la programmation est en lien avec le festival, donc on y retrouve au moins des styles qu'on retrouve sur le festival, mais souvent aussi des groupes qui ont déjà joué, quoi.
2: Et donc voilà, ça c'est donc vendredi 15 mai, donc à Arras, donc j'ai noté voilà, la salle André Rebaz. Et peut-être que, est-ce qu'il y a besoin de réserver ou autre, ou c'est venir comme on
1: est? Il n'y a pas besoin de réserver, c'est l'entrée gratuite, donc il suffit de venir tout simplement.
2: Parlons maintenant donc de la 14e édition, donc qui se déroulera les 26, 27 et 28 juin. Et pour les personnes qui méconnaissent peut-être le style des concerts auxquels elles pourront assister, peut-être pouvez-vous présenter en quelques mots un peu la couleur musicale de cette programmation 2026.
1: Ouais, alors pour ceux qui connaissent pas le festival, il faut savoir qu'à la base la programmation du fest, elle vient vraiment des scènes stoner, doom, donc c'est pour vraiment les profanes, c'est un peu c'est la recette de Black Sabbath appliquée au fil des décennies sur le style, on va dire. Donc des styles qui sont un peu psychédéliques, un peu sur des tempos plutôt lents et accordés bas, voilà. Ensuite, à partir de 2022, en fait, le festival a un peu grossi, donc on a rajouté une deuxième scène, on a rajouté un troisième jour, et de là, ça a permis de diversifier un peu plus la prog. Donc parce que là on est quand même sur une quarantaine d'artistes sur 3 jours et donc en gros l'idée c'est d'avoir un paysage en fait de ce qui se fait dans l'underground rock et metal à l'instant T.
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0: Jeudi 28 mai, dans le cadre du festival Cinéplanète, festival du film et documentaire écologiste et social à Douai, était projeté le film de Thomas Lacoste, Soulèvement. Un documentaire qui, à travers une galerie de 16 portraits, explique l'engagement et l'organisation de citoyens pour empêcher des aménagements du territoire contraires à l'intérêt écologique ou parfois même économique de ces territoires, des citoyens ayant parfois recours à la désobéissance civile. Aurélien, représentant de l'antenne lilloise du collectif Extinction Rébellion.
1: Bonjour, je donnais mon prénom, j'évite le nom de famille et je donne le minimum d'informations sur moi. C'est plus facile pour la communication avec les gens qui sont pas du mouvement.
0: Pourquoi ce besoin d'anonymat?
1: Alors, c'est le moyen qu'on a trouvé pour limiter le risque d'infiltration lors de nos réunions qui sont systématiquement publiques en dehors de l'organisation d'actions particulières. Mais l'objectif, c'est de chez Extinction Rébellion, c'est de massifier le mouvement. Et donc, ce qu'on appelle des plénières qu'on fait régulièrement sont ouvertes à qui veut venir. Et donc, pour se sécuriser, on échange sous pseudo, que ce soit sur les boucles, sur les réseaux sociaux ou pendant la plénière elle-même.
0: Alors, on va présenter Extinction Rébellion, une ONG, on peut dire ça ou
1: Non, ONG me semble connoter avoir des financements qui viennent de groupes plus ou moins publics, plus ou moins privés, mais avec des... Il y a du financier derrière. Il y a des subventions, ce genre de choses. En fait, chez Extinction Rébellion, il n'y a pas d'existence juridique. C'est pas une association, c'est pas une entreprise, c'est rien de tout ça. C'est un collectif international dans lequel tous les militants ont les mêmes droits. C'est d'ailleurs l'organisation qui compte le plus grand nombre de membres avec une organisation strictement horizontale dans le monde. C'est plus un collectif de personnes autour de principes et d'un objectif commun.
0: Comment on y adhère? Je sais pas si adhérer, c'est le bon mot du reste, encore une fois.
1: Ben, effectivement, il n'y a pas d'adhésion dans le sens où on ne doit pas donner, comme pour une association, annuellement une dizaine d'euros pour pouvoir participer et intégrer le mouvement. La première étape, quand on veut intégrer Extinction Rébellion, c'est aller dans une des plénières qui sont organisées de manière régulière et qui sont visibles. Hein. Si vous tapez Extinction Rébellion et le nom de la grande ville proche de chez vous, vous allez tomber sur une page Facebook, vous allez tomber sur peut-être Instagram maintenant, sur des pages des réseaux sociaux où c'est annoncé souvent publiquement. Donc souvent c'est dans des tiers-lieux ou des bars associatifs. Et donc vous pouvez y aller à l'heure qui est indiquée. Il y a une demi-heure au début de la réunion qui est dédiée à la présentation du mouvement pour les nouvelos. Il y a l'écriture inclusive, il y a un gros aspect, ce qu'on appelle le care, qui est le soin porté à autrui, y compris dans ses spécificités et ses différences. Et donc non, c'est très simple, il n'y a pas d'engagement financier, venez comme vous êtes, pas besoin d'être coopté, il y a des parcours, au fil du temps, les nouveaux et les nouvelles sont intégrés sur des boucles, on est sur le réseau social Signal, parce que c'est le plus sécurisé, on n'est pas sur les réseaux des GAFAM. Il va petit à petit y avoir des invitations à intégrer des boucles où on parle de sujets de plus en plus sérieux, mais beaucoup d'organisations internes en fait.
0: Extinction Rébellion, c'est quoi? C'est des gens qui sont déjà dans le monde militant, du militantisme, du monde syndical, du monde de l'association qui viennent là en complément déjà de leur engagement citoyen?
1: Ça dépend. Et pour la même raison que celle pour laquelle on est sous pseudo, on évite d'en dire trop sur nous pour ne pas être identifiable. Donc en fait, on connaît, parce que le temps faisant, on devient proche, mais on connaît parfois les prénoms et parfois les métiers ou les activités de nos plus proches camarades, si je peux le dire comme ça. Mais en fait, il y a tous les profils. Extinction Rébellion est quand même très citadin, je dirais, si on veut dresser un profil sociologique. Voilà, des gens qui ont comme volonté de changer le monde, de sauver le monde à une échelle systémique.
0: Le plaidoyer d'Extinction Rébellion, il est donc en faveur d'un monde plus juste, plus éthique, plus vivable. Il est politique dans ce sens. C'est un projet politique.
1: Oui. C'est un débat qu'on a très régulièrement sur notamment les dernières échéances où il a fallu se positionner par rapport à la montée de l'extrême droite, par rapport à voilà, un certain nombre de projets de société qui prônent une croissance infinie. Là, en ce moment, on a une grosse lutte qui est autour du canal Seine-Nord-Europe, qu'on appelle le méga-canal, qui est un projet d'il y a quelques décennies et qui a pour objectif de faire une autoroute fluviale principalement dédiée à l'import-export de nos céréales vers l'étranger. Et donc on se dit très politique, parce qu'effectivement, l'un de nos objectifs, c'est de maintenir la pression sur nos gouvernants pour qu'ils respectent leurs engagements. Alors initialement, Extinction Rebellion a été fondée avec la volonté de faire respecter les accords de Paris, qui limitent l'augmentation de la température à 1,5 degré à horizon, je crois que c'était 2025. C'est déjà foutu là-dessus, mais voilà, il y a un vrai objectif de mettre la pression sur les dirigeants via le mode d'action, via des actions de désobéissance civile non violente de masse. Souvent, ça va être des centaines, voire des milliers de personnes qui vont, en fonction des campagnes du moment, il y a eu une contre-totale par rapport au projet en Ouganda du pipeline, dont j'ai plus le nom. Là, en ce moment, il y a une grosse convergence des luttes contre l'Empire Bolloré. Donc on est politique. Bolloré a un projet politique et nous, enfin Extinction Rebellion, vient s'opposer politiquement également à ce projet-là. Et la plupart de nos membres sont présents dans la rue quand il s'agit de tracter ou de faire des collages d'affiches, etc. Donc on est apartisans. Officiellement, on est apartisans parce qu'on ne veut pas non plus être stigmatisé et être associé à un parti. Mais on est évidemment politique. On a des valeurs, on a des combats qui sont très marqués.
0: La responsabilité qu'on engage du monde, de l'action, elle est collective ou elle est individuelle à ce moment-là ? Quand on est dans une forme d'action de désobéissance civile, civique, on sait très bien que certains risquent parfois une interpellation, des poursuites judiciaires. Comment ça se passe ? Chacun prend ses responsabilités ?
1: Alors, de toute façon, il y aura un appui juridique. On a des avocats alliés dans toutes les grandes villes qui soutiennent la lutte. Il y a des moyens financiers qui sont mis à disposition pour les frais éventuels qu'engendrent les poursuites judiciaires. Parfois, ça peut être une stratégie d'aller jusqu'au procès pour visibiliser une lutte, parce que médiatiquement, en fait, ça aide à peser, donc ça peut être un calcul. Sinon, quand on fait vraiment des actions de désobéissance civile de masse, la presse est là, généralement, on a des porte-paroles qui se chargent de donner les raisons et d'expliquer le pourquoi de la lutte, de la méthode aussi, parce que parfois, les blocages de route, par exemple, étaient mal pris. On a arrêté d'en faire parce que, on comprend que ça peut gêner des individus. On essaie d'éviter ça au maximum désormais. Avant chaque grande action, on a des débats tous ensemble sur ce qu'on appelle le consensus d'action. Donc c'est est-ce qu'on y va masqué ou pas masqué pour éviter la reconnaissance faciale. C'est est-ce qu'on accepte de se faire arrêter si jamais la police commence à interpeller les gens. Est-ce qu'on prend notre carte d'identité sur place. Donc voilà, c'est des réflexions qu'il y a en fonction de l'action.
0: Ça s'apprend. Tout ça, cette forme d'action, elle nécessite un temps d'apprentissage.
1: Oui, que le mouvement offre tous les mois, il y a des temps qui sont accordés, des formations pour voilà, où on aborde les risques juridiques individuels, comment se passe une garde à vue pour essayer d'apaiser la relation par rapport aux forces de l'ordre qui, quand on la voit que par le biais de la télévision, peut être intimidante, et c'est leur stratégie hein, de nous intimider. Et donc voilà, les droits en garde à vue sont évoqués, et voilà, l'accompagnement qui sera fait ensuite, le fait que au moment où la personne sortira de garde à vue, si jamais il y en a une, il y aura forcément une ou plusieurs personnes qui seront là avec des petits gâteaux, un café, ce genre de choses. Voilà, on essaie de répondre à toutes les questions qui peuvent se poser pour en faire quelque chose de pas de normal, mais de moins intimidant qu'un inconnu total pour quelqu'un qui n'a jamais été confronté à la répression policière et à l'appareil juridique.
0: Des luttes très locales peuvent illustrer des dérèglements mondiaux. Vous évoquez par exemple la lutte contre le méga-canal, le canal Seine-Nord-Europe. Il y a eu également des oppositions à l'extension de l'aéroport de l'Équin en région Hauts-de-France, si je situe. Justement, il n'y a qu'une antenne à Lille, ou alors il y en a plusieurs en région Hauts-de-France ?
1: Extinction Rébellion, encore une fois, c'est un mouvement qui reste citadin. En fait, c'est, les réunions s'organisent sur aux endroits qui sont au centre des agglomérations, parce que c'est là que le maximum de personnes peuvent le plus facilement participer. Il y a plus de liens, je dirais, au niveau des soulèvements de la terre qui ont, eux, un ancrage dans les territoires très local et avec des naturalistes, des agriculteurs et des agricultrices. Si vous habitez dans la ruralité, peut-être qu'il y a des groupes des soulèvements de la terre qui seront plus géographiquement proches de vous que les groupes Extinction Rébellion qui sont un mouvement systémique très citadin quand même. Il y a un groupe à Valenciennes, il y a un petit groupe à Boulogne-sur-Mer. Sur Amiens, on a des gens. Sur Compiègne, en fait, on commence à avoir, mais c'est lié au Mégacanal. En fait, c'est une lutte locale qui s'est organisée, Mégacanal non merci, un peu sur l'image de ce qui avait été fait pour les mégabassines à Sainte-Soline avec Mégabassines non merci, où c'est un collectif qui, lui, a une existence juridique, mais qui est très proche des collectifs écolo-radicaux, si je peux appeler ça comme ça, pour regrouper un peu Extinction Rébellion et les soulèvements de la terre, et qui, enfin, si vous avez envie d'un engagement sur une lutte locale dans lequel vous pourrez trouver votre bonheur.
0: Alors, ma dernière question peut-être être un peu provoque. Est-ce que finalement vous intervenez pas toujours un peu trop tard? C'est-à-dire que vous l'évoquiez tout à l'heure, si je reprends le méga canal, 30 ans de discussion. Et puis, quand il y a la pelleteuse qui arrive, il y a Extinction Rébellion qui arrive à ce moment-là. C'est pas juste un peu à contre-temps tout ça? Ou alors est-ce que c'est, on n'a pas d'autre moyen de se faire entendre au moment de la décision?
1: Alors effectivement, les agriculteurs par exemple et les agricultrices ont été sollicités, d'ailleurs il y a eu un remembrement qui a été organisé, mais il y a 10 ou 15 ans maintenant, pour en gros échanger quelques hectares de perdus contre une meilleure organisation du terrain pour faciliter

0: Et pour revenir sur le méga canal, la Cour des comptes, par exemple, c'est alors on peut ralentir le chantier, c'est ou le rendre plus cher via la sécurisation nécessaire, par exemple. Donc on a des modes d'action et la Cour des comptes a émis, un peu comme nous à contre-temps, hein, un avis plutôt critique sur les comptes qui sont pas ficelés pour la construction du canal Seine-Nord Europe. Et c'est un projet qui va être en construction pendant une dizaine d'années et encore, et ça laisse le temps de l'arrêter. La 69, encore récemment, il y a des décisions de justice qui vont dans le sens de bloquer certaines emprises sur les terres parce que c'est illégal en fait. Et tout ça pour bitumer ou pour faire une autoroute ou une autoroute maritime. Mais finalement, on est toujours dans aller plus vite, plus gros. Oui. Oui.
1: Aurélien, représentant du collectif Lillois Extinction Rébellion. Interview Hervé Dujardin pour Radio Scarpe Sensée.
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0: cours de soirée, dans certains bars, boîtes ou raves légales comme illégales, des personnes veillent à la santé de tous et toutes. La réduction des risques, dit RDR en milieu festif, englobe alors tous les aspects de la fête. De la prise de drogue à la consommation d'alcool, jusqu'aux risques auditifs et aux pratiques sexuelles. Hostie est DJ et a fondé l'association Instinct de survie en 2023. Au travers l'organisation d'événements techno sur les territoires de la MEL, la structure met l'accent sur la prévention et la réduction des risques. Hostie propose sa propre définition de la RDR.
1: La réduction des risques et des dommages, donc en gros, ça va être toutes les pratiques, les accompagnements qui vont permettre de limiter les risques sanitaires, sociaux, psychosociaux, qui vont être liés donc à l'utilisation de produits, ou appelons drogues licites et illicites, puisque tout produit peut être considéré comme une drogue, et la distinction entre ces produits, c'est le caractère licite et illicite. Ça s'adresse à tout type de consommateurs occasionnels, réguliers ou personnes souffrant d'une addiction. Le but n'étant donc pas de permettre ou d'inciter la consommation, mais au contraire, donc en limitant les risques, d'amener à une consommation qui soit donc plus safe pour l'utilisateur de produits.
0: Malo Bréban est étudiant en sociologie. Ponctuellement, il réalise des missions de bénévolat en réduction des risques aux côtés de l'association Spiritech située à Lille. Il partage aujourd'hui son expérience.
2: On peut aussi donner le mot de gestion des risques, parce qu'il s'agit non pas de viser l'abstinence des consommations de drogue, mais de prendre en compte tous les facteurs que peuvent engendrer une consommation de drogue. Donc ça peut être les risques infectieux, pour les drogues par injection, mais sinon ça peut être aussi des hépatites par un simple sniff ou même par les maladies sexuellement transmissibles lors des rapports sexuels.
3: Donc tu as déjà été bénévole pour certaines associations de réduction des risques. Est-ce que tu peux nous parler de tes expériences? Comment s'organise une intervention de réduction des risques en milieu festif?
2: Et donc on a tout simplement une table, ça se situe souvent du côté de la Croix-Rouge ou côté Safe Zone, selon comment c'est nommé dans les soirées. Et nous on est là de manière inconditionnelle pour recueillir toute écoute et faire de la prévention et sensibiliser. Donc ça passe par des flyers sur quels sont les effets, de quoi est composé chaque produit, chaque stup, chaque drogue, aussi sur les premiers secours, ça ne concerne pas uniquement les drogues, donc les premiers secours s'il y a un malaise, aussi les risques liés au son, donc sur les bouchons d'oreilles, je reviens sur les maladies, les pratiques sexuelles, donc c'est peut-être des digues dentaires, des préservatifs et plein d'autres conseils. Donc on invite les gens à venir nous rencontrer s'ils ont des questions plus approfondies au local, parce qu'il peut y avoir des suivis qui durent sur la longueur et ce n'est pas uniquement une discussion de quelques minutes lors de la soirée.
0: DJ sur son temps libre sous le pseudonyme d'Hostie, Cindy Naudin est également psychiatre en addictologie à la clinique de la Miterie à Lille. Sa profession et sa passion pour le mix l'ont conduit à œuvrer dans la réduction des risques en milieu festif.
3: Est-ce que tu connais un peu l'histoire de la réduction des risques, comment ça a émergé en France? Est-ce que tu pourrais peut-être nous expliquer un peu d'où ça part?
1: Ouais, alors de façon assez synthétique, hein, mais globalement, la réduction de risque, elle est arrivée dans le cadre de l'épidémie de VIH dans les années 90. Et donc c'est à partir de là que s'est principalement développée la RDR, notamment avec le matériel stérile, etc., pour limiter les maladies infectieuses liées notamment aux injections. Ça, c'était le point de départ. Et ensuite, ça s'est un petit peu développé au-delà de ces conduites-là pour amener justement à déjà tout type de produits et puis tout type de risques, et plus uniquement que des risques infectieux, mais aussi des risques psychosociaux, etc., quoi.
3: Et comment et pourquoi tu t'es lancé dans la réduction des risques en milieu festif?
1: J'ai forcément parlé de mon métier. Je suis psychiatre addictologue et DJ en parallèle de ça sur mon temps libre. Donc nécessairement, c'était un peu l'idée de pouvoir mettre à profit mes compétences dans le cadre de ma passion qui est la musique et du constat aussi sur le terrain finalement que qu'il y a peut-être beaucoup de produits pour lesquels la parole est libérée, d'autres un peu moins, et que le point de départ, c'est déjà d'en parler dans le cadre de la réduction de risque. Ensuite, tout ce qu'on met en place dans ce champ-là, lié à, par exemple, que ce soit des kits ou que ce soit des roules tapaille ou toutes ces choses-là, ça c'est dans le pratique, mais je trouve que déjà dans le fait d'échanger avec les gens, on est déjà dans une première étape d'aller vers qui est intéressante. Et donc voilà, ça s'est fait un petit peu comme ça, au travers finalement des échanges avec les différentes personnes qui faisaient la fête.
3: Selon toi, pourquoi vaut-il mieux informer que réprimer d'un point de vue de la RDR ?
1: Alors, ça me paraît tellement évident que pourquoi C'est le même principe qu'interdire à un enfant où on lui dit de pas toucher à quelque chose, il va le toucher. Enfin, je veux dire, l'être humain est fait de contradictions. Si on lui dit de pas le faire, il va le faire. Si on lui apprend à bien le faire, bah, il va juste apprendre. Donc, l'information, ça permet justement de limiter les risques parce qu'il va comprendre. Et c'est par la compréhension qu'on peut modifier le comportement. Si tu mets en place une répression sans expliquer les risques et les dommages, il y a très peu de chances que ça amène un changement de comportement. Très peu. Et puis ça enlève tout, ça déresponsabilise, ça infantilise. C'est clairement contre-productif, à mon sens.
0: Vous écoutez toujours un reportage sur la réduction des risques dit RDR en milieu festif. Malo Bréban est bénévole en réduction des risques. En parallèle, il suit des études de sociologie à l'Université de Lille. Il réalise justement cette année un mémoire sur la réduction des risques en milieu festif. Ses recherches l'ont conduit à s'intéresser à la place de la RDR dans la région des Hauts-de-France.
3: Concernant la région des Hauts-de-France, quelle est la place de la réduction des risques ? Est-ce que tu peux nous citer les principales assos de RDR ?
2: Dans les Hauts-de-France, c'est Spiritech qui est le plus connu historiquement, qui est né en 1996. Donc à la base, elle voulait être juste une scission de Techno Plus et être la partie juste Hauts-de-France ou nord de la France de Techno Plus, qui était à l'époque assez nationale ou plus à l'ouest, si je ne me trompe pas. Et au final, elle s'est indépendantisée, et c'est devenu Spiritech et ils ont fondé leur propre nom. Et ils sont nés notamment avec beaucoup d'autres associations dont j'ai pas le nom du côté belge, parce qu'il y avait beaucoup de fêtes et beaucoup de boîtes de nuit très très répandues à la frontière, ce qui impliquait du coup beaucoup de mouvements transfrontaliers et notamment en voiture de Français qui allaient faire la fête en Belgique. Et du coup, il y avait des questions de conduite à risque, quoi, en termes de conduite routière, là je parle pour le coup. Et du coup, c'est vraiment c'est cette frontière qui a permis de rassembler, de mobiliser tous les acteurs du nord de la France et de la Belgique, et qui a permis de maintenant même labelliser. Il existe un label pour les Hauts-de-France et cette partie de la Belgique où les établissements, c'est même des bars ou des boîtes de nuit qui sont labellisés à travers des dispositifs de prévention et réduction des risques présents dans ces établissements.
0: Pour Cindy Naudin, psychiatre en addictologie, l'alcool, au même titre que les stupéfiants, représente bel et bien une drogue. À la différence près qu'elle est licite. L'addictologue revient sur la place occupée par l'alcool dans notre quotidien et Malo Bréban y rebondit par la suite.
1: La meilleure façon aussi d'accompagner, c'est de réaliser qu'un produit, qu'il soit licite ou illicite, reste un produit et représente un danger dans la façon qu'on pourrait avoir de le consommer, et que notre intervention, elle est d'accompagner, d'informer, mais j'ai envie de dire, peu importe le statut de la substance, chaque substance comporte un risque. Et il y a souvent cette croyance que il y a des drogues dures, des drogues douces, il y a les drogues, en fait, c'est ce qui est illicite, et le reste, bah, c'est... c'est accepté socialement parce que finalement c'est vendu dans un supermarché. Et donc je crois que vraiment déjà prendre conscience de ça, c'est déjà un peu la première étape en fait vers des consommations qui seraient plus safe. De tout mettre sur un pied d'égalité et de réaliser que ce qui compte en fait c'est le comportement qu'on va avoir et notre recherche aussi dans le produit, c'est-à-dire quel que soit le produit, qu'est-ce qu'il va nous apporter, quelle est la fonction du produit et quelles sont les raisons qui nous poussent à consommer. Donc c'est vraiment ces questions-là moi, que je trouve intéressantes et qui amènent ensuite à un questionnement un peu plus introspectif finalement, au-delà de la fête. C'est ok, on utilise un produit pour faire la fête, mais dans le fond, est-ce qu'on l'utilise que pour faire la fête ou est-ce qu'on l'utilise aussi quelque part pour se soigner un petit peu? Et si c'est ça, qu'est-ce qu'on attend du produit? Et c'est peut-être parce qu'on cherche à se soigner un petit peu qu'on a un risque ensuite de tomber dans un usage qui sera moins récréatif et qui sera peut-être davantage thérapeutique, voire ensuite entraîner une addiction. Elle est là pour moi, la réduction de risque aussi dans les échanges. C'est voilà, c'est que tout n'est pas tout blanc, tout noir, quoi.
2: Je pense que l'alcool n'est pas assez considéré. En ville, je pense vraiment que c'est l'alcool qui est le plus consommé et donc qui est le plus responsable de violences et de problèmes, même avec les riverains, après de conduite au volant. C'est l'alcool. Donc, dans le cadre de mon association, on a des flyers, on a des éthylotests qui sont propres à l'alcool et qui prennent en compte l'alcool, mais selon mon point de vue, au même titre que d'autres drogues. Alors que je pense pas qu'on prend assez en compte, en effet, le côté légal de l'alcool, la publicité qu'il y a de l'alcool. Mais ouais, l'alcool pour moi n'est pas du tout assez pris en compte dans les violences qu'elle engendre.
0: Pour conclure, Malo Bréban révèle les premiers constats qui découlent de son mémoire de recherche sur la réduction des risques en milieu festif. L'étudiant en master de sociologie se penche notamment sur la façon la plus efficace pour toucher et sensibiliser le public.
2: Donc il faut que chaque dispositif mis en place soit adapté à chaque type de soirée. Il n'y a pas un dispositif universel de prévention et de réduction des risques qui est le bon et qui sera touché un maximum de personnes, et tout le monde sera faire attention et se responsabiliser. Ça ne marche pas comme ça pour moi, parce que les soirées sont tellement diverses et véhiculent des émotions tellement variées qu'il est difficile de s'immiscer sans imposer un rôle médical, sans imposer un rôle, une vision répressive, mais vraiment d'accueillir et d'avoir une écoute inconditionnelle. Et pour ça, bien sûr, ça requiert beaucoup de sensibilité et d'avoir une communication non violente, d'avoir un dialogue ouvert et de pouvoir entrer en communication, en compréhension avec les fêtards et fêtardes.
4: Un reportage d'Agathe Barbeau pour Radio Boomerang.
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0: actuellement investi entre autres dans la mobilisation Méga Canal Non Merci pour s'opposer à la construction du canal Seine-Nord-Europe, les Soulèvements de la Terre organisent la coordination des acteurs hostiles à cet équipement. Les Soulèvements de la Terre partagent leur culture de la lutte et leur capacité à mener des actions de désobéissance civile. Manon, représentante de l'antenne lilloise des Soulèvements de la Terre, répond à mes questions à l'occasion d'un ciné-débat autour du film Soulèvement de Thomas Lacoste. Les Soulèvements de la Terre qui animent de nombreux collectifs en région Hauts-de-France.
1: Oui, il y en a plusieurs. Je le sais parce que en ce moment, on est sur la lutte contre le canal Seine-Nord-Europe. Et du coup, on travaille beaucoup avec les collectifs de Compiègne, de Péronne, des villes qui sont sur le tracé du canal. Donc, voilà.
0: Dans ces collectifs, on y retrouve qui ?
1: On y retrouve des militants, des militantes, des personnes qui ont envie de faire bouger les choses contre des projets écocidaires. Si la question c'était quel profil il y a autant de filles que de garçons, il y a beaucoup d'étudiants et d'étudiantes, parce que j'ai l'impression qu'ils ont un peu plus le temps de pouvoir lutter. Quand on a une, il y a aussi des personnes qui ont des enfants, mais je me dis ouais. C'est vraiment, ils ont, en plus de s'occuper de leurs enfants, ils ont en plus le temps de militer. C'est vraiment remarquable. Donc, voilà.
0: En quoi c'est différent d'être militant dans les, chez, je sais pas, les Soulèvements de la Terre, que dans un syndicat ou un parti politique ?
1: On est un peu plus libre. Enfin, le collectif, on n'a pas. Comme on n'est pas une association et légalement, on n'a pas de statut comme ça, on peut se permettre de faire un peu plus de désobéissance civile, d'avoir des modes d'action un peu plus coup de poing, comme grimper dans les arbres pour éviter qu'ils soient coupés, ou essayer de programmer des actions de désobéissance civile qui seront toujours non violentes, hein, en tout cas envers les personnes. Peut-être que des fois il y a un peu de dégradation matérielle, mais ça reste toujours des choses qui peuvent être nettoyées après. L'idée c'est de marquer le coup. D'avoir des actions qui ont un coup de com derrière intéressant pour pouvoir marquer les esprits et de faire parler de nos luttes.
0: La désobéissance civile, ça fait sens du moment où les projets sont votés, décidés par des gens qui ont été élus et qui normalement représentent l'ensemble des citoyens. Est-ce que c'est pas finalement s'opposer à la volonté majoritaire du résultat des urnes ?
1: C'est les élus qui sont élus dans les instances comme les métropoles, les comités de communes. Au final, quand on va mettre les élus, ils sont élus entre eux à l'intérieur de ces instances. Même si nous, on a élu un maire dans une commune. Voilà, je vois à Douai par exemple, Douai a failli avoir un maire Rassemblement National. Je pense qu'il y a beaucoup de gens qui ont voté pour le maire actuel pour faire barrage au Rassemblement National. Est-ce qu'on peut dire qu'on choisit vraiment les élus pour lesquels on vote ? Je sais pas. Et puis après, il y a les réalités économiques. Les élus d'aujourd'hui, ils vont jamais vouloir parler de décroissance, de choses comme ça. Il y a le projet comme le Méga Canal, c'est un projet dont on parle depuis les années 90. Et je sais pas, j'ai l'impression qu'il y a personne au niveau de ces instances qui s'y oppose. Donc, on est obligé de rentrer en action, quoi, pour expliquer aux gens que ce genre de projet, ils sont aberrants à l'heure actuelle, en 2026, quoi. C'est
0: 4 décennies de discussion, vous n'arrivez pas un peu à contre-temps là-dessus ?
1: Nous, on est à contre-temps. On parle du projet, là, du Méga Canal. C'est un projet qui date des années 90. Il n'est plus du tout dans son temps. Donc, non, j'ai pas l'impression.
0: Ouais, il aurait fallu peut-être le concevoir à l'époque plus vite ou il aurait été tout aussi inutile ?
1: Non, il aurait été tout aussi inutile à l'époque. Mais là, par exemple, ils disent que ce canal, il va pouvoir permettre d'enlever le trafic routier, les camions sur les autoroutes. C'est totalement faux, puisque les marchandises qui sont transportées en camion ne sont pas du tout les mêmes que celles qui sont transportées en péniche. Donc, voilà, il y a des aberrations dans leur discours pour promouvoir ce canal. Qui sont totalement. Si on ne se penche pas un peu sur la question, on ne sait pas tout ça. Et on croit à ce greenwashing de ce projet.
0: Quand des tas d'astuces permettent de contourner la loi ZAN, c'est quoi ? C'est de la manipulation, la zéro artificialisation nette, hein, c'est-à-dire que normalement on n'a plus le droit de grignoter de la terre agricole pour faire de l'aménagement de territoire à autre vocation qu'agricole. On se rend compte qu'il y a toujours moyen d'aller chercher quelques hectares par-ci, par-là. C'est-à-dire que même si la loi existe, il y a toujours des petits malins pour aller la contourner. C'est à vous, à ce moment-là, d'être un peu plus malin que ces petits malins-là.
1: Mais oui, pour un autre projet, j'avais bossé un peu là-dessus, mais je sais que oui, les élus peuvent contourner la loi sur ce genre de projet. Donc oui, à nous de pointer du doigt ces erreurs-là, parce que voilà, il y a des choses qui sont faites pour protéger des zones naturelles, et au final, on peut les contourner si on veut, quand on a un projet plus ou moins, plus économiquement flou. Enfin bref. Donc oui, nous, on est là pour éveiller les esprits et, voilà, et pointer du doigt ce qui va pas.
0: Les soulèvements de la Terre, c'est quand même une sacrée organisation qui sait mettre en marche des actions coup de poing. Et ça demande une vraie logistique, un vrai savoir-faire. C'est un apprentissage que vous distillez au sein de votre organisation.
1: Alors je sais pas trop à quel point je peux en parler, mais oui, on a de la chance d'avoir des personnes qui nous forment, voilà, pour qu'on puisse faire les choses bien. Voilà, je sais pas à quel point j'ai envie de parler de tout ça, mais oui, c'est une organisation. Il faut aller repérer sur le terrain, il faut avoir des personnes qui soient là pour s'occuper de la com, il faut des personnes qui soient là pour s'occuper de si jamais il y a une répression policière forte pour aider les personnes qui ont été blessées. Ouais, c'est vraiment une organisation importante, ce genre d'action. Ouais.
0: Justement, sa responsabilité individuelle, on la laisse de côté en se disant c'est le collectif qui va endosser la responsabilité.
1: Bah, plus ou moins. En fait, on a le droit, on choisit le rôle qu'on veut avoir dans ce genre d'action. Si on veut que notre si on veut pas trop se mettre dans la sauce, on peut dire bah voilà, moi je serai juste là pour prendre des photos, je serai juste là pour aider, mais en derrière, pour faire la com au début ou pour faire le relais après. Enfin, il y a plein de rôles différents dans ce genre d'action pour qu'on soit pas forcément obligé de mettre en jeu notre responsabilité personnelle.
0: Il y a une vigilance particulière pour que le mouvement ne soit pas noyauté par des individus qui viendraient pour chercher autre chose que le sens de la lutte respectueuse et la désobéissance civile responsable.
1: Oui, c'est vrai que des fois, on peut se dire que certaines personnes qui viennent un peu faire un peu de trouble dans ce genre d'action pourraient desservir notre cause. Mais il faut aussi savoir que c'est eux les premiers à venir à nous défendre quand il y a une forte répression policière lors de ce genre d'action. Et que quand on sait qu'ils sont là dans nos actions, on a moins peur de la répression. Donc, voilà.
0: Tout est une question d'équilibre.
1: Bah oui, hein, comme tout hein, dans la vie. Ouais.
0: Le plus gros danger aujourd'hui dans un État où on sent les idées fascisantes monter, c'est l'abstention finalement. Les gens qui ne pensent pas que leur choix, leur vote va être utile. Est-ce que vous militez tout de même en disant aux personnes, il y a un moment où il faut faire des choix, il faut faire des choix intelligents et des choix électoraux?
1: Ouais, les soulèvements se veulent un mouvement apolitique, donc on ne prend pas parti pour des partis politiques, même si il y en a certains avec qui on a plus d'appétence que d'autres, mais on reste quand même un mouvement antifasciste, ça c'est sûr et certain, anticapitaliste, mais oui, surtout antifasciste, et tout est lié de toute façon dans les causes, dans l'écologie, le féminisme, l'antifascisme. Pour nous, toutes ces causes, elles sont liées, imbriquées les unes entre elles, et c'est sur les sujets sur lesquels on lutte. C'est cela, quoi.
0: Depuis le Larzac, finalement, c'est un éternel recommencement. Finalement, il suffit que les gens se mobilisent, que les territoires s'expriment pour que les choses puissent évoluer favorablement.
1: Il y a des luttes, il y a des ZAD qui sont pour nous une lueur d'espoir quand on voit le Larzac, Notre-Dame-des-Landes, ça vaut le coup en fait.
0: La Clusaz également, mais la Clusaz par exemple, la décision qui est menacée parce que les JO vont arriver, donc on remet tout en question.
1: Ouais, Mais en plus, c'est marrant que vous parliez de la CLUSA parce que dans le documentaire Les Soulèvements, il y a quelqu'un qui témoigne de cette ZAD à la CLUSA. Et c'est un des témoignages qui m'a le plus bouleversé. On voit un papa, parce qu'il a l'âge de mon papa, un monsieur d'une soixantaine d'années, qui dit, mais en fait, ces jeunes, ils sont géniaux. Dans les médias, on les voit comme des éco-terroristes, mais en fait, ils font un travail magnifique. Et il a les larmes aux yeux, quoi, et ça m'a ému. C'est magnifique.
0: Ça vous fait quoi quand vous entendez le mot éco-terroriste?
1: Ça m'hérisse les poils. Non, mais après, j'aime bien en jouer maintenant. Hein. Oui, nous, on est les éco-terroristes. Mais on n'est pas des terroristes, nous. On défend la nature, on défend des terres, on défend des paysans, des paysannes, on défend les citoyens. C'est un mot qui dépasse totalement le réel, quoi. Non, mais nous, les terroristes, ça me fait bien rire.
0: Comment on rejoint les mouvements soulèvement de la terre si on est habitant des régions de France?
1: On est pas mal actifs sur les réseaux sociaux, hein, soulèvement de la terre Lille, méga canal non merci, extinction rébellion. Voilà, on peut nous trouver sur les réseaux sociaux, et après on fait souvent de la communication quand on fait des réunions pour les nouvelles eaux. Donc si les personnes n'ont jamais venu, on fait des réunions spéciales pour accueillir les nouvelles eaux. Et puis après on leur explique un peu comment ça fonctionne, on leur propose de faire des petites actions un peu sympas, de collage au début, et puis après bienvenue. Et puis on a différents groupes de travail, on travaille sur il y en a qui s'occupent de la com, il y en a qui s'occupent de la logistique de certaines actions, il y en a qui s'occupent de cantines solidaires, enfin il y a vraiment de tout. On a toutes les compétences et toutes les personnes intéressées sont les bienvenues pour nous rejoindre.
0: Dites nouvelle et nouveau, ouais, assimilé. Justement, cette forme d'expression, ce langage, il s'acquiert très vite du moment où on commence à le pratiquer et à avoir repensé sa matrice.
1: Ouais, donc c'est vrai, nouvel eau pour nouvel et nouveau. Je ne sais pas si vous avez vu, pendant l'interview, j'ai essayé le plus possible de dire le mot au masculin et au féminin. C'est pas évident tout au début, mais ça s'acquiert vite, et c'est important pour nous de pouvoir parler et de représenter tout le monde.
0: Manon, représentante du collectif Lillois des Soulèvements de la Terre. Interview Hervé Dujardin pour Radio Scarpe Sensé.
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Aimez-vous danser la salsa, la cumbia, le cha-cha, le malambo, la samba, le tango, le merengue? Merengue, mais qu'est-ce que c'est le merengue? Le merengue, c'est un genre musical, une danse née en République dominicaine. Et elle est aujourd'hui beaucoup interprétée aussi par des artistes portoricains. Le merengue, c'est une danse de la campagne, critiquée par la bourgeoisie. Ses origines sont incertaines. Une des hypothèses, ce serait qu'il viendrait d'une danse appelée la cupa habanera, qui comportait un pas de danse appelé merengue. Il pourrait aussi être dérivé d'un style musical haïtien. Le merengue folklorique, merengue tipico, utilise un accordéon, une guira, un tamboro et un petit tambour à double tête, parfois une marimba, ainsi que le bandurria, qui fut supplanté par l'accordéon. Le merengue s'est modernisé dans les années 70 sous l'influence de la salsa, et les groupes y ont incorporé du piano, des cuivres, des bois, comme trombone, saxophone, et le synthétiseur et basse électrique ensuite. Aussi, si vous aimez particulièrement la musique venue d'Amérique latine, rendez-vous pour Pasos Prohibidos, les

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1: Bonjour à toutes, bonjour à tous. Vous êtes à l'écoute de Micro Rebelle sur la 99.6 FM. Il est 18h et c'est l'heure de la zone d'expression populaire, ou ZEP. C'est un créneau de 2h qui fait la part belle aux habitants et habitantes du bassin minier du Pas-de-Calais qui, le temps d'une heure ou de plusieurs séances, deviennent des apprentis reporters et reportrices. C'est une émission également diffusée le dimanche à 17h. Aujourd'hui, une émission qui nous emmène à Montigny-en-Goële et plus particulièrement du côté de Franche Connexion, puis à Lens, lors de la rue aux enfants qui avait lieu cette année à l'école Pasteur. On débute cette zone d'expression populaire avec une émission radio préparée par les jeunes de l'association Rencontres et Loisirs et enregistrée dans les locaux de Franche Connexion à Montigny-en-Goële. C'était le samedi 30 mai dernier. Ce jour-là, Noëlla, Alicia, Maïssa, Neyla, Lena, Clara, Matteo, Kaylin et Eden donnaient à entendre ce qu'ils et elles sont capables de faire, à savoir des interviews, des micro-trottoirs, des morceaux de rap, écrits et composés par eux-mêmes, mais aussi de l'animation radiophonique.

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3: Bonjour à toutes, bonjour à tous et bienvenue dans Radio Sahab, l'émission de radio des amis, des ennemis, des gens qui s'apprécient avant de se haïr. Allez-vous vous reconnaître dans les histoires que nous allons vous raconter?
4: Cette émission est enregistrée dans les locaux de Franche Connexion à Montigny-Angouille par les jeunes de Rencontres et Loisirs. Noélia, Alicia, Kélia, Maïssa, Neila, qui suivent l'atelier radio avec Micro Rebelle, ainsi que Léna et Mathéo des ateliers rap menés par Pierre et Charlie.
3: Au programme de l'émission, on va parler d'amitié, de vice, de haine, de rupture amicale, mais aussi de moments joyeux, de textes et d'interviews, mais aussi en rap.
4: Au début de cette émission, avec une grande question, l'amitié c'est quoi? Et j'ai envie de poser la question chacun et chacune d'entre vous.
5: L'amitié c'est deux personnes ou un groupe de personnes qui s'entendent bien, en qui on a confiance, avec qui on passe des bons et des mauvais moments.
6: C'est deux personnes qui se rencontrent, qui petit à petit se voyaient juste dans les couloirs, sans se parler, mais avec des regards pleins de complicité à venir. Et quelques semaines après, il n'est plus possible de les séparer.
3: C'est quelqu'un en qui on a confiance, si possible jusqu'à la fin des temps. Quelqu'un avec qui on partage nos délires, nos absurdités, nos joies, nos rires, nos peines. Et toi Maïssa, c'est quoi pour toi l'amitié?
4: Une amitié, c'est avoir des personnes sur qui on peut compter, quelqu'un avec qui on peut se confier, avec qui on peut partager des émotions, nos peines. On poursuit sur cette thématique, mais en musique cette fois, parce que oui, nos collègues apprentis rappeurs ont aussi travaillé sur l'amitié. On écoute ce rap sur l'amitié.

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0: On passe du rap à un son assez court pour partager des petites phrases de ce qui nous rend heureux et heureuses.
1: Moi, ce qui me rend heureux, c'est mes potes.
2: Moi, qu'est-ce qui me rend heureux, c'est voir mes parents heureux.
3: Moi, ce qui me rend heureuse, c'est de passer du temps avec mes amis.
4: Moi, ce qui me rend heureuse, c'est de voir ma grand-mère.
5: Moi, ce qui me rend heureux, c'est de manger du flan coco.
6: Moi, qu'est-ce qui me rend heureuse, c'est quand ma mère m'achète des chaussures.
7: Moi, ce qui me rend heureuse, c'est d'aller chez ma grand-mère.
8: Moi, ce qui me rend heureuse, c'est de sortir avec mon copain.
9: Qu'est-ce qui me rend heureuse, c'est mon petit frère.
5: Moi, ce qui me rend heureuse, c'est les repas de ma mère.
10: Moi, ce qui me rend heureuse, c'est la puff.
11: Qu'est-ce qui me rendrait heureuse, c'est de réussir en tant que pompier.
12: Qu'est-ce qui me rendrait heureuse, c'est d'avoir mon brevet.
13: Moi, ce qui me rendrait heureuse, c'est de réussir plus tard.
14: Moi, qu'est-ce qui me rendrait heureuse, c'est de revoir ma grand-mère.
15: Qu'est-ce qui me rendrait heureuse, c'est de revoir ma sœur revenir à la maison.
0: Noëlla et Alicia, pour décrire la manière dont on passe de l'amitié à la haine, ont écrit un dialogue fictif sur un instrumental composé par nos camarades de l'atelier rap.
16: C'est l'histoire de deux mères amies devenues pires ennemies. Écoutons l'histoire de Fiona et Thaïs, 13 ans et 14 ans, de tous les deux dans un collège bassin miné du Pas-de-Calais.
17: Fiona, mon frère est parti chez son père, ça te dit de dormir chez moi?
18: À fond, attends, j'appelle ma mère.
17: Bah alors tu viens?
18: Oui, elle est d'accord, j'arrive.
17: Trop bien, viens, au monde, faut que je te raconte un truc, mais tu le gardes pour toi, promis.
18: Bien sûr, t'inquiète, tu peux me faire confiance.
17: Faut que je te parle de Milo.
18: Bah quoi, Milo? T'as un crush dessus? T'as un crush sur lui?
17: Ouais, mais promets-moi de rien dire à personne.
18: Oui, je t'assure, je ne dirai rien.
17: Je te fais confiance.
16: Le lendemain, Thaïs se retrouve chez elle et reçoit de nombreux messages.
17: C'est toi qui as balancé?
18: Non, c'est pas moi. Crois-moi, fais-moi confiance.
17: Non, mais Fiona, tu te fous de moi? Il y a qu'à toi que je te l'ai dit.
18: Non, mais je t'assure, c'est pas moi.
17: Ouais, dégage, je veux plus te voir.
16: Hypocrite, mensonge, vice, voilà comment une amitié se termine.
0: Merci Noëlla et Alicia et Maïssa pour avoir fait la narratrice. Maintenant, nous allons vous présenter un micro-trottoir sur le thème de l'amitié que nous avons fait au parc d'Aquaterra à Hénin-Beaumont. C'était la semaine dernière.
16: Le mercredi 20 mai 2026, nous étions à Aquaterra à Hénin-Beaumont.
0: Nous avons été à la rencontre des passants pour les interroger à propos de l'amitié.
19: Il s'agissait de comprendre comment les gens organisent leurs sorties avec leurs amis maintenant, mais aussi avant.
20: C'était aussi de savoir les liens qu'ils conservaient avec leurs amis d'enfance et qu'ils nous racontent leur rupture amicale.
21: Belle écoute à vous!
16: Que vous pourriez nous dire ce qu'est l'amitié pour vous?
22: Pour moi, c'est beaucoup. L'amitié, c'est comme dans le temps, en fait. Quand on est aimable, poli, on y reste toujours. Donc, jusqu'à aujourd'hui, pour moi, c'est vraiment sympa, quoi.
23: Bah, l'amitié, c'est le principe. Hein. C'est le principe, c'est ce qu'il y a de mieux, moi, je trouve. C'est ce qu'il y a de mieux, moi, je trouve, l'amitié.
24: Bah, l'amitié, oui, c'est être ensemble, on est bien, c'est amitié. Voilà.
25: Une définition de l'amitié, alors c'est une relation qui unit deux personnes de leur plein gré.
26: L'amitié, c'est quelque chose de beau, surtout. Dans les mauvais comme dans les bons moments, l'amitié doit toujours être là.
24: Ben, l'amitié, c'est déjà important, quoi, pour s'aider l'un l'autre.
27: Après, c'est bien d'avoir des amis. C'est sûr et certain, pour avoir du confort.
24: Du contact.
27: Du contact, voilà.
28: Mmh. Ben, l'amitié, pour moi, c'est vouloir, on va dire, passer des moments avec une autre personne, des moments qu'on apprécie, des moments qu'on aime bien partager. Et puis, surtout, c'est aimer faire plaisir aux autres.
19: Comment vos sorties avec vos amis s'organisent ?
23: Comment ça s'organise ? Ça dépend qui veut aller où, qui a chacun son avis. Puis après, on choisit ce qui nous plaît le plus.
24: Moi, c'est des bons amis pour aller au bistrot.
22: On s'appelle et puis voilà, on fait des petits trucs ensemble. Quand on est sociable, ça va vite. Un coup de fil où on se rencontre sur la route.
25: Ça peut être justement autant très organisé que pas du tout organisé. Je veux dire, l'amitié, c'est justement ça, c'est que ce soit aussi une relation naturelle. Il n'y a rien qui oblige ce lien-là, par téléphone, sur les réseaux aussi, on peut se contacter sur les réseaux, et puis tout simplement en réel, je peux croiser mes amis et leur dire... On finit la sortie ensemble ?
26: J'ai pas beaucoup d'amis, mais ceux que j'ai comme amis, c'est vraiment des amis sincères. Et nos sorties, ça se passe très bien. On peut se rencontrer dans un restaurant, faire des balades, tout ça, mais l'amitié est vraiment sincère. Je n'en ai pas beaucoup d'amis, mais ceux que j'ai comptent pour plus qu'il ne faudrait.
27: Alors, les sorties, c'est comme à notre âge, c'est un apéritif à droite ou autre.
1: Chez l'un, chez l'autre, oui. Parce que nous, on commence à être âgés, alors on ne fait pas des grandes sorties.
28: En général, on planifie ça à l'avance, parce que du coup, on a pas mal de contraintes de travail et aussi d'autres choses aussi à voir. Donc, en général, ça s'organise un peu à l'avance. On se téléphone ou alors on s'envoie des textos.
19: Comment s'organiser vos sorties avec vos amis ?
25: Quand j'étais au collège, moi je suis de la génération où on allait toquer à la porte de nos copains pour leur demander s'ils sortaient. Et puis après, vers le lycée, je pense que je suis passée sur les réseaux sociaux. Et

0: pas beaucoup de sorties au lycée, tout ça, du temps passé, c'était que l'école et puis c'est tout, quoi.
1: Bah ouais, pour Herbert, hein.
0: Bien travaillé et c'est tout, c'était que ça.
2: À cette période-là, c'était plutôt des choses, on va dire, plus spontanées, imprévues, voilà, des choses qui partaient un peu comme sur un coup de tête, quoi.
3: Et est-ce que vous avez gardé des contacts de vos amis d'enfance ?
2: Oui, bah pour ma part, j'ai gardé mon meilleur ami en contact, qui habite plus dans la région, mais on est toujours en contact. On essaye de se voir, on va dire, au moins 3 ou 4 fois par an.
4: Non, mais des collègues de travail, oui. Mais pas d'amis d'enfance. J'ai parti de la ville où j'ai parti plus loin, donc bah, j'ai plus lié de contact, j'ai plus de contact avec mes amis d'enfance, mais des collègues de travail, oui.
5: Oui, je vais dire peu. Je pense qu'il me reste 4 copines avec qui je suis copine depuis très petite.
6: Moi, oui, mais pas beaucoup. Pas beaucoup, parce qu'il y en a qui sont partis beaucoup dans le sud. Donc, j'en ai pas beaucoup.
7: Moi, pareil, j'ai plus grand monde. Presque tous mes copains d'enfance sont décédés. J'ai plus personne.
6: Vu notre âge, du fait que moi j'ai 68, il y en a 66... C'est vrai que malheureusement, ils profitent même pas de leur retraite.
8: J'en ai qu'une seulement, que j'ai sur Facebook. En fait, le nom de jeune fille, je l'avais pas mis, donc mon nom d'épouse, il y en a pas beaucoup qui le connaissaient, quoi.
9: Pourriez-vous nous raconter une fin d'amitié ?
6: Bah oui, c'est une copine qui a toujours été avec nous. On a tout le temps sorti en discothèque ensemble, on allait partout, à l'école d'abord, après on est discothèque, après on a travaillé ensemble, et puis après elle a décidé de partir rejoindre ses enfants dans le sud. Et puis de là, on se voit plus, quoi.
7: Ben moi pareil, il y a beaucoup de copains qui sont décédés, et puis bon, c'est de l'amitié, quoi, ils sont plus là, je les vois plus.
5: Il y a des fins d'amitié sur des disputes, et il y a des fins d'amitié de perte de lien, enfin de perte de contact, tout simplement.
2: Une fin d'amitié, tout simplement, j'ai l'un aussi de mes amis qui s'est expatrié, qui est parti en Argentine, et pour le coup, le contact s'est un peu rompu. C'est vrai que même avec les réseaux sociaux, voilà, aujourd'hui, on parle plus trop.
4: Une fin d'amitié, oui, un peu idiote, quoi, due à un chien. C'est tout con, mais bon, quelqu'un qui passait... Bon, moi, j'adore les animaux, j'ai 4 chiens chez moi, et cette dame faisait exprès de passer toujours devant chez moi. Elle a le droit de passer devant ma façade, ça, il n'y a aucun problème. Tout le monde a le droit de passer avec son chien et tout, aucun problème. Mais c'est le fait qu'elle faisait toujours exprès de narguer mes chiens et puis de les agacer, quoi. Donc, ça a parti

0: En tant qu'enfant, adolescent ou même adulte, chaque jour ou presque, on reçoit des ordres de nos supérieurs, de nos profs, de nos parents, mais aussi de nos grands frères ou grandes sœurs. Nous avons préparé un son assez court qui récapitule ce qu'on entend à longueur de journée.
1: Kylie, Ava, Emma, Océane, arrêtez avec vos téléphones.
2: T'es puni.
1: Un moment, faut dormir.
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1: Mets des congés, Thomas, mets des congés.
2: Descends. Tu sors. Tu dégages, tu sors. Arrête de traîner dans les couloirs. Va faire la vaisselle. Sors de ma chambre.
1: Et clignotant, c'est en option.
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3: À présent, on écoute Noëlla et Alicia qui ont préparé l'interview de Matteo.

0: avec qui on va parler rap.
1: Déjà, est-ce que tu peux nous parler de toi, d'où tu viens ?
2: Je viens de Montigny-en-Gohelle.
3: Qu'est-ce qui t'a amené à suivre un atelier rap avec Franche Connexion ?
2: Parce que j'aime bien la musique, le rap, et je sais pas, je voulais suivre quoi.
1: À quoi ça ressemble un atelier rap ?
2: À quoi ça ressemble ? On écrit des textes, on rappe tout ça, on enregistre.
3: Est-ce que tu peux nous parler des prods que tu as fait ces dernières semaines ?
2: Des quoi ?
3: Des prods.
2: C'est pas moi qui les a fait, c'est Charlie. Moi je sais pas le faire. Et voilà, après...
1: Personnellement, c'est quoi ton style de rap ?
2: Moi j'aime bien le rap la drill. Et aussi le rap old school.
3: Tu nous ferais pas un freestyle ?
2: Ouais, si vous voulez.

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0: Nous approchons de la fin de cette émission, mais avant ça, une courte transition avec des petites phrases de ce qui nous énerve.
1: Moi, ça m'énerve de voir des gens qui finissent à la rue.
2: Moi, ce qui m'énerve, c'est de voir des gens affamés.
3: Moi, ce qui m'énerve, c'est de voir des gens parler dans ton dos mais qu'ils n'assument pas. En fait.
4: Moi, ce qui m'énerve, c'est de ranger ma chambre quand elle est en bordel.
5: Moi, ce qui m'énerve, c'est de voir les profs.
6: Ce qui m'énerve, c'est quand les profs mettent des observations pour rien.
7: Moi, ce qui m'énerve, c'est de voir mes parents se disputer.
8: Moi, ce qui m'énerve, c'est quand ils fument dans le camion des peuples parce que soi-disant, ça sent bon.
9: Ce qui m'énerve, c'est les gens qui mâchent à côté de moi.
10: Moi, ce qui m'énerve, c'est l'irrespect.
11: Moi, ce qui m'énerve, c'est quand Thomas il est jamais à l'heure.
12: Moi, ce qui m'énerve, c'est quand Thomas il répond pas aux messages.
13: Moi, ce qui m'énerve, c'est les gens qui spamment des messages.
14: Ça m'énerve que mes parents me croient jamais.
15: Ce qui m'énerve, c'est quand mes frères jouent dans ma chambre.
16: Qu'est-ce qui m'énerve, c'est que je demande des sous et au final, ils donnent pas.
17: Moi, ça m'énerve, c'est quand mes parents ils m'engueulent parce que j'ai une minute de retard.
18: Moi, ce qui m'énerve, c'est quand mes parents me disent de rentrer alors que je dors.
19: Et c'est sur ce qui nous énerve que cette émission touche à sa fin, ou presque.
0: Merci de nous avoir écoutés.
20: On remercie Micro Rebelle, French Connection, Rencontre et Loisirs et Charlie et Pierre.
21: Merci également à tous les participants et participantes, Noéla, Alicia, Maïssa, Neila, Lena, Clara, Matteo, Kaylin, Eden.
0: Et pour finir en beauté, on écoute un morceau de rap composé par nos camarades. Un morceau pour l'été, un morceau pour nous donner de l'énergie.
22: Salam.
0: Au revoir.
22: Au revoir.
23: Au revoir.

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2: Vous venez d'entendre une émission enregistrée le samedi 30 mai 2026 dans les locaux de Franche Connexion à Montigny-en-Gohelle et préparée par les jeunes de l'association Rencontres et Loisirs. Avant de passer à la suite de cette émission, on écoute Infinite, Myro, H Jeune Crack, avec le morceau Le film continue.
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2: Vous êtes à l'écoute de Micro Rebelle sur la 99.6 FM et à l'instant c'était Infinite, Mayro et Agent Crack avec le titre Le film continue. Reprenons le cours de cette émission, zone d'expression populaire, avec une émission enregistrée le mercredi 20 mai dernier, c'était lors de la 6e édition de La Rue aux Enfants, organisée par la Maison des Jeunes Buissons à Lens, au sein de l'école Pasteur, mais aussi dehors. À cette occasion, Micro Rebelle a installé son studio au cœur de l'événement et ce sont les habitants et habitantes du quartier qui ont interviewé les différentes associations présentes. Au micro, pour poser les questions, vous entendrez Lola, Sylviane, Liuna, Laura, Marion, Théo et Julem. On est parti pour 1h20 de plateau radio, on revient juste après.
3: Bonjour à toutes et à tous, bienvenue sur Micro Rebelle 99.6 FM. Aujourd'hui, mercredi 20 mai 2026, nous sommes en direct depuis La Rue aux Enfants. Qu'est-ce que c'est, dites-vous? Eh bien, c'est un événement festif et populaire consacré aux enfants organisé par la Maison des Jeunes Buissons de Lens. On y trouve des stands d'associations lensoises qui proposent des activités sportives, culturelles, créatives, ainsi que des spectacles, animations et une buvette restauration.
4: Cette année, pour la 6e édition, La Rue aux Enfants porte le thème de pollinisateurs. Nous sommes en compagnie de Sylviane, Liuna, Marion, Laura et moi, Lola. Durant cette émission, nous allons interviewer des associations qui participent à La Rue aux Enfants. Et tout de suite, on donne la parole à Laura.
5: Je suis en compagnie de Sylviane et Lola qui ne sont pas d'une association mais qui sont des habitantes et de Lens et bénévoles de la Maison des Jeunes Buissons. Alors comment allez-vous ?
6: Très bien.
4: Bah moi ça va très bien, je suis très contente d'être ici malgré ce temps, mais on va pas s'en plaindre, il pleut pas.
5: J'aimerais savoir comment, en quoi consiste votre stand ?
4: Alors notre stand, pour nous, Sylviane, c'est un stand où on crée des papillons pense-bêtes qui peut éventuellement se mettre sur un frigo ou bien encore sur un micro-ondes ou bien, tu peux nous dire ?
6: C'est la magnète en fait.
4: Donc c'est une magnète et on peut y mettre une photo ou un petit papier.
5: Alors, est-ce que ça a pris du temps de préparer la rue aux enfants ?
4: Bah, ça a pris un petit peu de temps, mais on est toujours content et on participe beaucoup.
6: Il faut compter à peu près 5 à 6 semaines de travail régulier.
5: Wow, c'est plus d'un mois, quoi. Qu'est-ce qui vous plaît le plus dans la Maison des Jeunes ?
4: Ah, pour moi, ma part, Lola, tout. Pour ceux qui me connaissent très bien, j'adore Buissons. Je le répète encore, c'est ma deuxième maison. Donc, franchement, à rien à dire.
5: Et vous, Sylviane ?
6: Moi, les activités.
7: Tu peux peut-être développer un peu ce qu'on peut y faire ?
6: Plein d'activités, comme des sorties. On a fait des bijoux en résine.
4: On organise pas mal de spectacles. Des sorties, on aime tout à Buissons. En fait, on aurait tellement de trucs à dire que...
6: Du yoga.
4: Ouais, du yoga, c'est pas mal de choses.
6: Très varié, en fait.
5: Alors, quelle rue, parmi toutes les rues aux enfants où vous avez participé, et laquelle vous avez préférée ?
4: Celle-ci.
5: Celle-ci ? Pourquoi ?
4: Bah, parce que je suis plus habituée pour ma part et j'aime mieux celle-ci.
5: Ok. Et vous, Sylviane ?
6: Moi, j'ai participé à celle-ci, celle d'avant et celle d'avant.
5: Et c'est laquelle, votre préférée ?
6: Les trois. Enfin, c'est différent, mais toujours aussi bien, quoi.
5: Ok. Et alors, d'après vous, par quoi passe l'épanouissement des enfants ?
4: Alors, tout d'abord, déjà, on va dire le respect, pour ma part. Et puis, il y a pas mal de choses.
7: Est-ce que tu peux développer ?
4: Les activités qu'il peut y avoir à la Maison des Jeunes aussi, c'est... faut dire qu'on attend beaucoup de choses et on apprend, énormément, beaucoup sur la Maison des Jeunes. On a tellement de trucs à dire, en fait. Vraiment, pour moi, c'est si vraiment vous voulez connaître la maison des jeunes, il faut venir. Il faut comprendre. Pour venir, il faut voir.
6: Socialement aussi, c'est... Ils sont des amis.
4: On est un petit groupe de bénévoles dans la cité et on a créé pas mal de liens à l'heure d'aujourd'hui. Il n'y a pas longtemps, on a fait un spectacle et ça nous a encore plus soudés. Et on discute avec tout le monde et on est toujours content de recevoir des nouvelles personnes à la maison des jeunes. Et on apprécie quoi. En général, ils ne se plaignent pas du tout. Au contraire, ils reviennent.
7: Et pour toi, Sylviane, c'est quoi ? Ça passe par quoi l'épanouissement des enfants ?
6: Bah, la socialisation, le respect. Voilà.
7: En gros, de quoi ont besoin les enfants, quoi ? C'est ouais. Ça la question. Hein ? De quoi ont besoin les enfants pour être épanouis ?
6: Ouais.
5: Du coup, merci d'avoir répondu aux questions. Maintenant, on va passer à Sylviane qui interview les Blondies Anges Gardiens.
6: Je suis avec Blondie des Anges Gardiens. Merci d'être parmi nous.
8: Avec plaisir.
6: Qu'est-ce que les Anges Gardiens ?
8: Alors, les Anges Gardiens, c'est beaucoup de choses. C'est une association d'éducation populaire qui a pour objectif de rendre accessible une alimentation qui soit saine et de qualité pour tous. Et en fait, pour aller vers cet objectif, on a trois missions principales. La première des missions, bah, c'est forcément de produire des légumes sains et de qualité. Donc les légumes qu'on produit, ils sont issus d'une agriculture qui est biologique. Ça permet de préserver la santé des consommateurs et de l'environnement. Ça, c'est un point qui est très important. Et pour que ces légumes ils soient accessibles à tous les porte-monnaies, parce que bah, on sait bien qu'en ce moment, c'est ce qui pêche un peu, c'est compliqué. Et ben, une partie de nos légumes sont vendus à petit prix dans des paniers solidaires. Peut-être que certains de nos auditeurs en ont, c'est possible. Et on peut aussi retrouver nos légumes et ceux de nos agriculteurs partenaires au marché du Cellier Lossois. Peut-être qu'il y en a parmi vous qui connaissent. C'est, le Cellier Lossois, c'est le samedi matin à Los Angeles.
6: D'accord.
8: Voilà. Et donc ça permet d'avoir accès à des légumes frais, de saison et en circuit court. Du coup, à moindre coût aussi.
6: C'est bien voilà. Ça.
8: Donc ça, c'est la première mission. La deuxième mission, bah, c'est ce que je fais avec ma collègue. Donc moi, je suis animatrice Bien Vivre Alimentaire. Donc nous, notre mission, ça va être de sensibiliser différents publics. Donc les publics, ça peut aller des enfants aux adultes. Enfin voilà, c'est tout un panel de personnes. De sensibiliser les publics au bien vivre alimentaire. Et donc le bien vivre alimentaire, ça passe par des ateliers de cuisine, des ateliers de jardin. Donc c'est accompagner les gens qui le souhaitent. Voilà, comment faire pour cuisiner des légumes, comment faire pour produire nos légumes. C'est ce qu'on vient faire de temps en temps.
6: À la maison des jeunes.
8: Exactement. Voilà, donc ça c'est la deuxième mission. Et la troisième mission, qui est aussi très importante, c'est d'accueillir des personnes en situation d'insertion professionnelle.
6: C'est bien.
8: Voilà, parce que chez nous, en fait, on est, voilà, pour faire toutes nos missions, on est une grosse équipe.
6: Ouais.
8: On est une centaine de personnes chez les Anges Gardiens. Et donc, il y a 20 personnes permanentes qui travaillent régulièrement. Et il y a environ 80 personnes qui travaillent, qui sont en parcours d'insertion professionnelle.
6: Une grosse équipe.
8: Une grosse équipe, ouais. Et alors, c'est pas tout, parce que je sais pas si vous savez, mais les Anges Gardiens, on a aussi un restaurant associatif. Peut-être que tu connais, Sylviane.
6: Non.
8: C'est à Los Angeles.
6: À Los Angeles, oui.
8: Ouais, sur la place de la mairie. C'est le Ménadel et Saint-Hubert.
6: Voilà, j'ai entendu parler. T'as
8: entendu parler. Bah, n'hésite pas à venir manger.
6: Je vais essayer.
8: Parce que là, on peut avoir des repas qui changent toutes les semaines, pour un peu tous les goûts, avec des produits de saison, de qualité, et forcément aussi à moindre coût.
6: Je l'ai vu il n'y a pas si longtemps.
8: Et bah, très bien. Et n'hésite pas à passer.
6: Vous avez des jardins partagés.
8: Oui.
6: Où sont-ils situés ?
8: Tout à fait. Alors, on en a plusieurs, des terrains sur la ville de Lens, dont ici, sur la Cité des Provinces, il y en a trois. Il y en a deux qui sont situés rue du Lyonnais. Il y a la Confluence et les Écureuils. Et puis, il y a un troisième terrain, lui, qui est situé rue Lieutenant Genouillac. Voilà. Et on a un poulailler à cet endroit. Voilà, il y en a certains, il y a parmi les adhérents de la MDJ, il y en a certains qui s'occupent du
6: poulailler. Ouais.
8: Tout à fait.
6: Est-ce que tout le monde peut participer au jardin partagé ?
8: Tout à fait. C'est ouvert à tous et à toutes. Et c'est totalement gratuit. Voilà, donc On propose des ateliers jardins pour apprendre à produire ses légumes, faire ensemble, créer du lien entre les habitants du quartier, voilà, peut-être réapprendre à connaître ses voisins. Ça peut être important. Et puis, on peut même faire de la cuisine en extérieur. Ça, c'est chouette. Et alors, si on veut aller un petit peu plus loin dans l'engagement auprès de l'association, on peut aussi devenir adhérent. Et dans ce cas, ça permet de venir en autonomie pour venir entretenir le potager. Par exemple, venir arroser, venir récolter. Enfin, les récoltes, en général, on le fait à plusieurs.
6: À plusieurs,
8: ouais. Voilà, mais si y en a qui n'ont pas de jardin et qui ont envie d'avoir un petit carré pour s'occuper, et ben, c'est possible.
6: Ils peuvent avoir,
8: voilà, mais là, il faut être adhérent.
6: D'accord. Est-ce que les enfants peuvent faire sur votre stand à la rue aux enfants?
8: Oui, alors notre stand, en fait, on a préparé une petite roue des défis où il y a trois catégories de défis pour toute la famille.
6: Oui.
8: Voilà. En lien avec la biodiversité. Donc il va y avoir des petites questions. Voilà, vous pouvez venir tester vos connaissances. Et puis pour occuper les plus petits, vous pouvez venir faire du coloriage. On a des petits dessins à faire pour les enfants. Et il y a un petit jeu mémorie des insectes aussi.
6: Yeah. D'après vous, par quoi passe l'épanouissement des enfants?
8: Alors ça, c'est une rude question.
6: Ouais.
8: L'épanouissement des enfants, bon, je pense qu'il faut qu'ils passent du temps à l'extérieur. Ouais. Ça, c'est hyper important. Il faut qu'ils soient heureux, dans la bonne humeur, qu'ils aient du lien social avec d'autres enfants, avec des adultes bienveillants.
6: Ils ont oublié un petit peu.
8: Voilà, mais passer du temps dehors, au contact avec la terre, l'environnement, ouais. C'est hyper important. On ne sait pas forcément, mais c'est ce qui rend aussi heureux, sans le savoir.
6: Quelque chose à ajouter?
8: Oui, j'ai un truc super important. On a besoin de bénévoles, jeudi 28 mai au matin, à partir de 9h30, parce qu'on a une grande opération biodiversité. Au jardin de la Bourdonnée, donc c'est un nouveau jardin dont on dispose.
6: C'est cité 12.
8: Je sais pas exactement, mais c'est situé entre la rue Galilée et la rue de la Bourdonnée.
6: Ouais,
8: voilà, c'est un grand terrain. Et en fait, on va fabriquer des abris pour les insectes, on va fabriquer des nichoirs et des bains pour les oiseaux, créer des espaces pour semer des prairies fleuries. Et puis voilà, tout un tas d'autres choses. Donc on a besoin de bras. Donc je répète, c'est jeudi 28 mai au matin à partir de 9h30. Voilà, vous venez quand vous voulez. Voilà, vous pouvez rester une heure, trois heures.
6: Ouais, il n'y a pas de temps.
8: Non, il n'y a pas de temps. Il n'y a pas de temps limité. Donc on vous attend nombreux.
6: Merci beaucoup.
7: J'ai une dernière question. Excuse-moi. On voulait interviewer tout à l'heure le CPU Chaîne des Terry qui malheureusement ne pourra pas venir. Est-ce que ça te dit de tenter de poser la première question qu'on voulait poser au CPIE? Si jamais Blondie connaît la réponse, puisqu'on voulait une association un peu environnementale, par rapport au thème de la rue aux enfants, si tu ne sais pas répondre,
8: on
7: y a
8: me
7: pas
8: met
7: de
8: au défi. Carrément.
7: Voilà, c'est un défi. Question bonus, question surprise.
6: Qu'est-ce que les pollinisateurs?
8: Ah, les pollinisateurs. Alors, les pollinisateurs, c'est tous les petits insectes qui vont venir butiner les fleurs. Et ces insectes, ils sont hyper importants. Il faut absolument en prendre soin parce que c'est grâce à eux qu'on peut manger. Parce que c'est eux qui, comme ils pollinisent les fleurs, c'est ce qui permet d'avoir après les fruits et les légumes. Voilà, donc ils sont vraiment indispensables. Notamment, voilà, on parle tout le temps des abeilles, mais il n'y a pas que les abeilles. Il y a les petites guêpes, il y a des petites mouches, les cirques, les coccinelles. Même les fourmis participent à la pollinisation. Donc vraiment, c'est hyper important de préserver ces petites bêtes. On les aime pas toujours, voilà, des fois on en a peur, c'est plus parce qu'on en a peur, mais une fois qu'on les comprend, qu'on a appris à les connaître, ben voilà, on peut leur laisser des petits espaces dans notre jardin ou dans une ville, et voilà, c'est hyper important.
6: Maison insectes.
8: Tout à fait.
6: Merci beaucoup pour vos réponses.
8: Et ben avec grand plaisir.
9: Vous êtes toujours en direct de Micro Rebelle à la rue aux enfants. Et maintenant, nous accueillons une élève et une prof du lycée Robespierre. Bonjour, bienvenue. Pouvez-vous vous présenter et m'en dire un peu plus sur votre cursus, s'il vous plaît?
10: Bonjour, alors je m'appelle Mélina, je suis au lycée Robespierre. Pour ma seconde, j'ai choisi la relation client. Et pour ma première, j'ai choisi l'accueil. Alors, on apprend comment accueillir avec politesse, comment ça se passe. Et on fait quelques événements, même pas mal dans l'année, et pour accueillir. Là, on fait la rue aux enfants, on a déjà fait Don du sang, Polar Lance, et on en a fait pas mal dans l'année. Et puis voilà.
9: Très bien. Pourquoi avoir choisi la filière accueil ?
10: Parce que j'aime bien être au contact des gens, j'aime bien parler, je suis sociable et puis j'aime bien bouger.
9: Parfait. Et en quoi consiste votre présence ici ?
10: On accueille les enfants, on leur donne leur carton, on leur dit de remplir pour que ça soit bien rempli et on leur explique de ce qu'il y a à faire ici et à quelle heure il faut remplir les cartons. Et on est là aussi si jamais ils ont des questions, besoin d'orientation.
9: C'est quoi les cartons exactement ?
10: C'est une feuille où il faut des informations, donc nom, prénom, âge, numéro de téléphone des parents. Et en bas, il y a des cases auxquelles, quand ils vont passer au stand, ils vont signer pour dire qu'ils sont passés. Et à la fin, ils iront mettre dans l'urne avant 18h.
9: En fait, ça vous plaît de faire ça tout simplement ?
10: Oui, voilà.
9: Je vous souhaite beaucoup pour la suite. Quel est votre projet pour plus tard ?
10: Je ne sais pas encore, mais je pense rester dans l'accueil parce que j'aime bien.
9: C'est parfait. Ça vous plaît d'être ici ?
10: Oui.
9: C'est quoi en général qui te plaît ici ? Est-ce que déjà tu es du quartier ou...
10: Oui.
9: Donc tu as l'habitude d'être là, quoi ?
10: Oui.
9: Donc en fait, ça te plaît énormément d'être ici ?
10: Bien sûr.
9: Je te souhaite beaucoup de meilleur pour la suite.
10: Merci beaucoup.
9: Et puis profite, t'es encore jeune et puis tu verras... par la suite. Et puis bonne continuation.
10: Merci beaucoup à vous aussi.
7: Madame Dieu, vous êtes enseignante au lycée Robespierre.
11: Tout à fait, je suis professeure de commerce et d'accueil au lycée Robespierre depuis 18 ans déjà. Et avec la mairie, comme l'a dit Mélina, nous sommes sollicités pour des événements puisque nous sommes présents à la réception des vœux du maire, par exemple, en janvier. On participe également à l'accueil du salon Polar Lance, comme elle l'a dit. On a déjà fait aussi les journées du patrimoine, mais on ne travaille pas qu'avec la ville de Lens, puisqu'on a également la Chambre des métiers d'Arras qui nous convie pour faire l'accueil sur le salon des métiers d'art à Liévin. On participe également au don du sang et au cross du Racing Cœur de Lens. Donc on a le bonheur, parce que je pense que les élèves aiment beaucoup y aller, de faire cet accueil au Stade Bollaert. Et donc, comme elle l'a dit, on fait énormément d'événementiels sur une année scolaire. Et elles sont amenées à être en contact avec tout type de personnes. Et là, c'est vrai qu'aujourd'hui, le contact avec les enfants, c'est, je dirais, la première fois, parce que d'habitude, on a plus affaire à des adultes.
10: Oui.
9: D'après vous, par quoi passe l'épanouissement d'un enfant ?
11: Alors, qui, moi ?
9: N'importe, tout ce que vous voulez.
11: Vas-y, Mélina.
10: S'amuser, profiter. Et puis voilà.
9: Merci à vous et puis bonne continuation à vous.
10: Merci.
11: La question, c'était...
9: C'est par quoi passe l'épanouissement ?
11: Oui, on peut le voir justement. On voit les gamins arriver avec le sourire, avec la pêche. Il y a même des enfants qui arrivent et qui ne vont pas chercher leurs feuilles parce qu'ils voudraient tout de suite en profiter. C'est du bonheur parce que là, vous leur proposez, la ville de Lens leur propose des tonnes d'activités qui sont offertes gratuitement. Donc là, forcément, c'est que du bonheur pour eux. Et on voit que l'année dernière, on était déjà venus, c'est notre deuxième fois. Et on voit qu'il y a énormément de sourires et de joie pour les enfants.
10: Merci beaucoup.
9: Merci à vous et puis bonne continuation pour la suite.
11: Merci.
12: On vous propose à présent de faire une pause musicale avec Let Me Be de Second Voice. 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

0: Nous sommes en compagnie de Benoît Bourgeois, l'association Le Bocal, qui propose un spectacle musical durant la rue aux enfants, intitulé Frisouille chez les minis. Bonjour Benoît.
1: Salut.
0: Merci d'être parmi nous aujourd'hui.
1: Merci à toi de m'accueillir.
0: Comment est née l'idée du spectacle Frisouille chez les minis?
1: Alors, c'est né d'un manque de place dans une voiture de vacances où j'ai pas pu embarquer une guitare. J'ai dû prendre un ukulélé. Voilà, et pendant mes vacances, j'ai écrit des chansons en 15 jours. Voilà.
0: C'est Allez. Génial. C'est. Ouais, c'est.
1: Comment veux-tu que je te dise Je te dis la vérité, en fait, c'est ça.
2: Voilà.
1: Ouais, j'ai 10 minutes pour développer. Ouais, non, mais voilà, c'est l'envie de faire un truc pour les petits. Je fais que des trucs tristes pour les grands d'habitude. Et, je me suis dit, tiens, pourquoi je ferais pas un truc joyeux pour les petits et voilà, avec ce ukulélé, il y a des chansons qui sont nées. Et j'ai voulu les amener à la scène.
0: D'où vient le personnage des Frisouilles?
1: Frisouille, c'est un prolongement de moi, je pense, hein, tout simplement. Il est un petit peu barré, un petit peu fou, complètement à côté de ses pompes. Il avait besoin de régler un petit peu des choses avec son enfant intérieur aussi. Voilà, et le monde des grands, Frisouille, ça le fait chier royalement, quoi, en fait. Voilà, et il trouve que c'est plus rigolo. D'être avec des enfants qui se marrent que des adultes qui se marrent pas, quoi, qui sont tristes. On est tristes en ce moment, non?
0: Ouais, voilà. Vraiment. Moi, pour ma part, en ce moment, ouais. Un petit peu, on essaye de faire comme s'il n'y avait rien, mais c'est vrai qu'en ce moment, c'est très compliqué.
1: Et ben voilà, c'est pour ça que j'ai sorti Frisouille, et puis on va mettre un peu de folie et de bonne humeur à Lens avec ce personnage.
0: Est-ce qu'il y a une émotion plus difficile que les autres à aborder avec les enfants?
1: Non, c'est la manière de leur communiquer et encore une fois de pas être c'est un spectacle pour enfants mais qui ne veut pas être infantilisant en fait et surtout pas dans l'injonction des adultes qu'il peut y avoir par moment et toutes les émotions sont à discuter et il y a une place pour ça en fait. C'est là tout est un petit peu insensible et j'ai pas la prétention de réussir à le faire tout le temps, mais en tout cas il y a une idée effectivement de voilà d'accepter sa sensibilité, qu'on soit un garçon, une fille, et c'est ça qu'il y a là-dedans. Donc non, tout, on y va plein pot, on discute de tout et avec des mots un peu plus adaptés, certainement, mais voilà.
0: Je vous propose qu'on écoute le début de la chanson « Papillon d'or », extrait du spectacle « Frisouille chez les minis », qui se jouera d'ailleurs à 15h45 à la rue aux enfants.

0: encore.
1: On peut donc découvrir votre spectacle tout à l'heure à la rue aux enfants. Quel enfant étiez-vous quand vous avez entre 6 et 7 ans ?
2: Waouh, entre 6 et 7 ans, je crois que j'étais une petite pile électrique. Ouais, je faisais du sport à gogo. J'ai grandi aussi dans, j'ai eu la chance de grandir dans un coron. Voilà, donc on pouvait beaucoup jouer dehors, et chose qui est peut-être plus des fois possible maintenant. Et toujours dehors, joyeux, content. Voilà, comment j'étais.
1: Y a-t-il un souvenir qui vous inspire encore aujourd'hui ?
2: Un souvenir ? Alors on va choisir un... Est-ce que j'ai un souvenir du bassin minier qui traîne en tête ? Un souvenir d'enfance ?
1: Oui. Un souvenir d'enfance ou même un souvenir là, qui vous a marqué ?
2: Ouais, mais justement, c'est ces temps très simples en famille où les gens chantent autour d'une table en patois, des chansons populaires, et où je me dis, mais c'est vachement bien le pouvoir de la chanson, en fait. Voilà.
1: D'après vous, par quoi passe l'épanouissement des enfants ?
2: Par quoi passe l'épanouissement des enfants ? Que les adultes acceptent leur autonomie, voilà, déjà. Si on les rend autonomes très rapidement, il peut se passer de belles choses pour eux. Beaucoup d'amour, beaucoup de joie dans le foyer, beaucoup d'écoute. Leur donner beaucoup de liberté aussi dans leurs choix, et leur ouvrir tout le champ et pas les limiter dans une case pour qu'ils puissent s'essayer à plein de choses. Et c'est pas grave, si ça rate, on recommence avec autre chose jusqu'à temps qu'on trouve sa voie.
1: C'est sûr. On peut trouver où votre travail quelque part ?
2: On peut le trouver, alors je suis en train de tout doucement sortir des réseaux sociaux là, qui me tapent un peu sur le système, mais j'ai fait un truc, il y a une plateforme qui s'appelle Bandcamp, qui est plutôt intéressante en plus pour la rémunération des artistes, et j'ai bugué en appuyant sur ma souris et tout mon travail est gratuit. Voilà, sur Bandcamp, vous faites Benoît Bourgeois Bandcamp, et que ça soit pour les enfants ou les albums pour les grands, tout est en accès libre. Donc si t'as pas de thune, tu mets 0€, si t'as un peu de thune, tu mets ce que tu veux, en fait. Voilà, c'est comme ça.
1: Bah, merci beaucoup Benoît de l'association Bocal pour votre participation à l'émission,
2: et je
1: beaucoup de choses pour la suite.
2: Et à bientôt.
1: Merci.
2: Salut les micro-rebelles.
1: Merci.
3: Je suis actuellement avec Corentin et Tom de La Fève. Bonjour,
4: bonjour
3: à vous deux.
4: Bonjour.
3: Qu'est-ce que La Fève ?
4: La Fève, c'est une association qui a été créée par des étudiants qui se sont rendus compte que les enfants, ils n'étaient pas tous égaux à l'école. Et en effet, l'asso travaille surtout sur l'égalité des chances, l'éducation, l'engagement des jeunes et le lien social dans les quartiers populaires. Donc concrètement, elle mobilise surtout des étudiants et volontaires en service civique pour accompagner des jeunes, des familles ou des habitants.
3: Quelles sont les actions de l'association ?
4: Il y a plusieurs programmes dans l'association. Donc il y a le mentorat. C'est un étudiant ou un volontaire du coup en service civique qui accompagne régulièrement un enfant ou un ado, donc ouais. Qui lui donne des méthodes de travail, qui l'aide pour sa confiance en soi ou pour son ouverture culturelle. Il y a aussi le programme Apprenti Solidaire dont je fais partie avec Tom du coup. C'est surtout pour de la découverte et du développement du projet professionnel. Donc moi personnellement, je me suis engagé parce que j'avais besoin d'un cadre pour avancer, découvrir le monde professionnel et reprendre confiance en moi. Donc le côté utile et solidaire du programme m'a motivé parce que j'avais envie de faire quelque chose de concret tout en construisant mon avenir.
3: D'accord. Que faites-vous à la Maison des Jeunes ? C'est quoi votre activité ? À la rue aux enfants.
4: À la rue aux enfants. Nous, on organise le tir
3: Désolé.
4: À l'arc.
3: Ouais.
4: Et d'autres membres de l'association, ils font du maquillage sur les enfants.
3: D'accord. D'après vous, par quoi passe l'épanouissement des enfants ?
4: C'est redonner confiance dans le cadre, notamment pour La Fève. La Fève, elle a un rôle à jouer dans l'épanouissement des enfants, parce qu'elle leur redonne confiance dans le cadre du mentorat, en insistant sur les compétences de l'enfant et non ses lacunes. Et elle organise des sorties collectives en créant du lien entre les enfants, mais aussi créer ce moment privilégié entre le bénévole et l'enfant.
3: Pouvez-vous nous raconter une anecdote ?
4: Ah, c'est une bonne question. Non, j'ai pas en particulier, non.
0: Tom ? Ça ressemble bien à pas non plus.
5: Et Tom, pourquoi ça... Et pour toi, Tom, ça passe par quoi l'épanouissement des enfants ? Le rire ? Ouais, c'est vrai, le rire.
0: Ouais, ouais. Bah, amuser les enfants, les faire rire et puis. De la bienveillance. Et puis voilà. Et oui.
3: Merci beaucoup à vous deux.
4: Bah merci à vous.
0: Bah ouais, merci à
3: Bonne
0: vous.
3: Bonne continuation surtout.
0: Bah merci,
4: merci
0: bien.
4: Merci, c'est gentil.
6: Nous sommes avec la, maintenant avec l'association des droits et des vélos ADAV. Alors, comment allez-vous ?
7: Ça va, bonjour.
6: Pouvez-vous nous expliquer en quelques mots quel est l'objectif de votre association ?
7: Donc l'association Droit au vélo, c'est une association qui est là pour militer pour que le vélo trouve sa place sur la voie publique. Donc on travaille principalement avec les mairies et les services publics pour les conseiller, les aider à faire des bons aménagements pour le vélo. Et depuis cette année, on met aussi en avant la marche, parce que le vélo ne doit pas se faire au détriment de la rue, des trottoirs. Et donc on milite aussi bien pour le vélo que pour la marche.
6: D'accord. Alors, pouvez-vous nous donner des exemples des plus grandes modifications que vous avez réussi à faire passer ?
7: Alors, il y a plein de modifications, parce qu'il faut savoir que l'association Droit au vélo est une association régionale. On est à peu près 2500 adhérents dans les Hauts-de-France. Moi, je suis le correspondant pour l'antenne de Lens. Donc, je vais surtout parler de l'antenne de Lens. Au sein de l'antenne de Lens, dernièrement, on a beaucoup travaillé sur un itinéraire qui est autour du stade Leclerc, qui est une très belle... un très bel itinéraire et sur lequel on travaille avec, avec la mairie de Lens, en fait, par exemple. Voilà.
6: Alors, votre but est donc aussi de sensibiliser ?
7: Exactement, oui. C'est pour cela qu'on est aujourd'hui à la rue aux enfants. En plus de conseiller les mairies et les différents pouvoirs publics, on tient des stands de sensibilisation sur des événements comme aujourd'hui, où on va auprès des jeunes leur expliquer les bons comportements, les mauvais comportements à travers une petite animation. On a aussi des fiches conseils qu'on distribue pour les parents, où ils vont retrouver tous nos conseils dedans. Et on fait ça régulièrement dans les écoles, on fait ça au forum des associations ou des événements comme aujourd'hui à la rue aux enfants.
6: Alors, est-ce que vous avez réussi à rendre des villes plus cyclables qu'elles le sont à l'origine ?
7: Je pense que globalement, toutes les villes avec lesquelles on travaille sont devenues plus cyclables, que ce soit Lille ou que ce soit Lens ou plein d'autres. Il y a plein d'autres antennes, Arras, Hasbrouck, Dunkerque. Enfin, on travaille avec plein de grandes villes. Elles sont toutes devenues plus cyclables à différents degrés, en fait. On ne peut pas du jour au lendemain rendre une ville 100% cyclable. De toute façon, le but, ce n'est pas non plus d'enlever la voiture. Le but, c'est d'avoir une place pour le vélo. Mais toutes ces villes-là, avec le travail qu'on effectue avec les mairies, ou même le département et la région, ça nous a permis de les rendre plus cyclables.
6: J'ai entendu dire qu'il y avait une ville où ils utilisent, enfin, ils n'ont pas le droit aux voitures, mais que aux vélos. C'est vrai ?
7: Je n'ai pas entendu parler de telle ville, mais... Mais il y a des villes qui donnent une grande place au vélo. En France, hein, on a Strasbourg, qui est bien reconnue comme ville très cyclable, où tout le centre-ville vraiment est interdit en effet aux voitures, et il n'y a que des vélos ou des piétons. Oui. Donc okay. Il existe des villes où la place de la voiture est très limitée, mais elle n'est pas complètement interdite.
6: Ok. Alors, du coup, est-ce que vous avez des conseils pour ceux qui ont peur des vélos ?
7: De faire du vélo.
6: Oui, de faire du vélo.
7: Alors... Ce qu'il ne faut surtout pas, c'est se précipiter. Il faut y aller tranquillement, pas hésiter à se faire accompagner. Ce serait utopique de se dire que je monte sur un vélo, je vais faire 10 km ou même 5 ou même 1 km tout de suite. Quand on a peur, il faut y aller tranquillement. Ne pas hésiter à s'entraîner sur des espaces sécurisés. On peut aller s'entraîner sur un parking, par exemple le dimanche, il n'y a pas grand monde et il y a peu de risques pour gagner en confiance. Et après, il ne faut pas hésiter à faire 100, 200 mètres, 300 mètres sur des espaces sécurisés, sur des infrastructures sécurisées, des pistes cyclables. On pense à Autour de Lens, on peut aller sur l'Eurovélo 5, qui est très bien, qui est sécurisé sans voiture, pour affronter sa peur. Et après, petit à petit, aller en ville et ne pas hésiter à se faire accompagner, avec une personne qui va ouvrir ou fermer la voie pour écarter le danger.
6: Ok. Alors
5: attends, j'ai juste une petite question. Okay. Vous faites-vous des initiations pour les adultes débutants, débutantes ?
7: Alors au sein de l'antenne de Lens, on avait essayé de faire ça, mais on n'a pas eu beaucoup de demandes. Mais au sein de Lille, il y a une vélo-école qui est en place, qui permet déjà d'apprendre à faire du vélo. Parce que quand on n'a pas appris à faire du vélo étant jeune, c'est difficile, étant adulte, d'apprendre à faire du vélo, mais ça se fait, mais ça demande beaucoup plus de temps. Donc il y a une vélo-école à Lille, et on apprend à faire du vélo, mais aussi à faire du vélo de façon sécurisée, en affrontant sa peur. Au sein de Lens, nous, on organise des balades mensuelles. Donc chaque mois, on fait une sortie d'environ 2 heures. On fait entre 10 et 20 kilomètres. Et le but de ces balades, c'est entre autres de montrer déjà le patrimoine, mais aussi de montrer les infrastructures qui existent pour aller d'un point à un autre. Et comme ça, on montre aux gens quel itinéraire prendre, quel itinéraire on conseille pour aller d'un point à un autre. Et ça permet aux gens, des fois, de découvrir des chemins qu'ils n'auraient pas pris et du coup, de se sentir plus en sécurité. Oui.
6: Avez-vous des actions qui contribuent au déplacement des personnes en situation de mobilité réduite ?
7: Alors, pas forcément. Non, on n'a pas forcément d'action sur les mobilités réduites. Nous, c'est vraiment le vélo. Même si le vélo, des fois, peut être un moyen aussi pour les personnes à mobilité réduite. Il y a des vélos qui sont adaptés pour ces personnes-là, qui peuvent les utiliser. Mais on ne fait pas d'action, nous, plus que ça.
6: Vous aidez aussi des personnes ayant des complications à se fournir un vélo ?
7: Ça va être plutôt le rôle des pouvoirs publics. Donc, on va pouvoir conseiller les gens et donner les aides auxquelles ils peuvent avoir le droit. Mais on ne les aide pas plus que ça. Mais on peut les conseiller.
6: Ok. Alors, quelle est l'action dont vous êtes le plus fier ?
7: L'action dont je suis le plus fier, c'est tout simplement l'action que j'ai mis en place de balade mensuelle au sein de l'antenne de Lens, qui aujourd'hui regroupe sur une balade, on peut être jusqu'à 25 personnes, ce qui est bien, il faut accompagner tout ce groupe-là. On fait des belles sorties, on accompagne des fois ces sorties avec un pique-nique et tout ça, et c'est un fort lien social au sein du territoire, parce que les gens viennent pour faire du vélo en partie, mais aussi pour se rencontrer et discuter. Et des fois, on passe plus de temps à discuter qu'à faire du vélo. Donc c'est une action à laquelle je suis très fier d'avoir mis ça en place.
6: Ok. Alors, quelle est votre activité à la rue aux enfants ?
7: À la rue aux enfants, on organise donc un stand où on va sensibiliser les plus jeunes sur le vélo. Donc on commence à les mettre à l'aise. On commence par les mettre à l'aise en parlant un peu d'eux, de leur pratique du vélo, savoir s'ils l'utilisent pour aller à l'école et tout ça. Après, on organise un petit jeu où il faut déterminer les bons et les mauvais comportements par rapport à un panneau ou mettre les accessoires sur un vélo. Et après, on distribue des fiches conseils pour les parents, pour les aider ou pour les conseiller sur la pratique du vélo. Si justement il y a des peurs ou des questions sur les aménagements de Lens, on est là pour y répondre.
6: Merci à vous. Est-ce que vous avez quelque chose à ajouter ?
7: On s'occupe beaucoup de vélo, mais de plus en plus on s'occupe de la marche, comme je disais au début. Donc on travaille avec les pouvoirs publics. Ce qu'il faut savoir, c'est qu'on n'est pas forcément contre la voiture. Nous sommes aussi nous-mêmes utilisateurs de voitures. Nous, tout ce qu'on veut, c'est qu'il y ait une place pour le vélo et une place pour la marche. Donc, nous, ce qu'on ne souhaite pas, c'est que le vélo prenne la place des marcheurs. Tout ce qu'on veut, c'est que la voiture prenne moins de place dans la rue pour faire un peu plus de place au vélo et aux marcheurs. Voilà.
8: Et on va pouvoir faire une pause musicale en se retrouvant juste après Go Together de Sena Kirwin.

0: 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Nous sommes en direct depuis la rue aux enfants, un événement festif et associatif à destination des enfants et des plus grands à Lens.
1: Bonjour Vrac.
2: Bonjour.
1: Merci d'être venu. J'aimerais vous poser quelques questions. Pour commencer, présentez-vous et parlez-nous de l'association. Comment fait-on concrètement pour adhérer et passer sa première commande ?
2: Alors, Vrac, c'est une association qui vise à rendre une alimentation de qualité accessible à tous, donc une alimentation bio, locale, non transformée, qui va être plutôt chère en magasin. Et donc, nous, on fait des groupements d'achat en direct producteurs, ce qui permet de réduire les marges et de rémunérer correctement les producteurs. Et donc pour commander, en fait, il faut d'abord préadhérer soit sur Internet, soit avec un bulletin papier lors des permanences qu'on donne tous les mois sur les lieux d'épicerie des communes partenaires. Et du coup, ça se passe 15 jours avant l'épicerie. On peut aussi commander par téléphone ou mail. Et on vient chercher sa commande le jour de l'épicerie, donc dans le lieu où on installe pour l'après-midi l'épicerie.
1: Ouais. D'accord. Comment arrivez-vous à sélectionner des produits bio tout en garantissant des prix accessibles aux quartiers prioritaires ?
2: Alors, c'est toujours un équilibre à avoir entre... On a 70% de produits bio, donc tous nos produits ne sont pas bio. Quand ils ne sont pas bio, ils sont locaux parce qu'on essaye de favoriser aussi des producteurs des Hauts-de-France. L'idée, c'est en effet, on a des pâtes qui sont produites dans les Hauts-de-France mais qui sont beaucoup trop chères pour beaucoup de monde. Donc, on a préféré aller les chercher en Italie où on a un prix... Elles sont bio, mais elles restent plus accessibles. Et on a aussi des tarifs différenciés selon la situation des personnes. Donc, on a un tarif à moins 10% sur une grande partie des produits qui est à destination des petits revenus, des personnes locataires des logements sociaux, des petites retraites, des étudiants, etc.
1: D'accord. Au-delà de l'aspect financier, comment l'association parvient-elle à transformer durablement les habitudes alimentaires de familles qui étaient auparavant éloignées de ces circuits de qualité ?
2: Alors, c'est un travail qui se fait sur le long terme, hein, ça ne va pas venir du jour au lendemain, mais nous, on a tout un volet animation autour de la santé, du système alimentaire aussi et de l'environnement. Donc, on organise régulièrement des ateliers cuisine avec les personnes et on partage les repas. Et on échange beaucoup sur des idées recettes à base de... On aime beaucoup les légumineuses à vrac qui permettent d'avoir des protéines végétales, des choses aussi... On aime bien varier les plaisirs et on travaille avec une diététicienne aussi sur qui aime décomplexer autour de la santé. On peut se faire plaisir et quand même avoir une bonne santé.
1: D'accord. Imposez-vous aux adhérents d'apporter leur propre contenant ou avez-vous mis en place un système de sacs réutilisables pour faciliter la transition ?
2: Alors, on a du coup, le mieux c'est que les adhérents viennent avec leur contenant, parce que aussi c'est plus pratique quand on rentre à la maison, c'est déjà dans son contenant. On a sur place des bocaux d'urgence pour ceux qui ont oublié leur contenant ou qui n'en avaient pas, ou qui sont, il y a un peu de rab et ils vont prendre des pâtes en plus. Et puis là, on essaye de faire avec les adhérents, alors c'est en cours de coudre des sacs réutilisables. Donc là, c'est les adhérents qui vont se rassembler, s'organiser eux-mêmes. Donc ça reste aussi ouvert à tous. Si vous avez du tissu ou des machines à coudre ou vous savez faire des sacs réutilisables, on est carrément preneur.
1: D'accord. Comment vous sentez-vous au sein de l'association ? Est-ce que vous êtes fier de défendre cette cause ? Et qu'est-ce qui vous a donné envie de vous y engager et de continuer ?
2: Alors, je suis fière. Ça vient aussi court-circuiter un système alimentaire, qu'on va dire conventionnel ou

0: industriel qui va émettre beaucoup de pesticides dans les champs, polluer, va aussi porter atteinte à la biodiversité. Et du coup, de faire plus de bio, d'être plus en direct avec les producteurs, ça permet aussi de faire vivre des personnes sur le territoire et de pas forcément aller trop loin pour chercher les produits. Et du coup, d'avoir un respect de l'environnement, de proposer une solution concrète auquel tous les adhérents peuvent participer et avoir leur part à jouer.
1: D'accord. Merci beaucoup pour vos questions.
0: De rien.
1: Et pour, pour conclure, VRAC permet de donner le choix à tous, rend égalitaire la consommation des produits non transformés et plus sain pour la santé de tous. Il ne devrait pas y avoir des sacrifiés uniquement de l'équité.
0: J'aurais pas dit mieux. Merci.
1: Merci beaucoup.
2: Nous sommes maintenant avec Culture Commune, une association basée dans le bassin minier du Pas-de-Calais, notamment à Losangoëlle. Alors bonjour à toi, présente-toi et parle-nous de ton association, des objectifs au sein de l'association.
3: Alors moi c'est Luna, je suis médiatrice culturelle et référente des bénévoles à Culture Commune. Du coup Culture Commune effectivement c'est basé à Losangoëlle sur la base 11-19. On est une association qui propose des spectacles sur l'ensemble du bassin minier. On est en décentralisation, on est plutôt nomade, donc on va vers les autres, vers les structures culturelles, mais aussi dans les écoles, dans la rue, comme aujourd'hui. Voilà, on essaye d'aller à un maximum d'endroits, mais aussi on arrive à jouer chez nous, à faire des ateliers, à faire comme aujourd'hui la rue aux enfants, à participer à d'autres événements en lien avec les villes aux alentours de chez nous. Voilà, et on propose aussi pas mal de missions de bénévolat. Peux-tu nous présenter Culture Commune et nous expliquer comment un habitant ou un jeune du territoire peut participer à vos ateliers? Et y a-t-il un prérequis d'âge ou un passé artistique nécessaire?
4: Alors au niveau du passé artistique, non. Tout le monde est bienvenu. Souvent, effectivement, c'est plutôt un âge requis qui va être défini selon le type d'atelier. Par exemple pour le cirque qui se déroule en octobre la plupart du temps, donc pendant les vacances d'octobre, ça va être plutôt à partir de 8-9 ans jusqu'à 12-13 ans.
2: Vous avez des ateliers fixes, donc tous les octobres
4: C'est ça, on a une semaine pendant les vacances d'octobre où on a un ou une intervenante cirque qui vient proposer des ateliers cirque chez nous à Culture Commune. Donc ça peut être faire du jonglage, pratiquer du fil de fer, s'essayer à la boule, enfin voilà, il y a plein de petits ateliers qui sont mis en place collectivement. Donc c'est vraiment plusieurs enfants qui viennent participer, qui s'inscrivent pour faire 3-4 jours de cirque avec nous à Culture Commune et avec l'intervenant. Donc il n'y a pas forcément de prérequis, juste l'envie d'être là et d'essayer de rencontrer de nouvelles personnes. Voilà.
2: J'ai compris qu'il y avait beaucoup d'art, mais pas que. Tout à l'heure, quand j'ai parlé avec toi, tu m'as parlé aussi des prises de position environnementales. Alors explique-nous les ateliers et dispositifs qui peuvent prendre place prochainement, justement par rapport à tout ce qui est environnement et outre la culture dont tu parlais.
4: Eh bien, le 20 septembre 2026, on a un événement qui s'appelle Ligne ouverte de la compagnie Bazinga. Donc, c'est un événement où on a une artiste qui s'appelle Tatana qui va traverser entre les deux terris de Losangoëlle et deux terris jumeaux à proximité de la base 11-19. Donc, c'est une traversée d'un peu plus de 400 mètres de longueur et un peu plus de 100 mètres de hauteur. Donc, sans sécurité, sans attache. On va avoir besoin de bénévoles sur ce temps-là. Effectivement, dans ces bénévoles, on a besoin de personnes qui vont sensibiliser à l'environnement parce qu'on reste sur un site protégé, un ancien site minier. Donc, il faut faire attention à tout ce qui est autour de nous, les animaux, les plantes, la nature de manière générale, en empruntant les chemins qui sont balisés, en évitant de laisser ses déchets sur place. Voilà, on essaye vraiment de faire attention. Et pourquoi le 20 septembre et pas une autre période, par exemple au mois de mai? Tout simplement parce que c'est une période où il n'y a pas de reproduction animalière, qui permet de vraiment laisser les animaux tranquilles et ne pas perturber ce qui se passe, le bon déroulement de la nature finalement. Donc on essaye vraiment de faire attention à ça. Après, en interne, vraiment, on a, donc c'est plutôt pour l'équipe, on a tout ce qui est compost, on essaie de faire attention avec le covoiturage, avec notre bilan carbone aussi de manière générale. Donc voilà, on essaye de s'impliquer, on n'est pas parfait, mais on essaye de s'améliorer chaque jour pour l'environnement.
2: Tout à l'heure aussi, j'ai eu les échos du samedi 13 juin 2026, le 11-19. Donc je te laisse le présenter. À ce que j'ai compris, c'était du tuning et un peu de spectacle en extérieur.
4: Oui, c'est ça. En fait, l'idée des journées 11-19, donc il y en a plusieurs. Là, c'est la prochaine, c'est le 13 juin 2026, effectivement. L'idée, c'est que ce soit une journée qui soit ouverte aux habitants du territoire, plus principalement de Los Angeles, Lens et Liévin, parce que c'est les plus proches, finalement, de chez nous. Et l'idée, c'est qu'on puisse partager ensemble différentes choses, donc des ateliers, un spectacle. Donc là, c'est le spectacle Bolide de la compagnie La Ponctuelle, une visite guidée aussi, qui est gratuite et ouverte à toutes et tous. Voilà, l'idée, c'est vraiment de partager ensemble et d'ouvrir la fabrique théâtrale aux habitants du territoire et de les rencontrer, de pouvoir discuter avec eux, de passer un moment ensemble et qu'ils puissent découvrir vraiment l'envers du décor de notre association.
2: Okay. Comment vous arrivez à sensibiliser et à attirer les gens ? Est-ce que vous avez des réseaux sociaux ?
4: Oui, donc on a des réseaux sociaux et un site internet. Donc le site internet, c'est culturecommune.fr ou .com, je ne sais jamais. Je ne suis pas à la com, désolée pour mes collègues de la com. Mais vous pouvez taper Culture Commune Scène Nationale, vous allez trouver assez facilement. Et nos réseaux sociaux, pareil, sur Instagram, Facebook et TikTok aussi. Vous pouvez nous découvrir sur TikTok, on fait pas mal de petites vidéos assez drôles. Voilà, et après on peut se retrouver facilement dans la rue, chez vous, dans des événements comme ça. On essaye d'aller un maximum vers les autres et pas forcément de rester chez nous. C'est un peu notre ADN de faire avec les habitants, de faire avec les personnes autour de nous, mais aussi d'aller d'aller vers les autres, à la rencontre des autres.
2: Donc effectivement, vous faites vraiment un vrai effort pour aller découvrir les personnes sur le territoire. Mais est-ce qu'il est quand même difficile d'attirer un public qui ne fréquente pas ce genre de lieux habituels, culturels, qui ne sont pas sensibilisés ?
4: Ben oui, mais en même temps, c'est tout notre travail finalement, la médiation avec mes collègues. On peut des fois avoir des difficultés à attirer de nouvelles personnes ou à remplir des salles, mais en même temps, c'est à ça qu'on sert, nous, les médiatrices de Culture Commune, c'est essayer de trouver de nouveaux publics, de nouvelles personnes, et de fidéliser aussi ces nouvelles personnes pour qu'elles puissent revenir après par elles-mêmes, s'intéresser à ce qui se passe à Culture Commune, au niveau des spectacles, au niveau des ateliers, au niveau du bénévolat. Au niveau de la programmation de manière générale, là on va bientôt, on est en train de préparer la nouvelle saison, donc prochainement, dans les prochains mois, on aura la saison qui sera disponible. Donc voilà, l'idée c'est de réussir à amener le maximum de personnes. Pour l'instant on s'en sort bien et je suis contente de ce qu'on fait avec mes collègues, parce qu'on arrive à toucher finalement les plus proches, la Cité des Provinces par exemple. On arrive à avoir des personnes qui sont devenues bénévoles petit à petit. Je n'aurai pas de nom, mais voilà, j'ai des petites personnes en tête où ils nous connaissaient, ils n'osaient pas forcément franchir le pas, et finalement ils sont venus et maintenant ils viennent voir des spectacles, ils font du bénévolat avec nous, ils nous adorent. Des fois on les voit régulièrement, ils passent juste nous faire un coucou sur la base. Donc c'est vrai que c'est chouette de partager ces moments avec tout le monde.
2: Okay. Je ne sais pas depuis combien de temps toi tu fais partie de l'association.
4: Tu peux y répondre. Depuis un an et demi.
2: Est-ce que tu aurais un souvenir ou une rencontre qui illustre un peu l'effort et l'objectif que vous voulez atteindre ? Un truc qui t'a marqué ?
4: Oula, je pourrais en dire plusieurs. Le dernier en date, je pense, je ne sais pas si vous y étiez, mais à la soirée bal, le bal folk forever de La Ponctuelle. C'était un spectacle bal, donc on faisait à la fois spectacle en même temps bal, et on avait besoin de complices pour faire ce spectacle bal. Donc il y avait des personnes qui savaient un peu quelques chorégraphies qui allaient avoir lieu, donc qui ont été apprises, répétées, etc. Et pendant ce spectacle bal, elles sont intervenues pour lancer en fait la danse avec le public, les spectateurs et spectatrices. Donc c'est vrai que c'était assez chouette et assez beau à vivre, parce qu'il n'y en a pas forcément beaucoup autour de nous, des balles déjà de base. Et là, ça rassemblait vraiment les gens. Il y en avait de toutes générations, à la fois des enfants, des adultes, des personnes en situation de handicap, des retraités. Enfin, vraiment, il y avait de tout. Et c'est vrai que c'était hyper enrichissant pour nous d'avoir cette mixité de public et d'avoir autant de nouveaux publics. Donc c'est vrai que c'était une très très belle expérience.
2: ça t'a enrichi quelque part en fait, t'as pu agrandir. Est-ce que t'as déjà, tu t'es déjà posé la question de ma culture, elle a un peu grandi avec l'association?
4: Oui, c'est sûr que quand tu travailles dans une structure culturelle, ta culture elle s'élargit forcément au sens large, quand j'en parle le mot culture. C'est à la fois des rencontres, c'est à la fois... la culture c'est à la fois des plats, c'est à la fois des langues, c'est à la fois l'histoire des personnes, c'est à la fois des spectacles, c'est plein de choses la culture. Donc c'est vrai qu'à chaque fois que tu vas d'une structure à une autre ou d'un territoire à un autre, et ben, tu t'ouvres à une nouvelle culture. Et c'est vrai que c'est assez chouette de partager ça avec les autres. Et moi inversement j'apporte aussi un peu de ma culture, un peu de ma personnalité. Et c'est vrai que c'est donnant-donnant, finalement c'est un échange culturel qui se passe. Donc c'est assez beau à voir et chouette à vivre, je trouve. C'est pour ça que je travaille dans la culture.
2: Alors, je pense que tu as un peu déjà résumé, mais en quelques mots, comment tu conclurais ou comment tu pourrais motiver un auditeur qui nous écoute en ce moment
4: à venir à Culture Commune?
2: Ouais.
4: Et ben déjà parce que l'équipe elle est chouette, donc ça vous permettrait de rencontrer l'équipe, de discuter avec nous, de rigoler avec nous, parce qu'on aime bien rigoler, passer des... Pardon, je perds ma voix. De passer des moments conviviaux ensemble, voilà, donc de passer vraiment un temps festif avec vous, de partager des moments pleins d'émotions aussi, des fois des rires, des fois des larmes, des fois des peurs, et le fait de partager ça ensemble, c'est vrai que c'est assez chouette. De le vivre, d'en discuter aussi après entre nous, d'avoir des retours sur les spectacles, donc ouais, pour les rencontres, pour les rires, pour l'humanité de manière générale qu'on peut s'offrir les uns les autres, je pense que c'est une bonne raison de venir à Culture Commune.
2: C'est un beau message et je te remercie beaucoup d'avoir pris le temps pour cette interview.
4: Et bien, avec grand plaisir.
2: Merci beaucoup
4: et à bientôt.
2: À bientôt.
5: Et on peut peut-être ajouter le fait que souvent on imagine que des lieux culturels comme ça, c'est inaccessible au niveau prix. On peut peut-être dire que le grand cinéma, la grande chaîne de cinéma qui est à Liévin, ça coûte plus cher d'aller voir un film là-bas que d'aller voir un spectacle à Culture Commune.
4: Oui.
5: Voilà, pâté pour ne pas le citer. Donc voilà, quand on dit que les théâtres, c'est parfois inaccessible au niveau du prix, c'est peut-être vrai à Paris, j'en sais rien. En tout cas, on peut rappeler qu'à Culture Commune, déjà, il y a plusieurs prix selon notre revenu. Et que c'est quand même moins cher que d'aller au cinéma de Liévin, quoi.
4: Oui, peut-être que pour donner une idée, le tarif plein il a 12 euros, le tarif réduit il a 6 euros, et après on a des tarifs pour les minima sociaux et également des billets solidaires. Donc si vous voulez acheter un billet pour quelqu'un d'autre, c'est possible, et il sera laissé à l'accueil billetterie et vous pourrez le récupérer, enfin une personne dans le besoin peut le récupérer et aller voir un spectacle gratuitement. Donc ça, c'est super de pouvoir mettre ça en place. Et de partager ensemble un spectacle. Voilà. N'hésitez pas à venir.
6: Bonjour, bienvenue à l'association Bellari. Vous appelez comment?
7: Moi, c'est Laurine.
6: D'accord. Que faites-vous comme danse?
7: Alors, nous, on fait de la danse. C'est pas vraiment un style. En fait, on reproduit des danses qui existent déjà de K-pop, mais pas que, il y a aussi la J-pop et la C-pop. Donc, c'est de la pop chinoise, japonaise et coréenne.
6: Pouvez-vous nous présenter votre association?
7: Notre association, on fait de la danse, mais pas que, on a aussi des chanteuses qui reprennent aussi les chansons qui existent déjà, comme j'ai dit, de J-pop, C-pop ou K-pop. Et en fait, on fait aussi des spectacles, donc on fait aussi un peu de théâtre en même temps. Et en plus de ça, on fait découvrir en fait les pays asiatiques. Donc ça peut être à travers des jeux ou des activités manuelles ou des événements divers.
6: Est-ce votre passion de tous les jours?
7: Oui, de toute façon, pour faire ce genre d'association, il faut vraiment que ce soit par la passion. Et justement, pour l'instant, on est quatre. Donc on est quatre passionnés à s'investir énormément dans cet asso. Et on espère avoir d'autres passionnés avec nous.
6: Avez-vous créé des amitiés entre vous?
7: Oui, au départ, on est deux amies, celles qui ont fondé l'association. Et ensuite, avec les autres membres qui sont rajoutés, on devient très amis. Et justement, c'est ça qui fait que l'assaut marche. C'est parce qu'on est des amis avant tout et pas juste des bénévoles qui se rassemblent. Et c'est ce qu'on veut créer, en fait. Pas juste une asso, mais aussi un groupe d'amis.
6: Que proposez-vous comme animation aujourd'hui à la rue aux enfants?
7: Bah aujourd'hui, on propose des jeux traditionnels asiatiques. Donc justement, on essaie de faire découvrir les trois pays un peu principaux, donc Chine, Corée et Japon, à travers deux jeux traditionnels à chaque fois.
5: Est-ce que, Laurine, avec ton association Vélaris, c'est Vélaris ou Vélari?
7: Vélaris.
5: Vélaris. J'ai vu sur les réseaux que vous aviez déjà participé et même créé des événements, des salons un peu de culture justement asiatique. Est-ce que tu peux revenir là-dessus?
7: Oui, alors on a fait déjà plusieurs événements. On a fait notre toute première scène, c'était fin 2025, où on a été invité à une scène ouverte, c'était les Kechingu, donc c'était un salon sur la Corée du Sud. Ensuite, nous, on a fait le Nouvel An chinois à Lens, parce qu'en fait, il y a le Nouvel An chinois, à Lille, mais il n'y avait rien aux alentours, alors qu'il y a quand même une communauté chinoise sur Lens. Et même faire découvrir le pays à travers cet événement, on trouvait ça intéressant. Donc on a voulu créer cet événement. Et pareil, de temps en temps, on essaye de faire des petits événements. On a fait la Chine en couleur. Donc on faisait des activités manuelles pour faire découvrir la Chine. Et donc oui, pour l'instant, on est au tout début de l'assaut, donc on n'a pas encore fait énormément de choses. Mais dans le futur, on compte bien continuer à faire ce genre d'événements.
6: D'après vous, par quoi passer les épanouissements des enfants?
7: Alors là, c'est une très bonne question. Je ne saurais pas à quoi trop répondre.
5: C'est parce qu'on est à la rue aux enfants et on essaye de poser ça au plus d'associations possibles. Peut-être en se souvenant de toi quand tu étais enfant ou là dans tes relations avec les enfants, avec l'association. Qu'est-ce que tu vois briller dans leurs yeux? Qu'est-ce qui fait que qui pourrait contribuer à leur épanouissement?
7: Je pense que c'est être avec les autres, en fait. Par exemple, là, notre association, on fait les jeux et juste jouer avec eux, ils ont l'air tellement heureux. Je pense que ouais, être avec les autres, être entouré, ça doit jouer beaucoup.
6: Merci pour votre participation à cette émission de radio. On fait un pause musical sur Micro Rebelle avec Brillé et Benoît 1T.
5: Tu peux peut-être le redire, Laurine, c'est un animé qui est sorti, qui a eu un énorme succès, Demon Hunter. Et on s'est dit qu'on allait passer une musique parce que c'est un animé coréen, je crois, c'est coréen.
7: Oui, c'est un dessin animé coréen qui a été fait sur Netflix.
5: Voilà, et donc c'est Brillé, bon, c'est très connu, mais voilà, on s'est dit qu'on allait passer ça parce que c'était un peu en lien avec cette association.
7: Oui, bah, c'est parfait. Merci beaucoup.

0: 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Nous sommes à présent en compagnie de l'affaire Tess. Qu'est-ce que l'affaire Tess ? Bonjour.
1: Alors l'affaire Tess, c'est une école en travail social. Donc, qui propose des formations d'éducateurs spécialisés, moniteurs éducateurs, éducateurs jeunes enfants, mais aussi chefs de service. Mais on a aussi depuis peu un nouveau service qui est un service de cohésion et prévention sociale dont je fais partie avec mes collègues aujourd'hui. Et on propose du coup plein d'animations comme celles qu'on propose aussi aujourd'hui sur la rue aux enfants.
0: D'accord. C'est quoi votre activité aujourd'hui sur la rue aux enfants ?
1: Alors aujourd'hui, on est ici pour proposer une kermesse numérique. Donc la kermesse numérique, c'est un dispositif mobile où on vient avec des tables, des tonnelles. Et en fait, on propose 5 ateliers numériques autour du numérique. Et l'idée, c'est vraiment de montrer aux gens plein d'activités autres que les jeux vidéo. Donc aujourd'hui, par exemple, on va proposer du rétro gaming. Donc c'est les vieux jeux vidéo. Donc souvent, les papas, ils adorent. Pouvoir découvrir les jeux aussi, effectivement, merci de le rappeler. Mais les parents, en tout cas, adorent montrer les jeux vidéo sur lesquels ils jouaient étant jeunes et les partager avec leurs enfants. On a Mindtest, donc c'est Minecraft, mais en logiciel libre. Donc voilà, pour montrer aussi que le logiciel libre, c'est important aujourd'hui pour sortir un peu des GAFAM. On a un fond vert. Donc ça là, c'est pour montrer un peu, comme la météo, comment ça fonctionne la météo avec un fond vert qui disparaît et on peut mettre n'importe quel fond derrière. On a du stylo 3D, donc là c'est un peu pour montrer aussi le début de l'impression 3D et donc les enfants peuvent créer eux-mêmes ce qu'ils veulent avec le stylo. Et un atelier badge où les gens peuvent créer des badges et notamment aujourd'hui on a des badges RC Lens qui fonctionnent très bien avec le match de vendredi.
0: Bah oui. Vous proposez d'autres activités comme celle-là ?
1: Oui, donc en fait, on a différentes kermesses. On a des kermesses aussi écologiques où on va pouvoir proposer des ateliers zéro déchet, du compost, des bombes à graines, de la couture. On fait aussi des petits ateliers de DIY, produits vaisselle, lessive, shampoing, tout ça, on peut le proposer. On a une kermesse aussi sur l'intelligence artificielle où là, on propose un mini escape game, comment aussi reconnaître une fausse image, une image qui a été générée par l'intelligence artificielle. On explique aussi que les jeux vidéo, c'était les tout premiers aussi qu'ils utilisaient l'intelligence artificielle. Et puis après, on a aussi des activités pour créer avec l'intelligence artificielle parce que notre but, c'est pas non plus de la diaboliser, mais c'est de montrer comment s'en servir, en tout cas, la manière la plus sécurisée possible. Ensuite, on a d'autres kermesses. On a une kermesse aussi sur l'égalité femmes-hommes où on va proposer des petits jeux, des ateliers, des mises en situation. Ça, c'est un sujet qui nous touche vraiment beaucoup. Et après, donc ça, c'est les ateliers qu'on fait hors les murs. Et après, on va pouvoir proposer aussi pas mal de temps de formation donc sur l'égalité femmes-hommes, sur le numérique, sur l'utilisation des logiciels libres. On peut s'adapter. On est aussi... On peut proposer pas mal de temps aussi sur l'implication citoyenne, comment monter des projets, comment s'impliquer en tant que citoyen, comment réaliser des choses en collectif. Ça, c'est des choses qui nous plaisent et qu'on peut faire sur demande.
0: Et vous êtes situé où exactement ?
1: Alors, on a deux sites. On a un site à Avion qui se situe dans l'école Nelson Mandela. C'est le tiers-lieu Liberta. C'est ouvert à tout public. Donc vraiment, si vous souhaitez venir visiter, voir, c'est ouvert tout le temps. Donc ça, c'est notre site où il y a la formation vraiment éducateur, il y a aussi AES. Donc voilà, c'est notre école, mais on y fait plein d'autres choses. Et on a aussi un deuxième site de formation qui est situé à Saint-Laurent-Blangy, donc à côté d'Arras, où pareil, c'est l'école, c'est le centre de formation, mais on y fait aussi d'autres activités. On propose aussi beaucoup de repair café. Donc si vous avez des objets à réparer, il ne faut pas hésiter à regarder sur notre page Facebook. On met les dates des repair café. Et les repair café, c'est des temps où on va pouvoir ramener des objets. Cafetière, ordinateur, on a déjà eu des tondeuses. Et en fait, on est là pour les bricoler ensemble et plutôt que de les jeter, essayer de les réparer, de trouver une solution pour lutter contre les déchets.
0: Contre le gaspillage.
1: Voilà, c'est ça. Et puis l'idée, c'est d'apprendre aux gens à réparer par eux-mêmes et de leur montrer aussi qu'ils sont capables.
2: Et j'avais une petite question, parce que tu le disais, vous êtes à la base quand même une école de formation pour être éducateur ou éducatrice spécialisée. Avec tout ce que tu viens de décrire juste avant, c'est assez étonnant. Est-ce que toutes les écoles d'EducSP proposent tout ce que vous faites ? Il y a un côté aussi très éducation populaire, aller voir des gens qui ne sont pas forcément des étudiants et étudiantes, quoi.
1: Carrément. Non, toutes les écoles ne le proposent pas du tout. C'est une de nos spécificités. Nous, en fait, on trouve aussi que pour la partie de formation des étudiants, c'est important qu'ils aillent sur le terrain, qu'ils s'impliquent dans la vie des territoires, des sites de formation dans lesquels ils vont. Et du coup, ils Ils sont force aussi, donc ils peuvent proposer des projets. Donc on a des étudiants qui ont créé des maraudes, des trocs vêtements, des bourses aux jouets pour les habitants. Il y en a qui ont créé des projets avec les habitants. Donc non, c'est toutes les écoles ne le font pas, mais c'est un vrai plus et que nous on a réussi à intégrer dans la formation. Après il y a des temps aussi où c'est du bénévolat, s'ils veulent s'impliquer de manière bénévole dans nos projets, ils peuvent le faire. Mais c'est vrai que ça donne des projets après qui peuvent durer. Par exemple, on avait une maraude qui a été initiée à la base par un projet étudiant et qui a duré pendant 4 ans parce qu'elle a été reprise par des bénévoles du quartier. Donc voilà, ça fait quand même des très beaux projets et je trouve que c'est une force et c'est ce qui fait notre différence en tant que centre de formation.
0: D'après vous, par quoi passe l'épanouissement des enfants ?
1: Alors moi, je dirais de les laisser être eux-mêmes, de les laisser faire leurs propres choix, parce qu'ils savent très bien faire des choix, et du coup, de ne pas leur imposer quoi que ce soit et de les laisser libres d'être eux-mêmes et d'accepter leurs choix.
0: Merci beaucoup à vous.
1: Merci à vous.
3: Je suis en présence de l'Union Sapeurs-Pompiers 62. Pouvez-vous vous présenter, s'il vous plaît ?
4: Moi, c'est Bertrand.
3: Bonjour Bertrand.
4: Bonjour.
5: Ludovic.
3: Bonjour Ludovic. Est-ce que l'Union des sapeurs-pompiers 62 ?
5: Alors, l'Union départementale des sapeurs-pompiers du Pas-de-Calais représente et soutient les sapeurs-pompiers du département. Elle défend leurs intérêts, elle développe l'entraide et elle organise également des actions de formation, de prévention et de secourisme comme aujourd'hui. Elle accompagne également les sections de jeunes sapeurs-pompiers réparties à travers le département et surtout elle soutient les œuvres sociales et solidaires des pompiers et de leurs familles.
3: J'aime bien les pompiers, vous avez énormément de respect. Moi, quand je vois un pompier, je dis « poussez-vous de là, il passe ». Ils savent très bien. C'est un très beau métier, mais c'est beaucoup de travail et vous méritez vraiment... j'enlève mon chapeau.
5: Merci pour eux.
3: Quelles sont les missions principales des sapeurs-pompiers ? Principales, excusez-moi.
6: Secours à personne, incendie, et puis différentes interventions diverses, capture d'animaux...
5: Les inondations.
6: Enfin, il y a des nids de guêpes aussi.
3: J'ai vécu il y a quelque temps un nid de guêpes dans mon jardin et j'étais bien contente de vous appeler.
5: Merci.
3: Parce que ça fait très peur et c'est très impressionnant. À partir de quel âge peut-on s'inscrire à ce métier ?
5: Alors, on peut différencier un petit peu chez les pompiers. Tout d'abord, les jeunes sapeurs-pompiers. Donc, ce sont des jeunes entre 13 et 14 ans qui intègrent une section à travers le département et qui, pendant 4 ans, préparent le brevet national des jeunes sapeurs-pompiers. Ensuite, vous avez les sapeurs-pompiers volontaires. Là, c'est donc une incorporation après une lettre de motivation auprès du chef de centre et un recrutement avec des tests physiques et d'aptitude. Là, c'est à partir de la majorité 18 ans. Et ensuite, vous avez les sapeurs-pompiers professionnels, dont Bertrand peut en parler. Donc là, c'est à partir de... C'est sur concours.
6: Oui, un concours à passer pour être pro. Et il y a des tests sportifs. Après, il y a au concours, il y a l'écrit et ensuite l'oral.
3: C'est très bien. Franchement, vous avez vraiment beaucoup de mérite. Que faites-vous à la rue aux enfants aujourd'hui ?
5: Aujourd'hui, au niveau de la rue des enfants, on a été conviés par la municipalité et les associations pour assurer tout simplement de la prévention et de l'assistance en cas de petits bobos, de petites blessures et de préparer, s'il y a besoin d'orienter sur un établissement de santé, de préparer la victime.
3: Très bien. Par quoi passe l'épanouissement, pardon ? Des enfants. Je vais vous répéter. D'après vous, par quoi passe l'épanouissement des enfants, pardon ?
5: On va laisser Bertrand. Bertrand, il est papa et il est papy, donc je pense qu'il pourra...
3: Ah bah oui, peut-être.
5: L'épanouissement des enfants, par quoi pourrait-il passer ? Oh, je pense par le sourire, déjà, tout simplement. Le bien vivre ensemble.
2: Bertrand, vous êtes trop bavard, là, je trouve.
6: Oui, j'ai remarqué.
5: Il leur reste sans voix.
6: L'épanouissement par rapport à quoi ?
3: Par rapport à des enfants. Pour l'enfant, en fait. Par quoi ça passe l'épanouissement ? Un sourire, quelque chose qu'il a vu, qui peut le rendre heureux.
6: Ouais, je pense, oui, un sourire.
3: Ça va aller, Bertrand ?
6: Oui.
3: Merci d'abord d'avoir été ici avec nous.
5: Merci pour votre accueil.
6: Merci.
3: C'est moi qui a voulu vous interviewer parce que le métier de pompier, je trouve que c'est un très beau métier. Et sans vous, on ne serait pas là aujourd'hui.
5: Mais sans vous, on ne serait pas là non plus aujourd'hui.
3: J'en suis victime parce que j'ai perdu mon appartement en 2015. Il m'arrivait plein de trucs et j'étais vraiment bien contente d'avoir les sapeurs-pompiers et tout ce qui s'ensuit, quoi.
5: Merci à vous.
6: Merci bien.
0: C'est la fin de cette émission en direct depuis la rue aux enfants. Merci pour votre écoute. 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
3: Et je tenais à remercier Amélie et Justine à la Maison des Jeunes Buisson. Merci aux personnes qui ont répondu à nos questions. Et à bientôt sur Micro Rebelle 99.6 FM.

Vous êtes toujours à l'écoute de Micro Rebelle sur la 99.6 FM et à l'instant, vous venez d'écouter un plateau radio mené par des habitants et habitantes de Lens lors de la Rue aux Enfants 2026. Et c'est là-dessus que cette émission Zone d'expression populaire se termine. Pour rappel, cette émission donne la parole aux habitants et habitantes du Bas-Saint-Mis et du Pas-de-Calais et aux productions réalisées par le public lors de nos ateliers radiophoniques. Si vous souhaitez, vous aussi, mener des ateliers radiophoniques dans votre structure ou si vous souhaitez vous former à la radio, n'hésitez pas à nous contacter par mail contact@micro-rebelle.fr. On se dit à bientôt, à très vite même, sur Micro Rebelle 99.6 FM. Et on se quitte en musique, bien évidemment, avec Scylla et le titre Chapitre caché. Ciao, ciao !

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0: clairement.
1: Ouais, c'est la base.
0: C'est la base.
1: En vérité, autrement, y'a pas de style.
0: Paraîtrait que l'Europe sera bientôt le futur tiers-monde.
1: Ok, une pensée pour la Palestine.

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1: Bonjour à toutes et tous, bonjour et bienvenue dans notre émission des nouvelles du monde sur Micro Rebelle 99.6, une émission diffusée chaque jeudi à 18h et rediffusée le dimanche à 19h. C'est Lucien au micro et aujourd'hui je vous propose un petit tour du monde au travers de lectures dans les médias. On va commencer par les États-Unis, dans le bras de fer qu'ils livrent à la Chine, notamment pour bloquer la progression chinoise dans le domaine de l'intelligence artificielle. Nous feuilletons le monde diplomatique du mois de juin et l'article d'Evgeny Morozov, un article titré « Face à la Chine, l'Amérique a un plan ». Ce plan, on peut l'énoncer simplement, les USA entendent contrôler quelles entreprises, quels pays peuvent disposer de quelles technologies, de quels matériaux, de quelles ressources. Voici un premier extrait de cet article d'Evgeny Morozov.
2: Face à la Chine, l'Amérique a un plan. Par Evgeny Morozov, Le Monde diplomatique, juin 2026, lu par Thibaut Delavigne.
3: L'histoire commence en 2016-2017 lorsqu'une petite coterie de faucons obsédés par la Chine, au premier rang desquels M. Peter Thiel, seul acteur de la Silicon Valley à soutenir M. Trump à l'époque, décrète que les États-Unis doivent à tout prix bloquer la progression de Pékin dans les technologies mobiles, la 5G et les puces. L'interdiction de Huawei en 2019 tient lieu de banc d'essai. L'alternance politique n'y change rien. Au contraire, M. Joseph Biden perfectionne le processus en créant des strates administratives sophistiquées qui déterminent quel pays peut acquérir quelle technologie américaine. Son administration étend les restrictions d'exportation au-delà des puces elles-mêmes pour englober les machines permettant de les graver, les logiciels d'automatisation de la conception électronique, les mémoires avancées, les biotechnologies, les infrastructures d'informatique quantique et bien d'autres choses. Devenue une sorte de denrée de base dont aucun pays n'estime pouvoir se passer, l'IA exacerbe les enjeux, et les États-Unis ont le doigt sur l'interrupteur. Le second mandat de M. Trump consolide cet héritage bipartisan en centralisant les opérations. Assis sur une montagne de cash qu'il dépense peu ou prou à sa guise, le Pentagone pilote désormais la planification. Son budget gargantuesque lui pose surtout des problèmes de personnel, dénicher des gens capables de prendre des décisions à 9 chiffres et plus à l'aise avec le déploiement de capitaux que de troupes. La tâche échoit de nos jours non pas à un service de ressources humaines relégué au sous-sol, mais à des chasseurs de têtes qui facturent à l'heure et savent se montrer persuasifs. À en croire une offre de recrutement préparée par l'un d'eux et divulguée dans la presse, le Pentagone cherche à constituer une équipe de 30 personnes chargées d'investir jusqu'à 200 milliards de dollars d'argent public en 3 ans, plus proche du monde enchanté du capital risque tendance cocardière que de celui de la fonction publique. Les émoluments promis vont de 300 000 dollars pour les salariés internes à 600 000 dollars pour ceux employés via des organisations vassales. On fait également miroiter aux postulants un accès inégalé à de hauts responsables de l'administration et à des réseaux de collecte de fonds incluant des fortunes royales, garanties de juteuses opportunités de sortie. Cette prose aguicheuse est rédigée pour le compte de l'Economic Defense Unit, l'EDU, une agence créée en avril au sein du Pentagone par le milliardaire Stephen Feinberg, secrétaire adjoint à la guerre et grand donateur de M. Trump devant l'Éternel. M. Feinberg a aussi cofondé la société d'investissement Cerberus Capital Management, qui gère 65 milliards de dollars d'actifs et a bâti son empire sur les ruines de fleurons industriels américains, comme le géant de l'automobile Chrysler ou l'armurier Remington, l'un des plus anciens du pays. L'EDU travaillera en tandem avec l'Office of Strategic Capital, OSC, un organisme de prêt né sous l'ère Biden, devenu entre les mains de M. Feinberg, un bureau d'investissement qui place les deniers publics dans les minéraux, les câbles sous-marins, les drones ou encore les satellites. Le premier gros contrat conclu par cette entité permet de mieux comprendre comment circule l'argent. Le fonds 1789 Capital, qui compte le fils aîné du président au nombre de ses associés, est entré au capital de Vulcan Elements 3 mois avant que l'entreprise ne bénéficie d'un prêt de 620 millions de dollars de l'OSC, le plus élevé de toute l'histoire de l'agence. L'exécution de l'accord a pu être accélérée grâce à une dispense d'études technico-économiques, conformément à un décret présidentiel de mars 2025 qui allège les conditions d'approbation pour les projets relatifs aux minéraux critiques. L'investissement est on ne peut plus stratégique, puisque Vulcan fabrique les aimants en terres rares dont le Pentagone a désespérément besoin pour fabriquer ses avions F-35, refroidir ses data centers d'IA et dont la Chine détient le quasi-monopole.
1: En pratique, pour assurer leur contrôle de toute la chaîne de production qui sous-tend l'IA, l'intelligence artificielle, les États-Unis jouent de la carotte et du bâton auprès de tous les pays concernés, à commencer par les pays qu'ils estiment être dans leur sphère d'influence. On écoute à ce sujet un deuxième extrait.
2: Face à la Chine, l'Amérique a un plan. Par Yevgeny Morozov, Le Monde diplomatique, juin 2026, lu par Thibaut Delavigne.
3: Toutefois, les États-Unis ne demandent pas à leurs alliés de se pâmer devant leur éthique, seulement de se mettre en conformité avec leur stratégie vis-à-vis de la Chine à tous les niveaux. Chaîne d'approvisionnement, exportation de puces, achat de minéraux, règlement sur les données, infrastructures énergétiques. La carotte bénéficiait de leur crédit bon marché, de leur cloud et de leurs processeurs graphiques. Le bâton, perdre l'accès aux licences d'utilisation américaine. Jusqu'à présent, le projet n'a rencontré pratiquement aucune résistance. Fer de lance de cette politique, la coalition Pax Silica, annoncée par la Maison-Blanche le 12 décembre 2025, vise à sécuriser la chaîne d'approvisionnement de l'IA afin de réduire les dépendances coercitives. Aux 8 partenaires initiaux, Arabie Saoudite, Australie, Corée du Sud, États-Unis, Israël, Japon, Royaume-Uni et Singapour, se sont joints depuis les Émirats Arabes Unis, la Finlande, la Grèce, l'Inde, la Norvège, les Philippines, le Qatar et la Suède. Chaque nouveau signataire met en avant ses atouts. L'Inde promet que ses oligarques débloqueront 210 milliards de dollars pour construire des infrastructures nationales d'intelligence artificielle utilisant des plateformes américaines. La contradiction avec son appartenance au groupe des BRICS n'a fait tiquer personne. Les Émirats Arabes Unis apportent leur géant G42, rhabillé en Microsoft après s'être débarrassé de ses fâcheuses associations chinoises sous la pression de l'administration Biden. Le cas de la Malaisie, qui n'est pas membre de la coalition, sert d'avertissement. En mai 2025, la vice-ministre des Communications avait annoncé une stratégie nationale d'intelligence artificielle articulée autour des équipements Huawei. 24 heures plus tard, après un tweet de M. David Sachs, tsar américain de l'IA, elle rétro-pédalait. La Commission européenne a engagé des pourparlers pour rejoindre l'Alliance, nous apprend Bloomberg le 12 mai 2026. Présents lors du sommet inaugural, les Pays-Bas, dont le champion national, ASML, fournit en machines de lithographie tous les fabricants de microprocesseurs avancés du monde, ont poliment refusé de signer. Les États-Unis pensent cependant avoir trouvé la parade pour les faire plier. Le Multilateral Alignment of Technology Controls on Hardware Act, dit MATCH, projet de loi déposé début avril à la Chambre des représentants et soutenu par les deux parties, laisserait 150 jours aux pays alliés actifs dans l'industrie des puces pour aligner leurs contrôles d'exportation sur ceux de Washington, sous peine de mesures de rétorsion unilatérales. ASML, dont le PDG dénonce depuis longtemps les motivations plus économiques que sécuritaires de ces restrictions, est bien sûr dans la ligne de mire. Le gouvernement néerlandais a protesté.
1: Et puis, il y a les autres pays, les pays africains, les pays du Sud. Dans ce cas, c'est davantage le bâton que la carotte qui prime. Autrement dit, c'est le chantage qui devient la norme, comme nous pouvons l'entendre dans l'extrait qui suit.
2: Face à la Chine, l'Amérique a un plan. Par Yevgeny Morozov, Le Monde diplomatique, juin 2026, lu par Thibaut Delavigne.
3: Face aux pays du Sud, les Américains prennent moins de gants. Depuis le démantèlement de l'Agence des États-Unis pour le développement international, dans les premiers mois de 2025, l'aide étrangère passe par la Development Finance Corporation, DFC, et la Banque d'import-export des États-Unis, Exim Bank, ouvertement conçues comme des armes de guerre économique. Fin 2025, la Development Finance Corporation, dit DFC, a vu un relèvement de son plafond d'investissement à 205 milliards de dollars, plus du triple du niveau antérieur, et un renforcement de ses capacités en matière de prise de participation au capital. Lors d'un forum du Council on Foreign Relations en avril, son directeur, M. Benjamin Black, qui vient du capital investissement et n'a aucune expérience dans le secteur du développement, a décrit la mission de l'agence avec la poésie d'un agent de change, je le cite. Bâtir des écosystèmes économiques holistiques arrimés à nos marchés financiers, protéger des prises de contrôle ennemies et structurer de telle sorte qu'ils génèrent des rendements élevés pour le contribuable américain. Sous Trump 2, les prêts ouvrent des droits sur les résultats. Un exemple, en décembre 2025, la DFC a signé une créance de 553 millions de dollars à l'opérateur du corridor ferroviaire de Lobito. L'objectif, moderniser la section angolaise de cette ligne stratégique qui permet d'acheminer le cuivre et le cobalt congolais, et à terme le cuivre zambien, vers l'Atlantique et les chaînes d'approvisionnement américaines pour batteries et puces, les éloignant ainsi de la mainmise chinoise sur les exportations de minerais dans la région. Quand les prêts conditionnels ne suffisent pas, les États-Unis menacent de refermer l'armoire à pharmacie. Lancée en septembre 2025, l'America First Global Health Strategy oblige des dizaines de pays, en majorité africains, à transférer aux agences et laboratoires pharmaceutiques américains leurs données nationales de santé. Plus, dans le projet d'accord zambien, 25 années de séquençage génomique d'agents pathogènes, sous peine de voir couper le robinet des financements pour les traitements contre le sida et la tuberculose. Un mémo du département d'État obtenu par le New York Times révèle le type de chantage devenu la norme. La Zambie se voit offrir 1 milliard de dollars d'aide à la santé sur 5 ans, à peine la moitié de ce qu'elle recevait jusqu'en 2025, à condition de signer une convention séparée ouvrant aux États-Unis l'accès à son cuivre, son cobalt et son lithium. Au Kenya, l'accord déjà conclu a été suspendu le temps que la haute cour statue sur sa constitutionnalité. Et lorsque le Zimbabwe a décidé de se retirer d'un arrangement à 367 millions de dollars, Washington a immédiatement annoncé la suppression progressive de son aide humanitaire à ce pays. Le piège le plus redoutable pour le Sud reste cependant la fausse promesse de l'IA souveraine qu'on lui offre en guise de consolation. Investir dans les technologies américaines veut dire importer chez soi les data centers, les puces, les modèles et les programmes, puis prétendre qu'ils représentent une capacité nationale, ce qui n'est évidemment pas le cas. Les puces peuvent être désactivées, les modèles sont des boîtes noires que la protection du secret commercial interdit d'ouvrir, et faute d'être intégrés à une vision industrielle plus globale, les data centers deviennent des appendices extractifs qui produisent surtout des moyens d'influence supplémentaires pour Washington. Le scénario développementaliste classique des années 70 et 1980, qui voyait un pays commencer par les pièces détachées automobiles avant de passer à la fabrication de voitures complètes, puis de véhicules électriques, n'a pas d'équivalent évident dans le domaine de l'IA.
1: Bien sûr, Evgeny Morozov ne manque pas de souligner que ce plan américain n'est ni plus ni moins que du pillage légal pour une bonne moitié de la planète. Tout cela rappelle un autre empire, l'Empire britannique au XVIIIe siècle, au temps de la Compagnie des Indes orientales, pilotée par l'État, comme aujourd'hui l'État américain, les États-Unis, pilotent la stratégie IA. La comparaison peut se prolonger concernant l'assujettissement des pays. À l'époque de l'Empire britannique, il s'agissait de pays colonisés, tels les Indes. Aujourd'hui, il n'est plus question de parler de colonies. Pour autant, derrière l'IA mise en œuvre par l'État américain et ses multinationales, il y a le cuivre et le cobalt congolais, il y a les séquences génomiques livrées par les cliniques zambiennes en échange de traitements antituberculaux qui n'arriveront peut-être jamais, il y a les aquifères vidés pour refroidir des data centers, et Evgeny Morozov conclut « Tout cela n'est pas visible aujourd'hui. À Londres, la famine de 1770 au Bengale ne l'était pas non plus. Un défaut d'architecture, sans doute. »
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1: Pause musicale maintenant. Fin mai dernier, le 25 mai 2026 exactement, le saxophoniste et compositeur américain de jazz Sonny Rollins est décédé. Je vous propose d'écouter une de ses plus fameuses compositions. Il s'agit de Saint Thomas. C'est probablement le morceau le plus connu du répertoire de Sonny Rollins. Cette mélodie est considérée comme un standard de jazz et a été enregistrée par des dizaines d'artistes. Le titre Saint Thomas fait référence à l'île Saint Thomas qui fait partie des îles Vierges des États-Unis.

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0: à 19h. C'était donc Saint Thomas par Sonny Rollins, qui est décédé ce 25 mai 2026. On vient d'évoquer la course pour l'IA entre les États-Unis et la Chine, et je vous propose de rester en Chine. Il n'est plus question d'IA, il est question d'extraction, et plus précisément d'extraction de charbon, une réalité qui peut nous parler ici dans le bassin minier. Nous lisons un article du journal La Croix, un article qui est directement tiré d'une dépêche AFP, un article titré « En Chine, une paisible localité endeuillée par la pire catastrophe minière depuis 2009 ». On est à 500 km au sud-ouest de Pékin, dans la province de Shaanxi. Dans la mine de charbon de Liu Shenyu, un coup de grisou a fait au moins 82 morts sur les 287 mineurs qui se trouvaient au fond au moment de l'explosion. 128 autres ont par ailleurs été hospitalisés. La dépêche AFP, reprise par La Croix, précise « Les premières conclusions indiquent que l'entreprise exploitant la mine a commis des violations graves selon les médias officiels. C'est malheureusement un scénario que l'on ne connaît que trop bien à toutes les époques et sous toutes les latitudes. En 1974, à Liévin, ce sont 42 mineurs qui étaient victimes d'un coup de grisou. La fatalité a été invoquée. En Chine, un témoin rapporte, selon l'AFP, quand on travaille dans une mine de charbon, ce genre d'accident est inévitable. Dans tous les cas, ce sont les travailleurs, ici les mineurs, qui meurent au travail. D'autres regards, cependant, se tournent vers les dirigeants des sites miniers. C'est apparemment le cas en Chine, où sont évoquées des violations graves. D'autres, enfin, incriminent un système productif qui fait le choix de la productivité au détriment de la sécurité. C'était le cas à Liévin, en 1974, avec y compris la mise en œuvre d'un tribunal populaire pour juger, je cite, « les houillères assassins ». On continue à parcourir la presse. Nous ouvrons Alternatives économiques. C'est un article signé Aude Martin le 28 mai 2026, un article titré « La Cisjordanie, de plus en plus morcelée par les colonies israéliennes ». Comme souvent dans Alternatives économiques, l'article est illustré par plusieurs graphiques que je me propose de vous commenter. Le premier graphique dessine une carte de la Cisjordanie avec différentes taches de couleurs pour marquer les zones bâties palestiniennes, les colonies israéliennes, les communautés pastorales et enfin les avant-postes des colons israéliens. Au final, cette carte de la Cisjordanie est un vrai puzzle, tant les colons israéliens y multiplient leurs avant-postes. Et la journaliste précise « Ces implantations non officielles sont souvent la première étape avant qu'Israël ne légalise ces zones d'habitation pour en faire des colonies. Ces dernières restent évidemment illégales au regard du droit international qui considère la Cisjordanie dans son ensemble comme un territoire palestinien occupé. Un deuxième graphique représente Jérusalem, avec Jérusalem-Ouest qui a été annexée par Israël en 1949, avec Jérusalem-Est qui a été colonisée par Israël en 1967 et annexée en 1980, avec en bleu les quartiers israéliens et les colonies israéliennes, et enfin, en orange, les quartiers palestiniens. Au final, ce qui saute aux yeux, ce sont les quartiers palestiniens de Jérusalem-Est, avec 300 000 habitantes et habitants, qui sont encerclés, pris en étau par Israël. Le troisième graphique est tout à fait intéressant et significatif. C'est un graphique de type diagramme bâton qui représente le nombre de créations d'avant-postes, c'est-à-dire de colonies non encore reconnues officiellement par l'État israélien en Cisjordanie. Quelques données issues de ce diagramme. Entre 1996 et 2005, chaque année, ce sont entre 0 et 22 colonies non officielles qui étaient reconnues par l'État israélien. Entre 2012 et 2022, on est dans le même ordre d'idées, voire même un peu moins. Chaque année, ce sont entre 3 et 18 colonies non officielles qui étaient reconnues par l'État israélien. depuis 2023, et on peut faire le lien avec ce qui a succédé au 7 octobre, c'est l'emballement. En 2023, 32 colonies non officielles sont reconnues. En 2024, 62 colonies non officielles sont reconnues. Enfin, en 2025, ce sont 86 colonies non officielles qui sont reconnues. De là, Aude Martin peut conclure « L'implantation des colons en Cisjordanie atteint un rythme sans précédent. » Le graphique suivant est en quelque sorte un corollaire du précédent. Il est question de l'évolution de la population de colons en Cisjordanie. Ce graphique est une simple courbe avec en abscisse les années et en ordonnée le nombre de colons en Cisjordanie. Ce graphique est une belle droite linéaire qui n'arrête pas de monter. En 1977, ce n'est pas si vieux que ça, il n'y avait pas de colons en Cisjordanie. En 1992, ils étaient 100 000. Les accords d'Oslo, d'Oslo 2 en 1995, n'ont pas freiné la progression avec 200 000 colons en 2000, 300 000 en 2010 et 400 000 en 2015. Aujourd'hui, ils sont plus de 500 000. Ce qui fait dire à Aude Martin, je cite, « Pour faciliter cette annexion rampante, Israël avance méthodiquement et a autorisé en février dernier l'achat de terres en zone C par les Juifs israéliens, jusque-là réservés aux Palestiniens, et mis fin au gel du cadastre foncier en vigueur depuis 1968. Conséquence, comme dans bien des cas, il n'y a pas moyen de prouver les titres de propriété, ces terres reviendront potentiellement à l'État israélien, ce qui pourrait représenter 58% de la zone C, craint Didier Billon, directeur adjoint de l'Institut de Relations Internationales et Stratégiques, l'IRIS. Le dernier graphique de cet article, de Aude Martin, dans Alternative économique, c'est une courbe qui montre le nombre d'attaques répertoriées, attaques des colons israéliens à l'encontre des Palestiniens, attaques leur ayant causé des dommages physiques ou à leur propriété. C'est aussi une belle courbe qui n'arrête pas de monter ces 10 dernières années, avec 100 attaques en 2016 et 1835 en 2025. Une progression vertigineuse donc, qui fait dire à Aude Martin, cette politique s'accompagne d'un regain de violence des colons à l'encontre des Palestiniens, avec des attaques physiques ou visant des maisons ainsi que des terres agricoles, et fait disparaître chaque jour un peu plus la possibilité de création d'un État palestinien. Pour museler toute contestation de sa politique nationaliste et raciste qui vise à l'instauration d'un grand Israël de la mer au Jourdain et dont la colonisation est un pilier central, le Parlement israélien a aussi adopté un texte très controversé. Entré en vigueur le 17 mai, il prévoit l'application de la peine de mort en cas d'acte terroriste ayant pour l'intention de nier l'existence de l'État d'Israël et vise de facto exclusivement des Palestiniens. Fin de citation. Toujours dans notre émission des Nouvelles du Monde sur Microrebelle 99.6, je vous propose de continuer à parler d'Israël au travers d'un nouvel article tiré du Monde diplomatique de ce mois de juin. C'est un article du journaliste Yossi Bartal, un article titré « Elnet, histoire d'un lobby pro-Israël en Europe ». On n'est donc pas directement en Palestine, on est en Europe. Cet article est par ailleurs ironiquement sous-titré « Toutes les ingérences ne viennent pas de Moscou ». Il est donc question d'ingérence israélienne en Europe avec la création en 2007 du lobby Elnet. Elnet signifie European Leadership Network. Elnet en Europe correspond à l'EPAC, le principal lobby pro-israélien à Washington. Voici un premier extrait de l'article présentant Elnet.
1: Elnet, histoire d'un lobby pro-Israël en Europe, par Yossi Bartal, journaliste. Le Monde diplomatique, juin 2026, lu par Anne Langlais.
2: Importer en Europe les méthodes du grand frère américain. Telle est la volonté qui a présidé à la création d'Elnet en 2007. L'EPAC est parvenue à faire du soutien à Israël une position politiquement payante et coûteuse à contrer, en finançant grassement des campagnes électorales et en imposant son point de vue dans les médias. Mais l'Europe, où la communauté juive est plus restreinte et où les candidats à des fonctions politiques sont moins tributaires des dons directs, n'était pas prête pour ce type de manœuvre. Elnet s'est donc attachée à courtiser des Européens fortunés en les encourageant à participer à des levées de fonds calquées sur celles de l'EPAC, tout en développant d'autres formes d'influence, comme l'organisation de voyages tout frais payés en Israël à l'intention des élus. L'organisation emploie actuellement plusieurs dizaines de salariés répartis entre ses 6 bureaux européens, Paris, Berlin, Bruxelles, Londres, Rome et Varsovie, son siège de Tel Aviv et sa succursale new-yorkaise, immatriculée sous le nom de Friends of Elnet. Son budget annuel, qui atteint les 20 millions de dollars, est essentiellement abondé par des bienfaiteurs américains, profitant d'un avantage fiscal limité aux dons effectués à l'étranger. Et si chaque branche nationale est officiellement indépendante, un même petit groupe d'Américains et d'Israéliens siège dans presque tous les comités de direction.
0: L'article du Monde Diplo détaille en particulier l'action d'Elnet en Allemagne. L'Allemagne est aujourd'hui le plus solide allié d'Israël au sein de l'Union européenne, et Elnet n'y est sans doute pas pour rien, ainsi que l'aborde ce nouvel extrait.
1: Elnet, histoire d'un lobby pro-Israël en Europe, par Yossi Bartal, journaliste. Le Monde diplomatique, juin 2026, lu par Anne Langlais.
2: Monsieur Elias ne fait pas mystère du rôle joué par l'organisation qu'il a présidée de 2014 à 2016 dans la promotion au plus haut niveau de l'État allemand d'une politique offensive face à la campagne internationale Boycott des investissements sanctions, PDS, affirmant que même le parti d'extrême gauche, Die Linke, a fini par prendre publiquement position contre elle. L'introduction du premier projet de résolution anti-BDS devant une assemblée législative allemande en 2017 est l'œuvre de M. Carsten Ovens, jeune et ambitieux élu de l'Union chrétienne démocrate, CDU, au Parlement de Hambourg. Plusieurs propositions comparables seront ensuite déposées devant d'autres assemblées régionales avant le vote au Bundestag en mai 2019 d'un texte qualifiant le mouvement BDS d'antisémite. C'est aussi en 2019 que M. Ovens est nommé à la tête du bureau allemand d'Elnet, un poste qu'il pourra cumuler avec son siège parlementaire pendant toute une année grâce au laxisme de la réglementation allemande en matière de lobbying. Elnet Allemagne se targue de n'avoir aucune affiliation politique et de s'adresser à toutes les formations, à l'exclusion du parti d'extrême droite Alternative pour l'Allemagne, AfD. Comme dans d'autres pays, les voyages de délégations parlementaires sont au cœur de sa stratégie. De 2014 à 2018, au moins 36 membres du Bundestag se rendent en Israël aux frais de la princesse. Le rythme des missions connaît une accélération notable sous la présidence de M. Ovens, avec des thèmes parfaitement calibrés pour correspondre au comité du Bundestag, santé, changement climatique, ville connectée, et un programme consacré aux jeunes élus. À ce jour, 160 parlementaires allemands, principalement du Bundestag mais aussi d'assemblées locales et du Parlement européen, auraient participé à une délégation Elnet. S'ajoute à cela un cycle de conférences à huis clos intitulé « Dialogue stratégique germano-israélien », souvent co-organisé avec un institut lié au ministère de la Défense allemand, et des campagnes grand public officiellement destinées à combattre l'antisémitisme et à favoriser le dialogue interreligieux. L'une d'elles, le mur des questions, subventionné par plusieurs collectivités territoriales, a ainsi vu fleurir des centaines d'affiches à l'esthétique cartoonesque demandant innocemment « Est-ce que les Juifs mangent des cheeseburgers ?» ou « Est-ce que Harry Potter est juif ?» Le site internet propose d'autres questions plus orientées, comme « Israël est-il un état d'apartheid ?» ou « Israël est-il en train de commettre un génocide contre les Palestiniens ?» auxquelles il est bien sûr répondu par la négative.
0: Si dans un premier temps, Elnet pouvait faire preuve d'ouverture et d'une certaine proximité avec le centre et le centre gauche de l'échiquier politique israélien, l'élection de Donald Trump a entraîné la droitisation généralisée du soutien à Israël et également de Elnet.
1: Elnet, histoire d'un lobby pro-Israël en Europe, par Yossi Bartal, journaliste. Le Monde diplomatique, juin 2026, lu par Anne Langlais.
2: La nouvelle orientation d'Elnet s'est rapidement traduite dans ses activités européennes. Désormais, les excursions pour parlementaires ne passent plus par Ramallah et ne prévoient guère d'entrevues avec des députés israéliens travaillistes ou socialistes. En revanche, de plus en plus de penseurs et de militants d'extrême droite sont invités à s'y joindre. En 2025, pour la première fois, une délégation est allée visiter des colonies israéliennes en Cisjordanie et rencontrer leurs représentants politiques. L'organisation a également renforcé sa collaboration avec l'industrie israélienne de l'armement, présentant Israël comme un allié essentiel de l'Union européenne en temps de crise. Prompte à capitaliser sur l'envolée des dépenses européennes de défense après l'invasion de l'Ukraine par la Russie en 2022, et ce, alors même que Tel Aviv s'opposait aux sanctions occidentales contre Moscou et refusait d'armer Kiev directement, elle s'est vantée d'avoir joué un rôle déterminant dans l'acquisition par l'Allemagne d'un système de défense antimissile pour près de 3,5 milliards d'euros, le plus gros contrat de l'histoire d'Israël. Au lendemain du 7 octobre 2023, alors que les Israéliens peinaient encore à prendre la mesure de leurs pertes humaines, le réseau patiemment tissé par Elnet pendant 10 ans lui a permis de réagir plus rapidement que la plupart des gouvernements. Dès midi le 9 octobre, le lobby avait déjà parachuté l'essayiste français Bernard-Henri Lévy à Sderot, site d'une des pires tueries du Hamas. S'enchaînèrent ensuite les missions de solidarité d'urgence en menant des groupes en combinaison de protection, escortés par des employés d'Elnet armés dans des kibboutzim détruits ou sur le site du festival Tribe of Nova. Plusieurs participants affirment s'être rendus également dans des morgues et au camp Shura, où l'armée israélienne avait établi son centre d'identification des victimes. Au cours des semaines et des mois suivants, le gouvernement Netanyahou a évoqué, parfois ouvertement, la nécessité de préparer l'opinion mondiale à l'ampleur de sa riposte. Elnet a répondu présent. Tandis que les ruines s'amoncelaient à Gaza, son impact sur les décideurs politiques est devenu plus crucial que jamais. À l'heure où des démocrates américains de premier plan commencent à dénoncer les ingérences politiques de l'EPAC, Elnet conserve une image de respectabilité. Bien que les opérations militaires d'Israël à Gaza et ailleurs suscitent une opposition populaire de plus en plus forte dans leurs pays respectifs, des hommes, des femmes politiques européens de gauche continuent de profiter des événements ou des voyages gracieusement offerts par une organisation proche de la mouvance trumpiste et souvent administrée par des colons.
0: Nouvelle pause musicale. Nous avons évoqué précédemment le décès du saxophoniste Sonny Rollins en mai 2026. Nous évoquons maintenant celui de Areski Belkacem le 1er juin 2026. Areski est notamment connu au travers du tandem qu'il formait avec Brigitte Fontaine et nous vous proposons de les écouter tous les deux nous interpréter « Le bonheur ».

Nous allons maintenant terminer cette émission des Nouvelles du Monde sur Microrebelle 99.6 en évoquant le Sénégal. Nous nous appuyons sur une publication de l'IRIS. L'IRIS n'est pas un média à proprement parler, c'est l'Institut de Relations Internationales et Stratégiques. Au sein de l'IRIS, Caroline Roussy est directrice de recherche et responsable du programme Afrique. Elle publie un article titré « Sénégal, chronique d'un divorce entre le président Faye et son premier ministre Sonko ». Lors de l'élection présidentielle de mars 2024, Bassirou Diomaye Faye était apparu comme un candidat de substitution à Ousmane Sonko, le leader du PASTEF, les patriotes africains du Sénégal pour le travail, l'éthique et la fraternité. Cette candidature de substitution pouvait se cristalliser dans le slogan « Diomaye Moy Sonko, Sonko Moy Diomaye, Diomaye c'est Sonko, Sonko c'est Diomaye ». Ousmane Sonko avait été rendu inéligible par les manœuvres de l'ancien président Macky Sall. Ousmane Sonko bénéficiait d'une grande popularité à la suite de ses dénonciations de longue date de la corruption et de son discours anti-impérialiste visant en particulier la France. Ces discours lui avaient valu des années de prison et de lourdes condamnations destinées à l'écarter de la course à la présidence. À chacune de ces attaques, la jeunesse était descendue dans la rue, bravant les forces de répression au prix de nombreux morts. Caroline Roussy insiste sur le fait que dans ce contexte, Diomaye Faye semblait mal parti. Sans le plébiscite populaire porté par Sonko, il n'aurait sans doute jamais accédé à la présidence de la République. Et donc, pour beaucoup, celui qui a véritablement remporté la présidentielle, c'est Sonko, pas Faye, encore largement inconnu du grand public à l'époque. Ceci étant, vendredi 22 mai, Ousmane Sonko est limogé de ses fonctions de Premier ministre. Caroline Roussy s'interroge sur le pourquoi de cette rupture. Il y aurait, historiquement, une tradition sénégalaise, si l'on peut dire, une tradition concernant le divorce des tandems politiques. Et elle cite les exemples de Léopold Sédar Senghor et Mamadou Dia, puis de Abdou Diouf et Moustapha Niass, autant d'exemples qui n'ont pas bien fonctionné. Mais elle précise, concernant Bassirou Diomaye Faye et Ousmane Sonko, sans doute une partie des dissensions entre les deux hommes nous échappe. Et néanmoins, elle s'interroge, Faye a semblé empêché de devenir pleinement président, cohabitant avec un Premier ministre, aspirant lui-même à la présidence, une équation impossible. On peut effectivement estimer que le principal enjeu de cette crise politique est la rivalité entre les deux hommes en vue de la prochaine élection présidentielle. Ousmane Sonko conserve avec lui la majorité des députés et a d'ailleurs été élu président de l'Assemblée nationale 4 jours après son limogeage. Bassirou Diomaye Faye a quant à lui le contrôle de l'appareil d'État. Et si l'on s'intéresse au programme des deux hommes, rien sur le fond ne les différencie vraiment. Ousmane Sonko, alors Premier ministre, ne s'est pas opposé à la hausse des produits alimentaires ni à celle des prix du logement. Il ne s'est pas opposé à la répression subie par les étudiants qui réclamaient le paiement de leurs bourses. Il a également soutenu le durcissement des lois contre l'homosexualité. Nous laissons donc la conclusion à Caroline Roussy de l'IRIS. 2 ans après l'alternance, plusieurs réformes annoncées demeurent inabouties ou retardées, nourrissant une attente croissante au sein de la population. Mais au-delà du duel entre les deux hommes, ce sont surtout les attentes sociales, les jeunes, les électeurs, une population confrontée aux défis de l'emploi, du pouvoir d'achat et de la crise des services publics qui risquent de payer le prix fort de la crise politique. Le pays avait-il besoin de ça ? La question mérite d'être posée. Voilà, cette émission des Nouvelles du Monde touche à sa fin. Merci de nous avoir écoutés. N'hésitez pas à nous faire part de vos remarques et de vos suggestions concernant l'actualité internationale.
Le plus simple est de nous écrire à l'adresse rédaction, sans accent, hein, REDACTION, @micro-rebelle.fr, le tout au pluriel, micro avec un S, rebelle avec un S, micro-rebelle.fr. Nous nous retrouvons très vite sur Micro Rebelle 99.6. Bye bye.

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Bienvenue dans The Black Lodge, l'émission radio pour ceux qui n'aiment pas le dimanche soir, que ce soit sur les ondes de Micro Rebelle 99.6 FM sur le territoire de Lens ou Radio Campus Amiens 87.7 et en DAB. Et puis n'oubliez pas de nous retrouver sur les internets de Micro Rebelle et de Radio Campus Amiens. Alors la semaine dernière, on découvrait le deuxième album de Ed O'Brien, guitariste de Radiohead, et on continue de découvrir cet album Blue Morpho cette semaine. Donc un album assez intime et atmosphérique, mêlant folk, rock psyché et texture jazz expérimentale. On va écouter tout de suite un nouvel extrait de cet album, et c'est la piste éponyme, donc Blue Morpho, tout de suite sur Micro Rebelle et sur les ondes de Radio Campus Amiens, et c'est The Black Lodge.

Enchanted Sea est un album de la Belge Camille Camille, sorti à la fin du mois de mai, présenté comme un voyage intime et personnel entre beauté, joie et douleur. Personnellement, je l'ai découverte en première partie d'Alan Sparrow, ex-chanteur du groupe Low. C'était au début du mois de mai. Ça se passait au De Kruin à Courtrai. Et c'est une chanteuse pleine de délicatesse et pleine de jolis arpèges de guitare. On va écouter donc la piste éponyme de cet album, Enchanted Sea, et c'est dans The Black Lodge sur les ondes de Micro Rebelle et de Radio Campus.

Pour clore cette séquence folk féminine, on vient d'écouter Peace Coffee Blonde O'Rine, un titre d'Aléla Diane, album également qu'on avait découvert la semaine dernière, Who's Keeping Time. Donc la chanson qu'on vient d'écouter, c'est une jolie chanson.

On vient d'écouter Under Tao, qui est un titre d'Italtech, alias Ian Myson, extrait de l'album Mind Abandon, sorti sur le label culte Planet Mew. Le morceau se distingue par des figures de guitare en boucle et un Rhodes pulsé avec une énergie assez instable, plus instable et tendue que contemplative. Et puis juste avant, c'était un titre de Amok, qui est un duo américain qu'on diffuse beaucoup dans cette émission. On écoutait donc The Second Coming Was The Moon Rise, extrait de l'album du même nom, et le duo Amok qui déploie sa signature habituelle, une musique suspendue, lumineuse et mélancolique entre recueillement et vertige. On continue maintenant avec une séquence consacrée au label Warp Records, d'actualité avec la sortie du nouvel album du duo écossais Boards of Canada. L'album s'intitule Inferno, album qui sort après 13 ans d'absence, et il s'inscrit dans une réflexion plus large sur le salut spirituel et la damnation, avec des thèmes religieux et métaphysiques souvent ambigus, parfois ironiques. Boards of Canada conserve sa signature IDM downtempo ambiante et plutôt assez planante, avec pas mal de samples, des hints d'instruments en live, guitare sitar et des influences néo-psychédéliques, synthwave et progressive électronique. Et on écoute la piste centrale de cet album, All Reason Departs, et puis je pense qu'on continuera de d'éplucher cet album assez riche de Boards of Canada, donc séquence consacrée au label Warp Records.

toujours sur le label de Sheffield spécialisé électro, label cultissime Warp. Nous revenons sur l'album de Square Pusher, Camer Concert, un album qu'on a épluché en long, en large et en travers durant les dernières semaines sur The Black Lodge. Je vous rappelle, c'est un disque orchestral qui mêle musique de chambre, acoustique, structure électronique complexe et breakbeat, caractéristique du style de Square Pusher. Et on écoutait le titre K2 Central, un petit peu pour vous montrer la palette musicale actuellement sur le label Warp Records. Et on va se quitter avec des ambiances atmosphériques et cinématographiques du groupe américain Sus, souvent situé entre ambiante folk country détournée et post-rock. Et on continue l'exploration de l'album Counting Sunset avec le titre Sunset 7. Moi, je vous dis à la semaine prochaine pour de nouvelles aventures. À ciao et à la semaine prochaine.

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